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0: 2 heures.
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3: 3h.
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1: 4 heures.
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1: 5h.
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0: 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Il est 6h.
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0: Bonsoir à toutes, bonsoir à tous et merci de nous rejoindre sur Bénin Info, première 106.1 FM et sur bipradio.com en ligne. Nous sommes le mercredi 8 juillet 2026 et vous faites bien de nous rejoindre sur Allo Bip, votre libre antenne sur laquelle vous pouvez donc opiner, réagir sur un fait d'actualité ou sur ce qui vous tracasse dans votre zone, dans votre localité. Et vous pouvez commencer dès à présent nous appeler au 01 52 52 67 67 ou au 01 90 77 05 05. Les principes de l'émission sont simples. Pas de calomnie, pas de mensonge, pas de diffamation et surtout on s'exprime en toute courtoisie. Et vous avez 2 minutes de temps de parole aux manipulations techniques. Razak Moussa à ce microphone, Léonard Claudel Sonekpon, Allo Bip, c'est parti. Nous accueillons le tout premier, Léo 90, bonsoir.
1: Oui, bonsoir monsieur Claudel Sonekpon.
0: Comment allez-vous?
1: Je vais très bien, je dirais oui, bon, depuis, et à Moulevé, c'est l'un des 4 villages dans la région du Gâteau.
0: Nous écoutons.
1: Oui, voici mes préoccupations. Quand le rythme n'a pas changé, donc la cadence ne doit pas changer. Il faut que le maire et le président de la République aillent un secours pour la population qui se trouve au village de la région de Café, pour les délocaliser d'abord pour que l'on puisse quitter leur maison. Sinon, ce n'est pas bon, ils sont dans l'eau. Les retours qui sont des propriétaires dans leur maison maintenant. Hein, il faut que le président agisse. Deuxième préoccupation, je suis encore chez le président de la République, de supprimer le Sénat, de supprimer. Sinon, quand on a organisé de concours pour recruter 100 personnes pour à un soutien, on trouve un bon nombre de candidats pour ce recrutement. Donc, il ne peut pas. Il faut qu'on pense à les enfants. Hein? Les vieux sont déjà travaillés. Ils vont rester. Ils sont déjà en retraite. Il faut que les enfants vont trouver du travail. Et troisième, pour terminer, je suis chez le ministre des Travaux publics, M. Georges Allé, d'aller nous trouver au moins une entreprise pour nous réaliser une bonne voie routière. La voie qui tend devant le marché de Pacaton, qui devait cette voie à contenir des lignes de poules. Il fallait nous réaliser une bonne voie routière. Merci, mon cher ami Côté Sonnet-Pont. À la soirée à vous.
0: Agréable soirée à vous. Bonsoir, c'est quand de...
2: Oui, bonsoir, l'intrépide journaliste Sonaïfon.
0: Comment allez-vous?
2: Je vais très bien. C'est Ayonou Lucien depuis Akasato.
0: Nous écoutons.
2: Et monsieur Sonaïfon, hier, j'étais à Alada, précisément sur le tronçon BOA à Fapa. Mais je dois vous avouer que ce que j'ai vu hier est triste. Ce n'est pas du tout de la joie. Je voudrais simplement faire allusion à l'état très très dégradant de ce tronçon. Et voilà une voie qui se trouve en chantier et dont on n'a même pas prévu les voies de déviation entretenues, ni même on n'entretient pas la voie. Et là où se trouve encore le comble, c'est on oriente les eaux des trous creusés sur la voie et ça crée de la boue en permanence. Et pour emprunter cette voie, c'est un véritable calvaire. Et c'est pourquoi je voudrais demander à l'entreprise, au responsable de l'entreprise, pardon, qui est en train de réaliser ce tronçon, de revoir sa copie. Ce n'est pas du tout ce qui se passe, ce n'est pas du tout bien ce qui se passe sur cette voie. Et ce que je n'arrive pas à comprendre, et je voudrais demander à notre dirigeant de chercher et aller sur le terrain pour voir comment les entrepreneurs se comportent après l'avoir attribué le marché. C'est Jacques Ayagi qui jouait bien ce rôle Aujourd'hui, il n'est plus à ce poste. Mais il n'a pas de remplacement. Où se trouve le ministre conseiller? Où se trouve le ministre conseiller de ce département? Ou bien il n'a pas encore pris service? Non, ce n'est pas du tout bien ce qui se passe. On ne doit pas laisser les entrepreneurs faire leur volonté dans notre pays. Ils doivent être sous contrôle. Mais le pays quand même se trouve dans la main de quelqu'un. Et pourquoi on doit se comporter dans le pays comme ça? Ce n'est pas bien. Si l'entrepreneur a l'écoute,
0: d'accord.
2: Je voudrais juste demander...
0: Merci de nous avoir appelés. Vos deux minutes de temps d'antenne sont écoulées. On va prendre un autre auditeur. Il est au 90. Bonsoir.
3: Bonsoir, mon grand-père, journaliste. Mon nom s'appelle Oupévi Didier Donatien.
0: Nous vous écoutons.
3: Enregistrement, c'est Yohan Bio, pardon, ouais. Mon premier citation, j'ai dit mon président, papa Wadaï, au Porto-Novo, c'est capitale du Bénin, au Bono, Porto-Novo, au Bono Agaté, c'est capitale du Bénin, il n'est pas d'aviation, il n'est pas de train. Quand de 1990, les trains, ils circulaient dans la ville de Porto-Novo. Il a ramassé maintenant, sans les talons, il a ramassé la rail là. Je dis le président Wada, il va faire fort de créer à Diagé, encore, les tiens là, il va faire fort de faire ça. Il va faire ça. Il est Porto-Novo, on va voir toujours un joueur quoi. Et je dis le maire Porto-Novo, nouveau, il est venu maintenant, à voir au Pedro, à Papa, Tati. Côté banque taxi, la voie là, beaucoup les gâtés. Encore l'ambassade, beaucoup les gâtés. Je dis, il va faire faut de changer l'ambassade là. Encore, il va faire faut de payer les gâtés, il va faire faut de payer les patrons tombés. Beaucoup les gâtés. Il va faire faut de faire ça. Il va faire ça, c'est bon quoi. Et accident, il va s'arrêter. Et je dis le maire à Gira, on ne veut jamais. La voie, elle est allée de Gandaro. Voilà. Le sable est beaucoup dedans. Et en tant que dirange les gens. Ça fait l'effort de se clé pour y va ramasser les sables là. Ça fait ça. Je vais toujours en jouant quoi. Et je dis le maire au contre vous encore. Là, le président Wadaï, mon quartier, pardon, il a fait les photos dans mon quartier depuis 2022. Il a parlé beaucoup, les gars. La photo, il a travaillé 2 semaines, il a coupé depuis 2022. Il n'est pas fait les contrôles là maintenant. Parce qu'il va, le projet, il va. Pour faire les contrôles là, il n'a pas de faire ça, c'est bon quoi. Merci mon grand-père, journaliste.
0: Merci à vous. Bonsoir, c'est quand de...
4: Bonsoir, mon journaliste.
0: Comment allez-vous?
4: Ça va bien pour le moment et ça va toujours.
0: On vous appelle?
4: On m'appelle Ounogui de Vida. Je vous appelle de Vida Katie Sobadi.
0: Nous vous écoutons.
4: Ouais, ma première voisine, mon journaliste, je suis en train de dire, la pluie est tombée et les maïs sont bien aujourd'hui. Je vais dire pour les voleurs que tu n'es pas volé ça au milieu. Parce que les voleurs voler ça au milieu, ce n'est pas bon. Si vous voulez ça, il faut aller demander. Pourquoi voler ça au milieu, ce n'est pas bon. Parce que l'année passée, ce qui était passé à commencer là, prendre des Kuroboto ou aller voler du maïs là, pour quelqu'un, ça bon. Je vais vous passer aux journalistes. Les Ouida qu'on fait du gradet là, qui qu'on fait du gradet à Ouida, au forêt là. Et puis, depuis là, pourquoi notre mairie ne veut pas aller chercher de gradins pour mettre ça, pour acheter ça, pour mettre ça aux mairies? On ne comprend pas. Même si c'est crédit, il faut acheter ça. Parce que nous sommes en train de créer, maintenant, vous dites, les côtés de pompéage maintenant. Si le gradin est là maintenant, il va partir là pour travailler. Il faut regarder. Même mon tolérant de gradin. Oui. Ça, tous les montants du gradin, à Ouida, c'est à Ouida que la chose est. Et le maire de la ville de Ouida, il faut penser pour ça, là, sinon ce n'est pas bon. Ça n'est pas pour ça. Je suis en train de dire toujours, pour le président de la République, que sa vie, c'est un village historique. Il ne faut pas oublier sa vie. Parce que sa vie, là, c'est un ville qui a des histoires. Et puis, s'il est sanctifié, il va aller passer là-bas, il doit aller se regarder. C'est ça, nous voulons. Mais je tiens à te dire, gouvernement, il faut nous faire du coup pour cette école, sinon ce n'est pas bon. Aujourd'hui, à demain pour le reste.
0: À demain. Bonsoir, 90.
5: Oui, bonsoir, monsieur Soraïpon.
0: Comment allez-vous?
5: Oui, très bien. Et je vois Fidrosset.
0: Très bien, on vous appelle.
5: Bon, on se porte bien à Togma ici, dans l'OM, monsieur Hubert Fanou.
0: D'accord.
5: Oui, et je remercie le président alors qu'il a beaucoup fait. Et je dis à notre présent Wadaï Roumian de Mel et le pas du président Talon. Et pourquoi je dis ça? Le président Talon, il connaît le Bénin effectivement lorsqu'il a fait le débat avec le président Lionel Bissou. Sinon, beaucoup de travail qu'il a fait, des ponts, des marchés, il n'a pas promené, il ne peut pas faire ça. Donc, je dis à notre président Wadaï de ne mêle pas du président Talon. Surtout, les ponts, il a un pont à Togbain, encore, et Paou, fait ces ponts-là. Sinon, ça ne veut pas du tout à Paou. Et il donne l'ordre à ses ministres de faire sortir les maires aussi, les CA aussi, que le pays doit être beau. Ma deuxième préoccupation, je demande au président Talon et au président Wadaï de faire tout possible pour que les affaires et dossiers du tribunal aient disparu un autre problème qui se pose. Surtout le problème qu'on a d'ailleurs, voilà, depuis 15 ans, 16 ans, ce n'est pas normal. Ça ne porte pas une bonne image du gouvernement. Si quelqu'un qui a l'auteur de ce
0: disparu
5: de Taïwan,
0: vous m'entendez?
5: Voilà que le président Talon a
0: arrêté
5: le mouvement évolution de pays. Hein? Donc on doit arrêter ces gens-là, on peut les connaître. Si le président Talon
0: n'est pas enquête
5: là, il ne peut pas arrêter.
0: On va prendre un autre auditeur, il est au secondé, bonsoir.
6: Bonsoir, monsieur Soneil, et bon, sans oublier madame Rachida, et votre technicien du jour, Paul. Je l'attends depuis le stade du feu général Mathieu Kergo.
0: Nous écoutons.
6: Merci bien, monsieur Soneil et Pont. Ma première préoccupation, monsieur Soneil et Pont, je vais inviter le chef de l'État, son excellence Wadaï, et le chef d'État-major général des armées, et que les mises en place ont déjà commencé, les répétitions dans les casernes. Mais je vais leur demander que le défilé civil aussi accompagne. Pourquoi pas nos glaidés, nos angbétons, nos couvitons, les trucs là, notre culture, puissent défiler comme on le faisait au temps de la Révolution et quelques femmes de nos marchés. C'est pour vraiment les motards civils là, tout ça. Donc c'est pour de toute façon, on a dit défilé militaire et civil. Donc c'est une demande, si ça peut, si c'est possible, ils n'ont qu'à vraiment accepter mes doléances. Donc ma deuxième préoccupation, M. Soneil et Pont, je vais demander au DGPR de ne pas dévaluer la police. Si le numéro vert peut être utilisé pour dénoncer les malfrats dans les quartiers, les divorcés sociaux, les drogués et autres là, ceux qui charcutent nos chers citoyens, je pense que ce numéro là serait vraiment la bienvenue. Mais si c'est pour des cas de si ou ça dans la circulation où on a des dysfonctionnements avec les topa-topa, les motocyclistes qui ne respectent pas les couloirs à serrer le trottoir et autres là, ils sont au beau milieu de la voie. Moi, je ne veux pas les voir si ce sur ce sujet-là, ils n'ont qu'à encourager la police à faire leur travail. Sinon, la pagaille va s'installer. Nous connaissons bien la plupart de nos citoyens. On vous voit, M. Soneil, répondre debout avec une femme en train de parler. Ils vont dire que vous sortez avec cette femme-là déjà.
0: Bon, nous connaissons moi. Notre population. Monsieur Jonathan, on ne va pas donner l'exemple par rapport à moi. Dites une personne, c'est mieux ainsi, quoi.
6: Oui, j'ai pas dit tout le monde. Je dis aussi, on vous voit debout, vous.
0: Non, pas moi. C'est justement ce que je vous refusais. Merci de nous avoir appelés vos 2 minutes en antenne. On va prendre un autre auditeur. Il est au 90. Bonsoir.
7: Bonsoir, monsieur Daniel.
0: Comment allez-vous?
7: Très bien.
0: On vous appelle?
7: Paul Rallou.
0: Nous vous écoutons.
7: Merci. Quand il n'a pas d'amélioration, nous, on ne cessera pas de vous connaître. La répétition est pédagogique. Pour cela, monsieur Wadaï, l'administration est une constitution. Pour cela, je prie beaucoup le président de penser aux déposants de ICC Service Consort pour que les déposants puissent recouper leurs sous pour que la paix, la joie, la quiétude vienne dans leur foyer. Monsieur Wadaï, pardon, pardon, pardon. Faites cela et le Tout-Puissant vous le rendra en plus. Merci et bon petit de programme.
0: Merci à vous. Bonsoir, de 52.
8: Bonsoir, monsieur Laurent.
0: Comment allez-vous?
8: Ça va très bien, vous aussi.
0: Ça va, on vous appelle?
8: Moi, je m'appelle Okunu Asobatoma. Depuis Abomaran, village, de village Abomaran, mairie de Bonne.
0: Nous vous écoutons.
8: Dans mon occupation, avec le directeur Itadjebou. Quand Kita Itadjebou est arrivé chez nous, à Abomaran, ici, le voie est dégradé. Mais j'ai appelé, j'appelle les autorités, notre maire de Bono et le maire de Sakete, ou soit quand c'est à Diawale, qui va conduire jusqu'à Tadjou pour venir ici. J'appelle le maire de Sakete et notre maire de Bono. Il n'est pas compris comment ils vont faire pour régler la situation qui quittait, le voie qui quittait, et il est arrivé à Goumara ici. Comment ils vont faire pour régler cette situation? Sinon, quand la pluie tombe, la population qui passe là, ça souffre trop, quand même. Notre maire de Bonou, Samuel Emmanuel Soumen, quand vous allez écouter votre population qui sont à Goumara, et vous allez voir le maire de s'arrêter, comment vous allez faire conclure ensemble pour régler cette situation-là. Deuxième sujet, Piti a 4 ans pour arriver chez nous ici, il n'est quelque part là. Quand on laisse l'école primaire pour arriver là où il y a des noix de palme, vous allez voir qu'il y a quelque part de là, le rempli complètement pour séparer de voix aussi quand même. On passe à côté de cela. J'ai invité le SIA qui est là avec son conseiller, avec ceux qui sont là, qu'est-ce qui se bloque cette situation-là? Ce n'est pas bien. Il y a des machines à sable. Du coup, l'argent qu'il prend, il ne peut pas prendre du sable pour remplir ce côté-là. Ce n'est pas normal. Sinon, ça n'arrange pas le village de Tatanokon. Ce n'est pas bon. Monsieur Rioran, bon, je viens de vous. Même fréquence, on va se revoir.
0: Merci de nous avoir appelés. Bonsoir, 90.
9: Bonsoir, Bénin Info Première, la radio qu'on ne quitte jamais.
0: Comment allez-vous?
9: Je vais très bien, aidez-vous.
0: Ça va, on vous appelle.
9: Mathieu, comptons-nous. Ce soir, je vous appelle de la localité d'Alacon. Alacon, c'est une localité de l'arrondissement d'Akpadanou. Voilà.
0: Nous écoutons.
9: Merci beaucoup. Mon cher ami Léonard, je voudrais demander aux responsables sanitaires, bien sûr, de Wemé, que le centre de santé de Djepa, il n'y a pas de l'oxygène. Et cela pose problème. C'est pourquoi nous demandons au ministre Benjamin Rumpati, au directeur départemental de la santé et aux responsables sanitaires de bien vouloir doter le centre de santé de Djepa de l'oxygène. C'est très important. Nous avons fait le constat et comme il urge que nous apportons aux oreilles des autorités, voilà qui est clair et qui est dit. Deuxième préoccupation, mon cher Léonard, il y a un danger. Il y a un danger qui sévit dans notre pays et qui profite certaines personnes. Il est question de l'extraction du sable labyrinthe. Mon cher Léonard, il urge que le président de la République, Romuald Ouadaï, suive la fin de ce désordre. Je prends, par exemple, le cas de Sénécody. Mais vous savez, si vous rentrez à Awanou, il y a la carrière. À Tamiroko, il y a la carrière. À Krak, il y a la carrière. À Djepa, Bazik Badi, il y a déjà deux sites de carrière. Alors que Sémékodi est sous l'eau. Je dis bien Sémékodi est sous l'eau. Donc, il urge qu'on se la fin de ce désordre pour ne pas assister à ce qui s'est passé en Côte d'Ivoire. Mathieu, retournons la voix des sans voix. L'homme dit Abib Radio et que Dieu nous protège.
0: Au revoir, monsieur Rantonon. Bonsoir, 52.
10: Bonsoir, monsieur.
0: Comment allez-vous?
10: Ça va très bien.
0: On vous appelle?
10: Théodore Tanguy. Je vous appelle depuis Akasato, commune d'Avoué Clavé.
0: Vous avez l'antenne.
10: Ok. Hier, j'ai dénoncé sur un sujet concernant un monsieur qui est en train de construire sur un carrefour à Kansopa là-bas. Et vous m'avez demandé d'aller faire le photo et de l'envoyer sur 50-50-65. Je vous ai envoyé déjà. Voilà.
0: Ok. Merci beaucoup. Oui.
10: Ok. Et pour ma deuxième préoccupation, je vais vous demander si votre descente à Kansopa de faire un saut vers le lycée d'Akasato et demander aux dirigeants de lycée l'entreprise qui a pris le chantier, il y a un bâtiment qui est dans le lycée là, construit maintenant ça fait 20 ans, qui est resté inachevé jusqu'à maintenant. L'entreprise a pris... Allô?
0: Oui, je vous écoute.
10: Est-ce que l'entreprise a pris l'argent et il abandonne le chantier? On veut en savoir. Il faut que l'entreprise reprenne le chantier pour qu'à la rentrée 2026-2027, que nos filles qui font, c'est classé pour les filles qui font aux théories là. Ça fait réservé pour nos filles qui font aux théories dans le lycée. Et le bâtiment est resté identifié depuis 20 ans jusqu'à maintenant. Là.
0: Depuis?
10: Depuis 20 ans.
0: 20 ans?
10: Oui. Le chantier a été démarré depuis 2006, le temps de président Boni Yayi. Et il a fait 10 ans, et le président Tarno, mais il a fait 10 ans, c'est resté inactif comme ça, jusqu'à maintenant. C'est toute ma population, ça.
0: Merci de nous avoir appelés. Bonsoir, 90.
11: Oui, bonsoir, mon cher journaliste.
0: Comment allez-vous?
11: Je rends grâce à Dieu.
0: Comment vous appelle-t-on?
11: Mon nom, c'est Moussa Alidou, à l'appareil de Sebayano à Cotonou.
0: Vous avez l'antenne.
11: Monsieur le journaliste, nos remerciements vont tout droit vers le nouveau président de la République qui a su maintenir l'homme qu'il faut à la place qu'il faut, c'est-à-dire le maintien du directeur général de la police républicaine, le général Brice Kokou Alowanou, car ce dernier réfléchit tous les jours sur un Bénin sécurisé. La preuve, tous les commissaires sont aussi tous les commissaires sont sous son leadership éclairé. Ainsi, nous saluons la bravoure du commissaire-major de police à Yahoué et Pépan du 11e arrondissement de Cotonou qui a bravé toutes les intempéries avec tous les éléments. Le 1er juillet 2026, ont fouillé plusieurs ghettos dans les quartiers de Vaudierai, Weiho, Tanou et dans la partie est de la bourse du travail, avec la prise de 13 hors la loi qui s'adonne à la commercialisation et à la consommation des produits phytocropes et à la saisie d'une importante quantité de chanvre indien et d'autres produits phytotropes. Je passe par là pour tirer un grand coup de chapeau au commissaire-major Ayahoué, Epiphane et ses éléments, ses adjoints qui ont fait ce travail magnifique depuis le premier passé. Et je demande en même temps à la population du 11e de collaborer avec le commissaire-major Ayahoué, Epiphane et ses éléments afin que la sécurité règne dans leur arrondissement et dans leur pays, car ils ne sont pas des magiciens ni des sorciers. Nous sommes là à collaborer avec eux en leur donnant des informations. Mon cher journaliste, bon après-midi à vous et à demain.
0: À demain. Bonsoir, 52.
12: Bonsoir, monsieur.
0: Comment allez-vous?
12: Vous êtes très bien, monsieur. Et vous?
0: Ça va, on vous appelle?
12: Athanase Temavo. Je suis à Tokan, dans la région de Touba.
0: Ok, on vous écoute.
12: Oui, ma préoccupation, c'est celle-ci. En fait, quand on quitte le carrefour Tokan, on va vers. On prend les sous les pilons, on va vers Wato. La première rue est bon à gauche. C'est là et là où je suis. Et il y a depuis 2 mois, je viens de grouiller par rapport à la seule bon qui permet de joindre sous la rotation. Et c'est ça que presque tout le monde pratique. Mais à l'entrée, il y a un gros trou. Et vraiment, Sur la, dans la bombe, moi, si vous parlez aussi, j'ai dans la avec un truc à ma demande, c'est dans la côté. Mais là-bas, là, c'est un gros tout. Et j'en ai demandé vraiment au maire de Carabine de faire un coup de. Il y a le un peu de caillasse, mais il pour à l'entrée. Il nous tient la pluie pour sortir du de la mort. C'est difficile. C'est ma seule préoccupation, M. Sonego.
0: Merci de nous avoir appelé. Bonsoir, 90.
13: Oui, bonsoir, mon cher journaliste, monsieur Léonard Claudel Sonégon.
0: Comment allez-vous?
13: Nous remercions Dieu et chez vous.
0: Ça va, on vous appelle?
13: Nous appelons, on m'appelle Apollinaire Toflotin. Je vous appelle de la devanture du 3e arrondissement de Porto-Novo.
0: Vous avez l'antenne?
13: Je vous remercie. Ma première préoccupation va interpeller une fois encore le maire de la ville Porto-Novo, le maire de la ville capitale Porto-Novo, par rapport à notre voie qui tend devant la pharmacie du boulevard Jacin Menant à Wolinda. Je dis bien toujours que la voie est dégradée depuis plus de 20 ans. Et c'était un ancien chef quartier de Wolinda 2 qui aménageait cette voie au besoin de sa poche. Depuis lors, il est décédé, ça fait plus de 20 ans, la voie est complètement dégradée, c'est resté tel qu'elle est jusqu'à l'heure où nous parlons. Nous demandons au maire de descendre sur ce tronçon qui appelle 150 mètres, de voir avec ses propres yeux pour voir, pour et analyser et comment faire pour aménager cette voie. Deuxième préoccupation interpellée incertainement le responsable directeur de l'AJPE, l'agent judiciaire d'État. Par rapport au dossier de l'Iamiri Koumaïon, nous vous demandons très respectueusement de bien vouloir pencher sur ce dossier et qu'il soit dédommagé pour que ce dossier soit classé une fois de bon, parce que les gens nous écoutent à l'étranger, les gens nous écoutent dans la sous-région, c'est pas bon, ça n'en a pas notre pays. C'était mes deux préoccupations de ce soir. Je vous rends l'antenne, bonne soirée et à demain pour un autre numéro, s'il plaît, adieu.
0: À demain. Bonsoir, 52.
14: Monsieur le journaliste, bonsoir.
0: Comment allez-vous?
14: Je vais très bien, et chez vous?
0: Ça va, comment vous appelle-t-on?
14: Hier au parking.
0: Vous avez l'antenne.
14: Merci bien. Monsieur le journaliste, après l'intempérie de ces derniers jours, le pont de Djonou ouvert, le ministre Georges Allais salue la mobilisation des équipes. La circulation est de nouveau assurée sur le pont de Djonou. Victime des forces enregistrées ces derniers jours. L'ouvrage avait connu des perturbations majeures relativement à la circulation. Pour s'enquérir de la situation, le ministre du cadre de vie et des transports, chargé du développement durable, M. Georges Allais, était sur le lieu le dimanche 5 juillet 2026 dernier, accompagné d'une forte équipe de techniciens qui a pu constater l'avancée des travaux d'urgence qui ont permis de rétablir la mobilité dans les plus brefs délais. Le ministre Georges Allais a profité de l'occasion pour féliciter la prontitude des services techniques et de l'ensemble des acteurs impliqués. Monsieur le journaliste, cette descente sur le terrain marque une fois encore la détermination du gouvernement du président Romuald Ouadani à assurer un suivi de proximité des grands chantiers et à préserver la sécurité des usagers. Puis hier, on patine. Je vous remercie.
0: Merci de nous avoir appelés. Bonsoir 90.
15: Bonjour, monsieur le journaliste.
0: Comment allez-vous?
15: Je remercie Dieu.
0: Comment vous appelle-t-on?
15: Idrissou Liamidi Koumaïon.
0: Nous vous écoutons.
15: Merci beaucoup, monsieur le journaliste. J'ai une seule préoccupation concernant le ministre de l'Enseignement et le président de la République. frappeur, auteur, éditeur, vendeur, vendeuse, parent, directeur, parent d'élève, libraire. Comment peut-on demander à un élève d'avoir pour une seule matière des livres de maths ou de SVT? Les auteurs, vendeurs des livres, les auteurs vendent des livres aux vendeurs. Et l'année qui suit, les livres changent. Comment faire pour les non vendus? À la librairie, c'est des dépôts-ventes. Des livres peuvent être changés à la librairie. Parce que une fois c'est un dépôt-vente, les non vendus, maintenant, les libraires peuvent remettre ça à l'auditeur. Alors que chez les vendeurs, ce n'est pas ça. Les vendeurs qui font les méventes là, on garde leur et choses, leur argent.
0: Monsieur Léamini Kouboyan, j'avoue que jusque-là, je n'arrive pas à comprendre le fond de votre préoccupation. Qu'est-ce que vous dénoncez concrètement? Moi, je veux comprendre.
15: Je dénonce, les élèves n'ont pas le droit d'avoir plusieurs livres de maths.
0: Parce que
15: les auditeurs veulent vendre.
0: Quel auditeur?
15: Vous voulez que j'appelle son nom?
0: Quel auditeur? Comment? Je ne comprends pas.
15: Les auditeurs, ceux qui écrivent des livres.
0: Les auteurs, c'est ça?
15: Je veux dire les auteurs.
0: Uh-huh.
15: Les auteurs veulent vendre. Et ils associent aussi des directeurs d'école dedans.
0: Mais le livre programme, c'est pas les auteurs qui décident, c'est l'État qui décide des livres programmes.
15: Si l'État décide, M. Sonaïkpon, aidez-nous, vous êtes des journalistes.
0: Non, mais vous posez un problème, c'est pour ça que je dis que dès le début, je ne comprenais pas le fond de votre sujet.
15: L'État n'a pas demandé de vendre plusieurs livres pour une seule matière. C'est ça la gravité.
0: Déjà,
15: c'est ça qui crée des dépenses inutiles aux parents.
0: Monsieur Liamini Koumayo, déjà, est-ce que vous parlez du primaire, du secondaire? Vous parlez de quoi exactement?
15: Du secondaire.
0: Ok. Du secondaire.
15: Du secondaire, les livres. On ne fait pas les maths au primaire, monsieur le journaliste.
0: Ah bon? D'accord. Okay.
15: Les maths qu'on fait, c'est des calculs, des problèmes là-bas.
0: Ah, donc ça, c'est pas de la mathématique. Ok. Merci de nous avoir appelé. Vos 2 minutes d'antenne sont écoulées. On va prendre un autre auditeur. Il est au 52. Bonsoir.
16: Bonsoir, 52.
0: Comment allez-vous?
16: Et c'est vous.
0: Ça va. On vous appelle?
16: C'est monsieur Dagba Nicolas, depuis Cavier-Dim.
0: Nous écoutons.
16: Bon, moi, ma première préoccupation, sans elle, le dragaï. Je suis Néa Ouida. Mais il y a vu des étages construits avec la terre rouge. Donc, on peut quand même penser à ces choses-là et quand même ralentir le dragage-là. Sinon, notre pays aura des problèmes à la longue. Le quartier Tengo maintenant est devenu dangereux maintenant aujourd'hui, où il y a de l'eau un peu partout, c'est à cause de ce dragage-là. Ce n'est pas bon ces choses-là qu'ils font. Donc, à chercher d'autres moyens et commencer par faire des choses. Sinon, ça va nous créer des problèmes. Bon, ici, là où je suis, à tel point à Khelier Denou ici, vraiment, ils ont planté des poteaux un peu partout. Nous, on n'a rien eu. Nous voici à proximité du goudron. On ne sait pas ce qui se passe. Et nous prions aussi nos frères nigériens et béninois, que nous sommes les mêmes. On veut la douceur dans les choses. Et nous sommes des frères. Va et vient. Je ne sais pas si les frontières sont déjà OK là-bas. Mais s'ils ont déjà ouvert les frontières, ça va nous aider à s'en sortir du cerf. Difficulté là, nous, les habitants proches qui habitent, il faut se voir. Bon, je m'arrête là. Merci.
0: Merci à vous. Bonsoir, 90.
17: Oui, monsieur le journaliste, bonjour.
0: Comment allez-vous?
17: Ça va super bien.
0: On vous appelle?
17: Roland Gbemana, je vous appelle depuis à Hogbourouet.
0: Nous vous écoutons.
17: Merci beaucoup. Ma première préoccupation de ce jour, je vais demander à ceux qui sont en charge de la Croix-Rouge bien nécessairement de s'intéresser au comportement de ceux qu'ils ont envoyés dans le quartier à Rogoua, dans le 13e arrondissement de Cotonou, qui ont fait le recensement, monsieur le journaliste. Comment comprendre que ceux du centre social se sont mêlés, la police se sont mêlés aujourd'hui, ceux qui sont dans le bas-fond profond ne sont même pas invités ni intéressés par le moyen social qui a été mis en place par le Croix-Rouge. Monsieur le journaliste, les agents sont venus, mais ils sont incapables de rentrer dans le bas-fond profond. Ce sont ceux qui sont au bord de la voie, qui se donnent dans des belles maisons, qui sont dans les détails, qu'ils ont recensés. Pire encore, le temps social pour les relais communautaires, rien que de la politique, alors que la population souffre. D'autres sont dans le bas-fond profond. La dernière fois, j'ai vu des bonnes dames, des mamans, des nourrices qui pleuraient parce qu'ils ne sont pas rentrés, alors qu'on dit qu'ils sont rentrés. Sincèrement, il va falloir qu'ils interpellent ceux qui ont travaillé dans Akhobouwe, surtout dans les deux Akhobouwe, de faire le compte rendu. Et pour finir ce matin...
0: Vous parlez de quel recensement? Vous parlez de quel recensement?
17: Ils ont recensé des gens pour pouvoir leur donner, comment dire, des vivres, des moustiquaires et autres. Et au lieu d'aller dans le bas-fond profond, ils sont seulement restés au bord de la voie.
0: D'accord.
17: Voilà. Et je finirai ce matin pour demander à la population de bien vouloir collaborer plus avec sa police. Parce que, monsieur le journaliste, de jour en jour, notre police républicaine nous donne plus d'espoir, nous donne beaucoup plus d'assurance. Et nous constatons la métamorphose de la police qui est maintenant républicaine et la synergie de la population. Il va falloir qu'il y ait des informations précises et sûres pour pouvoir bien frapper les hors la loi. Parce que sans la police, nous ne pouvons rien. Et je vais demander de dénoncer ceux qui vendent des médicaments et ceux qui trompent des
0: médicaments. D'accord. Merci de nous avoir appelés. Vos deux minutes de temps d'antenne sont écoulées. On va prendre un autre auditeur qui est au 52. Bonsoir.
18: Oui, monsieur le journaliste d'investigation.
0: Comment allez-vous?
18: Oui, nous allons très bien, mon journaliste d'investigation.
0: On vous appelle?
18: Appelez-nous, là, Benvleto de Paouya, et nous sommes dans notre temple du Vaudou.
0: Nous vous écoutons.
18: Merci beaucoup, merci d'avoir nous passé la police de la parole. Monsieur le journaliste d'investigation de BIP, nous avons une seule préoccupation. Et la seule préoccupation là-bas, à l'endroit du commissariat de police de Paouya à Dagon. Excellence, monsieur le commissaire de Paouya, faites-nous l'honneur, nous disons bien, faites-nous l'honneur de ramener à l'ordre les conducteurs de tricycle qui conduisent leur véhicule à 3 roues après 19 heures, ce qui n'est pas du tout bien. Surtout les jours des marchés. Et laissez-nous vous dire, monsieur le commissaire, que certains n'ont même pas le pas. Nous parlons bel et bien de l'éclairage. Et ils font des hors gabarit et avec des surcharges qui ne disent pas son nom. Et cela vient souvent de nos petits villages, dans les hameaux, monsieur le commissaire de Pouya. Voilà qui est bien dit. Qui est bien dit, et vous l'avez bien reçu, plusieurs fois reçu. Donc la balle est dans votre camp. Signé. Là, ben, frère de Pouya, nous vous remercions et à très bientôt, mes chers journalistes de BIP Radio Cotonou, Puy du Rocher.
0: Merci à vous. Bonsoir 90.
19: Monsieur le journaliste, bonsoir.
0: Comment allez-vous?
19: Sébastien Nyokosu, je m'appelle.
0: Et vous nous appelez depuis?
19: Cotonou, Missebo, 5e arrondissement.
0: Nous vous écoutons.
19: Merci beaucoup, monsieur le journaliste. Le CA du 2e arrondissement de Cotonou était ce matin sur une radio de Cotonou, sur une radio sœur, avoir radio à Cotonou. Et après l'entretien après avec les journalistes, et dans ses interventions, il nous faisait comprendre que les deux grands trous souvent dénoncés sur les radios, l'un est déjà corrigé. Et le second est sur le territoire de l'arrondissement voisin et qu'il est en pour parler avec l'autorité voisine pour que cela aussi puisse être corrigé. Nous disons merci au CA de M. Kouignon Gougoui Prosper. Nous disons aussi merci au maire de la ville de Cotonou pour tout ce qu'ils font pour l'amélioration des conditions de vie des citoyens de la ville de Cotonou et leur combat pour la propriété et l'inondation dans la ville de Cotonou, et que chaque citoyen joue sa partition pour ne pas construire ou boucher les exutoires d'eau à Cotonou, car Cotonou est la vitrine du Bénin. Et chaque fois, après nos dénonciations, si nos autorités sortent pour venir sur les radios, nous donner des explications et corriger ce que nous dénonçons, ça nous fait plaisir, car nous ne demandons pas traiter ça. Nous les félicitons pour ça. Nous sommes contents, car c'est notre manière de contribuer à la construction de notre pays, le Bénin. Et nous ne sera de trop pour sa construction. Deuxième préoccupation, non, il vaut mieux de revenir demain, sinon je serai très long. Et Sébastien Yonros, je suis. Et bel après-midi à vous.
0: Bel après-midi à vous également. Bonsoir. Secondeur.
20: Bonsoir, M. Sonek. Bon.
0: Comment allez-vous?
20: Je vais super bien. Et de votre côté.
0: Ça va bien également. On vous appelle?
20: Gilles Aristide Kako.
0: Vous avez l'antenne.
20: Monsieur le journaliste, les agents communautaires sont passés dans les maisons et ont recensé les populations afin de leur distribuer les moustiquaires imprégnés. Depuis des mois, ce n'est pas encore fait. Qu'est-ce qui bloque la distribution des moustiquaires alors que nous sommes en période de pluie? Une saison pluvieuse qui rime avec les moustiques. Nous attendons la distribution des moustiquaires imprégnés aux populations. Deuxième préoccupation. Que devient le projet La Lumière du Bénin? Le ministre porte-parole du gouvernement est interpellé. Car nous ne pouvons pas être un pays tropical et manquer d'utiliser le soleil. Le soleil qui brille toute l'année. On a besoin d'utiliser le soleil pour éclairer nos villes. Troisième préoccupation, les sachets plastiques. Depuis 2017, la loi a été votée, promulguée par son excellence Patrice Talon. Qu'est-ce qui bloque l'application de cette loi? Et pour finir, je voudrais demander à son excellence Romualdo Ouadaï de voir du côté de nos fleuves et des rivières, les lacs du Bénin, pour nous permettre d'avoir du poisson frais. Arrêtez d'importer du poisson depuis des pays américains pour nous faire manger du poisson pourri. On en a marre. Merci et bonne suite de l'émission à vous.
0: Merci à vous. Bonsoir 90.
21: Oui, bonsoir, monsieur le journaliste.
0: Comment allez-vous?
21: Je vais très bien. Garde à la fin de depuis Candy dans l'Allemagne.
0: Nous vous écoutons.
21: Cet après-midi, monsieur le journaliste, ma première préoccupation va à l'endroit toujours du conflit entre éleveurs et agriculteurs. C'est vrai, il y a les lois, il y a des arrêtés quand même qui protègent les deux partenaires. Mais jusque-là, ils ne respectent pas les clauses ou les ordres des contrats. Soit c'est le producteur qui sème sur les espaces réservés pour le pâturage ou qui sème au niveau des couloirs de passage laissés pour faire passer les animaux. Ou de l'autre côté, le leveur, c'est lui qui fait rentrer les animaux dans le champ de l'agriculteur. Donc il y a toujours des conflits et ça fait que c'est des bagarres un peu partout.
0: Oui, toujours dont vous parlez là, ça date de quand et c'est quand?
21: Et chaque saison, nous avons, actuellement, par exemple, dans la commune de Banikwara, il y a eu un cas tout récemment, c'est la police qui a même intervenu.
0: Tout récemment, c'est quand?
21: Je dis pas tout récemment, il y a ça 2 semaines, monsieur le journaliste.
0: OK.
21: Donc, c'est un problème qui, je ne sais pas comment il faut faire, parce que il y a des arrêtés, il y a des lois quand même qui protègent les deux. Mais jusque-là, aucune de ces gens-là ne respecte cette cause-là, ce contrat-là. Vous voyez, donc je ne sais pas comment il faut faire pour pouvoir trouver une solution définitive à ces deux partenaires. Parce qu'ils sont appelés à vivre ensemble. Parce que le leveur a besoin de l'agriculture, il a besoin du fourrage pour pouvoir faire alimenter ses animaux. Et l'agriculteur a besoin des animaux aussi pour pouvoir faire le champ. Donc les deux sont appelés à vivre ensemble. Maintenant, vivre ensemble là, comment nous allons faire pour que quand même ces problèmes ne se viennent pas chaque fois? Deuxième préoccupation, monsieur le journaliste, très rapidement, c'est toujours la vente du ciment. Aujourd'hui, nous payons encore le ciment à plus de 100 000 dans la librairie. Dans le Borgo aussi, ils paient le ciment à plus de 95 000. Et je crois que d'après les enquêtes que nous avons menées, au sud aussi, nous avons aussi cette même situation. Et le gouvernement de fait avait fait cette lutte-là jusqu'au point où le ministère du Commerce a descendu sur le terrain pour fermer certaines boutiques de certains commerçants vers eux.
0: D'accord.
21: Mais les arguments qui... Oui.
0: Vos 2 minutes de ton antenne sont écoulées.
21: Merci beaucoup, monsieur le journaliste. Bon après-midi.
0: Bon après-midi à vous. Bonsoir, 52.
1: Bonsoir, l'éminent journaliste, monsieur Claudel Soleil-Pont et son technicien du moment.
0: Comment allez-vous?
1: Ça va très bien, mon frère du sang.
0: On vous appelle?
1: C'est monsieur Raymond, que Dieu est grand de Yolin, c'est tout pas pour la vie.
0: Nous vous écoutons.

0: Vous dites,
1: oui, je vous écoute.
0: Oui, vous dites, l'école a besoin d'enseignants. Il n'y a pas d'enseignants.
1: L'école a besoin des enseignants et des salles de classe.
0: Mais c'est une école publique, non?
1: Oui, c'est une école publique.
0: Et ils n'ont pas d'enseignants, c'est ça?
1: Non, on manque d'enseignants, ouais.
0: Ça veut dire que il y a des classes.
1: Parce qu'ils ont le groupe A et B, quoi.
0: Mm-hmm. Et il y a des classes et qui n'ont pas d'enseignants, c'est
1: oui.
0: ça?
1: Oui, il manque d'enseignants, oui. Et l'école se situe à Itigui, dans l'arrondissement de Calavi, d'Amoré Calavi. Deuxième préoccupation, nous demandons une fois encore au CA de Dindi de tout faire pour que le village de Dindi soit 40 ans. Pour électrifier, c'est-à-dire, vous faites tout possible pour que ce village trouve l'électricité, sinon la population souffre vraiment assez sur ce niveau. Excellente soirée à vous, monsieur Léonard Claudel, si on répond, vraiment, que Dieu grand vous remercie.
0: Merci à vous. Bonsoir, 90.
2: Bonsoir, mon cher ami Léonard Claudel, si on répond.
0: Comment allez-vous?
2: Oui, très bien. Je vous entends dire Goblou depuis Guarov, Kotokoumé.
0: Nous vous écoutons.
2: J'ai rigolé tout à l'heure jusqu'à couler des larmes. Monsieur Léonard, vous avez décliné à l'offre de M. Pancho Daton. J'ai rigolé, c'est ça avec lequel je suis intervenu. Alors, première préoccupation.
0: Oui.
2: Les gens parlent de la police républicaine. Moi, je voudrais vous dire la vérité. Il faut qu'on encourage la police républicaine. Depuis que moi, on me remorque sur ma moto, je vais à Porte-Novo, mais la police républicaine ne m'a jamais arrêté. Les gens ne m'ont jamais arrêté. Il est vrai, ils arrêtent des gens devant moi, mais ils ne m'ont jamais arrêté. Encore, quand je vais à Abomé, au niveau de Pélécon, les policiers stationnés là, ils m'arrêtent. Et ils ne m'ont jamais appelé monsieur. Mais quand ils s'approchent de ma voiture, ils disent « Bonjour papa, est-ce que nous pouvons avoir vos pièces ?» Et avec respect et courtoisie. Donc nous devons encourager la police républicaine grâce à laquelle nous dormons bien. Cette police-là, il faut l'encourager. Deuxième préoccupation, et depuis près d'un mois, on espérait l'ouverture de la frontière Niger-Bénin, mais depuis là, rien ici. Moi particulièrement, ça me piète un peu. Il faudrait que les autorités renforcent la coopération et l'entretien. Dernière préoccupation pour terminer, retrait de l'insecticide, sniper de la vente. C'est une bonne chose. La décision gouvernementale est irréversible. Mais il faudrait que le gouvernement puisse nous trouver un produit pour remplacer cet insecticide-là. Sinon, nous serons impuissants face aux geckos, aux reptiles, aux souris et aux cancrelats. Merci, monsieur Salaïton, et à demain.
0: À demain. Bonsoir, 52.
3: Bonsoir, mon très cher journaliste de Radio Bip.
0: Comment allez-vous?
3: Ça va très bien, et chez vous aussi.
0: Ça va, on vous appelle?
3: C'est votre ami serviteur Henri Gétricien depuis Adjoum, à proximité de Kadenonon de la Sécam d'Adjoum.
0: Nous vous écoutons.
3: Merci bien, monsieur Soleil-Pon. Ma première grogne va à l'endroit au directeur général de la police républicaine et aussi le ministre de la Santé. Monsieur le ministre de la Santé, ma première grogne va à l'endroit de vos préoccupations. Je voulais vous demander avec respect total que la chèreté des produits dans nos pharmacies devient de plus en plus grandissante. À l'heure actuelle, si vous irez dans nos hôpitaux et si un médecin vous prescrit un médicament à un patient, d'aller payer dans nos pharmacies, vraiment, il est difficile de payer à cause de la chèreté des produits. Vraiment, la chèreté des produits devient de plus en plus grandissante. Ça s'est passé à plusieurs reprises ici, mes amis, même moi qui vous parle actuellement. Il faut que le ministre de la Santé fasse recours à nos pharmacies, pratiquement notre pharmacie qui est à Djoum. Deuxième préoccupation, monsieur le directeur général de la police républicaine, nous vous demandons, avec respect total, de bien vouloir nous donner des moyens qui pouvaient nous servir

0: qui pourrait servir à la population et nous aussi. Vraiment, nous voyons que l'effectif manque. Nous voyons que le moyen aussi manque. Le moyen dont le directeur nous a envoyé tout à l'heure, c'est la voiture dont il nous avait envoyé, vraiment, c'est en cours encore de réparation. Chaque fois que Dieu nous réveille, cette voiture se trouve toujours chez le véganisateur. Pourquoi cela? Hein? Et d'après nos métiers, que cette voiture vient d'être nous dotée. Et pourtant, chaque fois que Dieu nous réveille,
1: merci.
0: Vraiment, M. Solenkon, c'est grave, c'est horrible. Sublime journée à vous.
1: Bonne journée à vous. C'est terminé pour aujourd'hui. Merci à vous qui nous avez appelés. Merci à vous qui nous suivez également. Aux manipulations techniques, Razak Moussa à son microphone, Léonard Claudel Sonekon. À très bientôt.
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0: 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Nous sommes le jeudi 9 juillet 2026. Bienvenue dans Bip Info 7h. Voici les titres. Envoyé au 15 juillet 2026 pour les réquisitions et les plaidoiries. L'affaire Pierre Urbain Daïvo était de nouveau au cœur des débats hier au tribunal de première instance de Cotonou. Retour sur une audience marquée par des tensions et des déclarations fortes dans ce journal. C'est un diplôme très convoité. Depuis hier, les candidats au baccalauréat session 2026 connaissent leur sort. Ils sont plus de 66% à avoir décroché leur examen au plan national. Heureux de franchir cette étape, certains admis partagent leurs premières réactions et leurs émotions. Les coûts des étals dans les nouveaux marchés construits connaissent une baisse. Une décision prise récemment au Conseil des ministres, mais selon les marchés, les secteurs d'activité, les nouveaux tarifs ne sont pas les mêmes. Explication dans un instant. Maroc-France, c'est la première affiche des quarts de finale de la Coupe du Monde 2026. Les Lions de l'Atlas sont désormais la seule sélection africaine encore en course. Dans la compétition, peuvent-ils créer l'exploit face aux Bleus? Réaction de supporters de football à suivre dans ce journal. Voilà pour les titres, le développement dans une poignée de secondes. Bonjour et bienvenue. c'est le taux national de réussite au baccalauréat session de juin 2026, un chiffre en recul par rapport à l'année dernière où le Bénin affichait un score de 73,02%. Dans le détail des départements, c'est l'Atlantique qui décroche la première place avec 73,30% de réussite, suivi de près par le Mono, et c'est 72,88%. En queue de peloton, le département de la Liborie ferme la marche avec un taux de 57,12%. Au total, sur les 75 925 candidats qui se sont présentés à l'examen cette année, 50 705 sont déclarés admissibles. Parmi ces nombreux candidats déclarés admissibles, nous avons recueilli les impressions de quelques-uns après la proclamation des résultats.
1: C'est la CNB et j'ai été admissible au bac 2026. Je ressens de la joie et aussi de la tristesse parce que beaucoup de mes camarades n'ont pas eu. Plusieurs, au moins 80% ont eu. Sincèrement, ce n'était pas facile. Les épreuves étaient abordables, mais c'était quand même pas facile. On rend grâce à Dieu.
2: Je suis allé au bac B. Après la proclamation des résultats, une grande joie, une grande joie. Enfin, après des années de... C'est un grand soulagement pour toute la famille. Et une fête. Apprendre pendant 9 mois, c'est pas facile. Hein. De toute façon, j'avais peur jusqu'à maintenant, c'est les résultats sont sortis.
3: Sincèrement, je suis très content pour ces résultats. C'est beaucoup de souffrance pour moi. J'ai beaucoup souffert. Et Dieu a donné cette joie pour que mes souffrances ne soient vaines. Je suis très heureux. Et je dis beaucoup de courage à ceux qui n'ont pas pu obtenir leur bac.
4: Je suis très content même. Je suis très ému même. Avant même le résultat, grave, j'étais stressé. Mais je suis content, je remercie Dieu d'avoir eu ce bac-là.
5: Avant le résultat, mon cœur battait à la chamade. Je faisais le tour des épreuves composées pour voir ce qui pouvait me créer des problèmes. Je doutais moi-même. Quand j'ai vérifié, j'ai vu admissible. Je suis senti allégé d'un grand poids. Je n'avais même pas sommeil. Maintenant, je dois pouvoir bien dormir. Je suis très content. Mais la joie va continuer après les épreuves orales.
6: Après la proclamation des résultats du baccalauréat session juin 2026, j'étais stressée. Depuis le lundi, mais par la grâce de Dieu, je l'ai eu. Mes parents seront fiers de moi et mes amis aussi seront fiers de moi. Des gens me demandaient si Blandine, tu as peur. Je disais oui. Des gens me disaient, t'inquiète, tu as déjà ton bac, tu es déjà admise. Je disais amen, mais au fond de mon cœur, je sais ce qui se passait.
0: L'affaire Urbain Pierre Daïvo va se poursuivre le 15 juillet 2026 au tribunal de première instance de Cotonou au cœur. Au cours de l'audience qui s'est tenue hier à la barre, Grégoire Daïvo, frère de la victime, a rejeté la version des faits présentés sous le régime de Yaï Boni, la qualifiant d'archifaux. Selon lui, la piste à l'OFA est un vrai montage. L'audience s'est poursuivie avec la lecture des rapports d'enquête de moralité des expertises psychologiques de Kodjo Alofa et de Donatien Amoussou concernant en Côte d'Ivoire, les experts concluent à un état psychologique non altéré. Sa personnalité est décrite comme colérique, sournoise et peu fiable. Son raisonnement est jugé logique et ses propos cohérents. Le rapport souligne également que son séjour en prison a eu un impact sur lui et qu'il se montre préoccupé par son avenir. S'agissant de Donatien Moussou, l'expertise révèle également un état psychologique non altéré, des propos cohérents, l'absence d'anomalie mentale ainsi qu'un raisonnement logique. Les experts le décrivent toutefois comme une personne impulsive. S'en est suivi des échanges vifs entre le procureur de la République et les avocats. Ce mercredi 8 juillet, à l'audience autour de l'acte de déclaration de décès de Pierre Urbain, il faut les précisions de Christelle Rompati.
7: Tout part d'une demande de maître Olga Nassidé. L'avocate de la famille d'Anivor interroge la Cour pour savoir si l'acte de décès de d'Anivor figure bien au dossier qui a été lu. Après une suspension, le ministère public distribue les copies du document aux avocats. Maître Olga Nassidé fait alors remarquer qu'il existe deux déclarants, donc deux documents. Le premier avec pour déclarant Anne Kako, daté du 10 mars 2025. Le second avec pour déclarant le ministère public, daté du 8 septembre 2025. Le ton monte, Maître Théodore Ziflou lance. Deux actes, deux déclarants, il y a un fossé quelque part. Il faut le retrouver. Réplique du ministère public, représentée par le procureur du tribunal de première instance de Cotonou, Olusegun Tijani Sepos. Je suis peiné parce que la famille souffre. Nous avons hérité d'un dossier difficile. Je n'ai pas prêté serment pour faire des entourloupes. Nous n'avons pas enlevé d'Anivor. Nous n'avons pas tué d'Anivor. Que veulent les avocats? Ils veulent qu'on parle d'eux. Ne nous laissons pas distraire. Où est alors d'Anivor? Retoque Maître Olga Nansidé en réponse au ministère public. Nous n'acceptons pas qu'on nous fasse la morale. Je suis peiné pour mes clients. Maître Togbadja Ambrahi, un procès, c'est une bataille. Ce dossier est une partie de l'histoire du Bénin. Nous n'acceptons pas qu'il y ait du brouillard. C'est une mauvaise pièce de théâtre, ajoute Maître Zinflou. Le juge tente alors d'expliquer ce qui pourrait être à l'origine de cette divergence. Les deux actes se valent. Seul le déclarant change, intervient le ministère public. L'audience a été renvoyée au 15 juillet prochain pour les réquisitions et plaidoiries.
0: Tous les occupants des marchés modernes connaissent désormais les nouveaux montants de leur redevance mensuelle après la baisse des tarifs, comprise entre 15 et 30%. L'Agence nationale de gestion des marchés a publié la grille officielle des sommes à payer selon les catégories d'activité. Tout d'horizon avec Alex Komlanou-Dauphiné.
8: Dans les 9 marchés modernes de Cotonou, notamment Kadjaoum, Ganri, Aïdjado, Lazonto et Gbegamé, la redevance mensuelle des étals est désormais fixée à 12 000 francs CFA. Les bouchers qui paient jusqu'ici 20 000 francs par mois devront désormais s'acquitter de 15 000 francs CFA. Le même tarif s'applique aux poissonneries. Les écailleurs, quant à eux, paieront 4 000 francs CFA par mois. Dans les 2 marchés de friperie de PK3 et Sénapostel, les étals sont fixés à 15 000 francs CFA par mois. Les hangars coûteront 5 500 francs CFA, tandis que les espaces dédiés à la confection et au repassage reviennent à 7 500 francs. Les magasins de vente en gros sont fixés à 245 000 francs CFA par mois contre 120 000 pour les magasins de Demingro. Pour les restaurants, les tarifs varient selon les marchés. À Ganri, les restaurants situés au rez-de-chaussée paieront 45 000 francs CFA par mois contre 50 000 pour ceux installés à l'étage. Dans les marchés d'Aïdjado, Kadjaoum, Bekame, Lazonto Menotin, Midombo, Toklegbe et Wologede, les restaurants avec terrasse s'acquitteront de 40 000 francs CFA par mois, tandis que ceux sans terrasse paieront 35 000. Les boutiques de moulins installées dans ces mêmes marchés paieront 18 000 par mois. En revanche, à Azové, Glazoué, Huegbo, Natitengu et Paou, la redevance est fixée à 14 000 francs CFA. Au marché de Kokokoji, l'espace individuel destiné au moulin est fixé à 5 500 francs CFA. Dans les marchés urbains de Porto Novo, Abomey-Calavi, Djougou et Parakou, les occupants des étals paieront 9 000 francs le mois. Les bouchers et les poissonneries devront s'acquitter de 12 000 francs, tandis que les plumeurs et les écailleurs paieront 3 000 francs CFA par mois, soit environ 100 francs par jour. Dans les marchés régionaux, notamment à Aplahoué, Natitengu, Ouida et Tofo, les redevances sont fixées à 5 000 francs pour les étals et 5 500 francs CFA pour les bouchers et les poissonneries. Les commerçants ambulants, eux, paieront 200 francs par jour. Enfin, pour les magasins de stockage, la redevance est fixée à 2 000 francs CFA le mètre carré dans les marchés de Kwaou, Natitengu, Wego et Glazoué. Elle est de 4 500 francs le mètre carré à Ganri, 3 500 à Gwegamin et 3 000 à Wando.
0: Les quarts de finale de la Coupe du Monde 2026 s'ouvrent ce jeudi avec une affiche de prestige entre la France et le Maroc, un duel qui oppose deux sélections au profil tactique différent, mais aux ambitions identiques, décrocher une place dans le dernier carré. Victoire du Maroc de la France, les fans de football se prononcent à l'issue de ce quart de finale au micro d'Apollinaire Badotodé.
9: Des heureux, hein. Ah, de France. Bon, je supporte la France depuis mon enfance. C'est pour cela que chaque fois, c'est mon équipe préférée. Des heureux, en faveur de France.
10: Selon moi, toi, hein, en faveur de la France. Parce que l'équipe de la France, il y a tellement de stars qui sont dedans. Tu vois Mbappé qui est là, Dembélé, Bakura, Doué. Les gens, ils vont faire surprise. Maroc va jouer. C'est un match dur. Mais Maroc, c'est une bonne équipe. Je veux que Maroc gagne. Mais pour voir les stars qui jouent en France, la France va gagner.
11: À mon avis, ça va être au moins une revanche. Parce que Coupe du monde passé, il y a la France qui avait battu le Maroc. Mais cette année-là, non, ils ne vont pas se laisser faire. Moi, j'ai choisi Maroc et c'est 2-1 en faveur du Maroc.
12: France 3, Maroc 1. Parce que quand tu regardes cette année, l'équipe de France, offensivement, vraiment, ils sont meilleurs. Coupe du monde là-même, quand tu regardes toutes les équipes qui sont là cette année, Maroc est la meilleure équipe offensive. Vu les performances de la France, quand tu regardes vraiment les matchs que la France a fait, puis les matchs que le Maroc a fait, en un mot, le pourcentage est au niveau de la France. C'est vrai, c'est un match de revanche. En 2022, c'est la France qui a éliminé le Maroc en quart de finale. Mais vu les performances des deux équipes, cette année en Coupe du Monde là, selon moi, c'est la France qui est vraiment favori. Le score 3-1 en faveur de la France.
0: Mesdames, mesdemoiselles et messieurs, ainsi s'achève ce journal. Merci de l'avoir suivi aux manipulations techniques. Je ne donnerai à ce microphone Léonard Claudel Sonnecon.
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0: Demain démarre la 11e édition du Delage Festival Kankpé, un festival international de musique, hip-hop et des cultures urbaines au Bénin. Ori Kama, coordonnateur général du Delage Festival Kankpé, nous parle des spécificités de cette édition. Il est l'invité de Bip Radio.
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14: Moi, c'est Ori Kama, je suis artiste, rappeur, producteur, directeur du label Wensagon, président de l'association Innovation, l'association qui organise le festival Dalash Kankpé.
0: Dalash Festival Kankpé, c'est quoi la particularité cette année?
14: De la 11e édition, la particularité cette année, c'est qu'il y a un bootcamp avant festival. Le bootcamp avant festival, avec toute l'expérience de ces 10 éditions, on a remarqué qu'on avait besoin quand même de personnes, ressources, qui pouvaient organiser le festival en termes de régie. Donc, on a préféré quand même organiser un bootcamp avant festival au niveau de l'Institut français. C'est un bootcamp qui est lié à la régie événementielle, maîtriser l'organisation, les imprévus, la sécurité, comment mettre en place des dispositifs, anticipation sur des faits, etc. C'est la première particularité. La deuxième particularité est qu'on organise une projection de films documentaires qui retrace un peu l'histoire de la musique hip-hop au Bénin depuis les années 90 à nos jours. Ça, c'est les deux particularités cette année au niveau du festival. Et bien sûr, le concert, bien évidemment, et la scène découverte, qui est une scène découverte qui est appelée Rentre dans le cercle, qui doit être en collaboration l'année prochaine, si Dieu le veut, avec le Rentre dans le cercle de Sofiane au niveau de la France. C'est les trois particularités, je vais dire, cette année, avec la programmation la plus riche possible, qui est musique assistée par l'intelligence artificielle, formation qui doit se dérouler en début de festival le 10 juillet. Voilà, et le gros concert, comme d'habitude, avec la guest qui est suspect 95 de la Côte d'Ivoire, Dibi Dobo qui revient sur scène, Folo Gozo, Sergent Marcus, Le Renoir, Opa, voilà Lulu, Ghost, Hypnose et la surprise, il y a un artiste qui fait partie de l'ancienne génération qui sera aussi là, qu'on ne va pas dévoiler tout de suite.
0: Alors, il y a eu un ajout, c'est le Kankpé. Pourquoi cette migration?
14: Ouais, le Kankpé, parce que je disais tout à l'heure, on est à la 11e édition et on préfère faire du 10-10. On a fait 10 ans d'expérience, de maturité, de mûrissement, je vais dire, et on a jugé utile que voilà, on a subi beaucoup de bas comme d'euros qui permet de mûrir un enfant qui n'est qu'à 2 ans. À ses 10 ans, il n'est plus le même que ses 2 ans, donc il a mûri. Et le Kankpé qu'on a rajouté, c'est plus pour dire qu'on est devenu plus solide, plus mûr, plus mature tout simplement.
15: Le festival démarre quand et finit quand?
14: Alors le festival démarre avec son bootcamp avant festival le 24 au 27 juin. Le festival, même les activités, démarrent du 10 juillet au 18 juillet. Alors les conditions d'entrée, il n'y a que le concert qui est entrée payante, 2000 francs pour les non-adhérents de l'Institut français, 1000 francs pour les adhérents. Toutes les autres activités, c'est entrée libre et gratuite ou sur invitation. Invitation pour l'expo, la mémoire du hip-hop et la projection du film documentaire qui est sur invitation, qu'on peut retirer à l'entrée, à l'accueil, pardon, de l'Institut français, tout simplement. Toutes les activités, pratiquement, c'est du libre et gratuit. Et voilà, avec les partenaires comme l'Institut français, le TREFF et la Fondation Soyemanvo, qui sont les gros partenaires qu'on a cette année.
15: Revenons sur ce documentaire-là. Ouais. Comment il a été fait?
14: Alors ça, les réalisateurs, c'est Kebo Okio et Léandri Aranzo-Glele. Kebo Okio, qui est, qu'on ne présente plus, qui est un acteur majeur de la musique hip-hop. Et ce documentaire, je préfère ne rien dévoiler dessus, mais c'est le parcours. Vous allez retrouver Casey, vous allez retrouver Ishak, vous avez tous ces acteurs des débuts, des pionniers, jusqu'à Vano aujourd'hui. Donc ça retrace un peu toute l'histoire. Je vais dire, ce documentaire est une transmission réelle de l'histoire du hip-hop que beaucoup ne connaissent pas. Et pour nous, c'est très important pour que la jeune génération puisse se dire, voici ce qui s'est passé, voici où on en est et où est-ce qu'on va à la suite.
15: C'est un long métrage?
14: C'est un avant-première, ça ne va pas être un long métrage. Le long métrage dure un truc 2 heures et quelques. Mais ce qu'on va proposer, c'est un truc de 52 minutes. C'est un avant-première, avant que ce ne soit totalement diffusé au niveau d'une salle qui va être ultérieurement définie, quoi.
15: Merci.
14: Merci, on est ensemble. Merci à vous aussi.
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0: À la une de l'actualité sur Béninfo, première, elle est renvoyée au 15 juillet 2026 pour les réquisitions et les plaidoiries. L'affaire Pierre Urmendaïvo était de nouveau au cœur des débats hier au tribunal de première instance de Cotonou. C'est un diplôme très convoité depuis hier. Les candidats au baccalauréat session 2026 connaissent leur sort. Ils sont plus de 66% à avoir décroché leur examen au plan national. Les coûts des étals dans les nouveaux marchés construits connaissent une baisse. Une décision prise récemment au Conseil des ministres, mais selon les marchés, les secteurs d'activité, les nouveaux tarifs ne sont pas les mêmes. Maroc-France, c'est la première affiche des quarts de finale de la Coupe du Monde 2026. Les Lions de l'Atlas sont désormais la seule sélection africaine encore en course dans la compétition. Peuvent-ils créer l'exploit face aux Bleus? La réponse, c'est à suivre ce soir à partir de 21h sur Bénin TV.
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16: Bonjour et bienvenue sur votre chronique L'original et la copie, un numéro dédié à tous les passionnés de la rumba congolaise. Nous aimons, nous savourons, nous dansons quand il s'agit d'un classique ou d'un immortel. Ce petit extrait pour vous plonger dans le bain et vous envoyer tout de suite sur la piste.

dans tout de la capitale, Franco et le tout-puissant Oke Diaz, Taboulé Rochereau. Celui que vous avez entendu est aussi un géant, un monument nommé Nteza Nzitani dit d'Aliens, auteur, compositeur, chanteur à la voix suave. Il nous a quittés le 23 septembre 1996 à Bruxelles à l'âge de 50 ans. Courte vie sur Terre, mais très grande carrière musicale et des chefs-d'œuvre à l'appel. C'est lui qui a créé le célèbre orchestre Les Grands Maquisards en 1970 au célèbre bar vis-à-vis de Kinshasa. Les archives spécialisées situent la sortie du titre Maria Mboka au 1er janvier 1970. C'est une édition.

0: moins célèbre sur le plan international que Franco, Taboulé ou Papa Wemba, Daniel s'est néanmoins très apprécié des connaisseurs pour la qualité de ses compositions. La chanson fait tabac. Sergi Meltro, un artiste camerounais, va nous sortir sa version avec des séquences d'explication de test.
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À présent, une version portée de bout en bout par une guitare, ça donne une mélodie douce et envoûtante, de la rumba tendre et émotionnelle.

L'on garde souvent le meilleur pour la fin. Nous sommes en 2013. Le groupe Africando ressuscite le morceau et lui donne une couleur afro-cubaine. Moncana Maiga fait appel à Nkalulu Lokombe, un vieux compagnon de scène du compositeur. Le rendu du vétéran est une parfaite réussite.

0: d'Aliens. Ce fils du Congo central est un chanteur à la voix puissante. La planète Rumba le compte parmi ses icônes, nous aussi. Maria Mboka est une chanson d'amour mélancolique. Elle raconte l'histoire d'un homme épris de Maria, une femme du village. Mboka signifie village ou pays en lingala. C'est une complainte amoureuse où l'auteur, avec la musique, exprime ses sentiments profonds, ses regrets ou sa nostalgie pour Maria. Oui, la rumba congolaise est magique, elle sait transformer les peines de cœur en mélodies inoubliables qui touchent l'âme. Fin de cette chronique, l'original et la copie, Junior Lora et Jean-Luc Aplogan vous l'ont proposé en espérant qu'elle vous a plu. Merci pour votre intérêt et pour vos messages. Vive la rumba congolaise et vive la musique sur Bip Radio.
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1: Il est 7h30, c'est l'heure du journal en langue franco. C'est avec Apollinaire Badotodé.
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3: Nous sommes en Angoué, à Zan Ténégol et à son premier ministre, mais écoutez tous ces anciens.

0: la une de l'actualité sur Béninfo. Première, elle est renvoyée au 15 juillet 2026 pour les réquisitions et les plaidoiries. L'affaire Pierre Urmendaïvo était de nouveau au cœur des débats hier au tribunal de première instance de Cotonou. C'est un diplôme très convoité depuis hier. Les candidats au baccalauréat session 2026 connaissent leur sort. Ils sont plus de 66% à avoir décroché leur examen au plan national. Les coûts des ITAL dans les nouveaux marchés construits connaissent une baisse. Une décision prise récemment au Conseil des ministres, mais selon les marchés, les secteurs d'activité, les nouveaux tarifs ne sont pas les mêmes. Maroc-France, c'est la première affiche des quarts de finale de la Coupe du Monde 2026. Les Lions de l'Atlas sont désormais la seule sélection africaine encore en course dans la compétition. Peuvent-ils créer l'exploit face aux Bleus? La réponse, c'est à suivre ce soir à partir de 21h sur Béné TV.
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0: Le Soudan du Sud marque aujourd'hui un triste anniversaire, 15 ans après son indépendance obtenue le 9 juillet 2011 à l'issue d'un référendum d'autodétermination. Le plus jeune État du continent ne prévoit aucune célébration officielle. Les espoirs nés de la séparation avec le Soudan se sont depuis heurtés à de nouveaux conflits internes. En Guinée, une figure historique s'est éteinte. Adja André Touré, veuve de l'ancien président Ahmed Sékou Touré, est décédée mercredi au Maroc où elle était soignée. Depuis plusieurs mois, elle a marqué l'histoire de la Guinée indépendante. Pendant ce temps, en République centrafricaine, les autorités renforcent la surveillance sanitaire. Des équipes ont été déployées à Obo, dans le sud-est du pays, à la frontière avec la RDC, pour prévenir une éventuelle propagation du virus Ebola alors que l'épidémie progresse dans l'est congolais. Toujours en lien avec la Centrafrique, mais cette fois en France, le journaliste et lanceur d'alerte Ephrem Yalike a vu sa demande d'asile rejetée par les autorités françaises. Ses avocats annoncent qu'un recours sera déposé ce jeudi. En Guinée-Bissau, l'opposition est sous pression. Le chef du PAIGC, Domingo Pereira, a été entendu mercredi par le tribunal militaire supérieur de Bissau. Il est mis en cause dans une tentative présumée de coup d'État survenue l'an dernier. Au Mali, la

0: Conseil de sécurité de l'ONU.
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0: Et on démarre avec le matinal qui titre en manchette procède à un vol, la piste à l'offette, un vrai montage. Le frère de l'illustre disparu met les pieds dans le plat. L'audience renvoyée au 15 juillet prochain. Au contact des populations de Pahakou, le gouvernement rend compte au pied de l'estrade. Commune de Pobé, Liamidi, Odoshina, désigné nouveau maire. Baccalauréat 2006 au Bénin, taux national d'admissibilité de 66,78%. Le journal du service public Les Nations à présent, forum d'affaires Béné-Maroc, des partenariats pour renforcer les investissements. Coopération frontalière, un levier de développement local intégré. Technologie, les choix numériques qui déterminent la santé de nos enfants. Tribune d'Emmanuel Macron et Tedros Adhanom Ghebreyesus. Assemblée nationale, examen du code des forêts et de la faune imminent. Et puis, baccalauréat 2026, les candidats fixés sur leur sort. On passe cette fois-ci à Matin Libre, entretien exclusif avec l'ancien ministre d'État. Komi Koutché perçoit des qualités essentielles chez Wadaï. Il a les capacités de faire le job, laisse-t-il entendre. Aucun peuple ne peut avancer s'il reste accroché au rétroviseur. Cotton, coton, soja, cajou, riz, la prime qui parie sur le produire béninois. Fraternité à présent. Pesticides sniper, l'État déclare la guerre aux poisons invisibles. Résultat, bac session de juin 2026, le taux de réussite nationale s'établit à 66,78% recul par rapport à l'an dernier. Affaire d'Aïvon, nouveau report après de nouvelles révélations.

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1: Le directeur général du Centre national de sécurité routière informe le public qu'au titre des actions de réduction durable des décès et traumatismes sévères dus aux accidents de la circulation 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En prélude à l'opérationnalisation du mécanisme innovant de microfinancement qui en découlera, le CNSR initie la constitution d'un répertoire officiel des distributeurs de casques homologués au Bénin afin de faciliter la mise en relation entre les bénéficiaires du projet de microfinancement et les structures de vente proposant des casques conformes aux normes de sécurité. Les opérateurs intéressés par cette initiative sont priés de fournir au CNSR les informations suivantes. 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M, L, XL, XXL ou dimension en CM, durée et conditions de la garantie fabricant, C, information commerciale et logistique, prix unitaire par type de casque homologué en CFA, stock actuellement disponible par modèle et taille ou capacité d'approvisionnement, catalogue, produits ou photos des différents modèles, format PDF ou JPEG. Les dossiers d'information peuvent être déposés à la Direction Générale du CNSR 6 à Ekbe, PK13 route de Porto Novo, de lundi au vendredi de 8h à 15h ou envoyés par courrier électronique aux adresses suivantes cnsr.info@gouv.bj. Les opérateurs sont encouragés à transmettre leurs informations dans les meilleurs délais afin de faciliter la constitution du dit répertoire. Critères d'éligibilité. Seuls seront inscrits au répertoire officiel du projet les structures proposant des casques répondant aux normes d'homologation internationalement reconnues. Les casques devront obligatoirement porter l'étiquette ou le marquage de certification. Le CNSR remercie d'avance tous les opérateurs économiques pour leur collaboration et leur engagement dans cette initiative en faveur de la sécurité routière. A signé ce communiqué le directeur général Ariel Sacramento.
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0: Vous écoutez Bénin Info Première et vous avez bien raison, c'est Bip Info 8h. Voici les titres. C'est un diplôme très convoité depuis hier. Les candidats au baccalauréat session 2026 connaissent leur sort. Ils sont plus de 66% à avoir décroché leur examen au plan national. Heureux de franchir cette étape, certains admis partagent leurs premières réactions et leurs émotions. Elle est renvoyée au 15 juillet 2026 pour les réquisitions et les plaidoiries. L'affaire Pierre Urbain Naïvan était de nouveau au cœur des débats hier au tribunal de première instance de Cotonou. Retour sur une audience marquée par des tensions et des déclarations fortes dans ce journal. Maroc-France est la première affiche des quarts de finale de la Coupe du Monde 2026. Les Lions de l'Atlas sont désormais la seule sélection africaine encore en course dans la compétition. Peuvent-ils créer l'exploit face aux Bleus? Réaction de supporters de football à suivre dans cette édition. Voilà pour les titres, le développement dans une poignée de secondes. Bonjour et bienvenue. C'est le taux national de réussite au baccalauréat session de juin 2026, un chiffre en recul par rapport à l'année dernière où le Bénin affichait un score de 73,02%. Dans le détail des départements, c'est l'Atlantique qui décroche la première place avec 73,30% de réussite, suivi de près par le Mono et c'est 72,88% que de peloton. Le département de la Liborie ferme la marche avec un taux de 57,12%. Au total, sur les 75 925 candidats qui se sont présentés à l'examen cette année, 50 705 sont déclarés admissibles. Parmi ces nombreux candidats déclarés admissibles, nous avons recueilli les impressions de quelques-uns après la proclamation des résultats.
1: C'est la CNB et j'ai été admissible au bac 2026. Je ressens la joie, mais aussi de la tristesse parce que beaucoup de mes camarades n'ont pas eu. Plusieurs, au moins 80% ont eu. Sincèrement, ce n'était pas facile. Les épreuves étaient abordables, mais c'était quand même pas facile. On rend grâce à Dieu.
2: Je suis allé au bac B. Après la proclamation des résultats, une grande joie, une grande joie. Enfin, après des années de... C'est un grand soulagement pour toute la famille. Et une fête. Apprendre pendant 9 mois, c'est pas facile. Hein. De toute façon, j'avais peur jusqu'à maintenant, c'est les résultats sont sortis.
3: Sincèrement, je suis très content pour ces résultats. C'est beaucoup de souffrance pour moi. J'ai beaucoup souffert. Et Dieu a donné cette joie pour que mes souffrances ne soient vaines. Je suis très heureux. Et je dis beaucoup de courage à ceux qui n'ont pas pu obtenir leur bac.
4: Je suis très content même. Je suis très ému même. Avant même le résultat, quand j'étais stressé. Je suis content, je remercie Dieu d'avoir eu ce bac-là.
5: Avant le résultat, mon cœur battait à la chamade. Je faisais le tour des épreuves composées pour voir ce qui pouvait me créer des problèmes. Je doutais moi-même. Quand j'ai vérifié, j'ai vu admissible. Je suis senti allégé d'un grand poids. Je n'avais même pas sommeil. Maintenant, je dois pouvoir bien dormir. Je suis très content. Mais la joie va continuer après les épreuves orales.
6: Après la proclamation des résultats du baccalauréat session juin 2026, j'étais stressée. Depuis le lundi, mais par la grâce de Dieu, je l'ai eu. Mes parents seront fiers de moi et mes amis aussi seront fiers de moi. Des gens me demandaient si Blandine, tu as peur. Je disais oui. Des gens me disaient, t'inquiète, tu as déjà ton bac, tu es déjà admise. Je disais amen, mais au fond de mon cœur, je sais ce qui se passait.
0: L'affaire Urbain Pierre Daïvon va se poursuivre le 15 juillet 2026 au tribunal de première instance de Cotonou. Au cours de l'audience qui s'est tenue hier à la barre, Grégoire Daïvon, frère de la victime, a rejeté la version des faits présentés sous le régime de Boniaï, la qualifiant d'archifausse. Selon lui, la piste d'Alofa est un vrai montage. L'audience s'est poursuivie avec la lecture des rapports d'enquête de moralité, des expertises psychologiques de Kodjo Alofa et de Donatien Boussou. Concernant Kodjo Alofa, les experts concluent à un état psychologique non altéré. Sa personnalité décrite comme colérique, sournoise et peu fiable. Son raisonnement est jugé logique et ses propos cohérents. Le rapport souligne également que son séjour en prison a eu un impact sur lui et qu'il se montre préoccupé par son avenir. S'agissant de Donatien Moussou, l'expertise révèle également un état psychologique non altéré, des propos cohérents, l'absence d'anomalie mentale ainsi qu'un raisonnement logique. Les experts le décrivent toutefois comme une personne impulsive. S'en est suivi des échanges vifs entre le procureur de la République et les avocats ce mercredi 8 juillet à l'audience autour de l'acte de déclaration de décès de Pierre Hubert Daivon. Les précisions de Christelle Roupati.
7: Tout part d'une demande de maître Olga Nassidé. L'avocate de la famille d'Anivor interroge la Cour pour savoir si l'acte de décès de d'Anivor figure bien au dossier qui a été lu. Après une suspension, le ministère public distribue les copies du document aux avocats. Maître Olga Nassidé fait alors remarquer qu'il existe deux déclarants, donc deux documents. Le premier avec pour déclarant Anne Kako, daté du 10 mars 2025. Le second, avec pour déclarant le ministère public, daté du 8 septembre 2025. Le ton monte, maître Théodore Ziflou lance. Deux actes, deux déclarants, il y a un fossé quelque part. Il faut le retrouver. Réplique du ministère public, représenté par le procureur du tribunal de première instance de Cotonou, Olusegun Tijani Sepos. Je suis peiné, parce que la famille souffre. Nous avons hérité d'un dossier difficile. Je n'ai pas prêté serment pour faire des entourloupes. Nous n'avons pas enlevé d'Anivor. Nous n'avons pas tué d'Anivor. Que veulent les avocats? Ils veulent qu'on parle d'eux. Ne nous laissons pas distraire. Où est alors d'Anivor? Retoque maître Olga Nansidé en réponse au ministère public. Nous n'acceptons pas qu'on nous fasse la morale. Je suis peiné pour mes clients. Maître Togbadja Ambrahi. Un procès, c'est une bataille. Ce dossier est une partie de l'histoire du Bénin. Nous n'acceptons pas qu'il y ait du brouillard. C'est une mauvaise pièce de théâtre, ajoute maître Zinflou. Le juge tente alors d'expliquer ce qui pourrait être à l'origine de cette divergence. Les deux actes se valent. Seul le déclarant change, intervient le ministère public. L'audience a été renvoyée au 15 juillet prochain pour les réquisitions et plaidoiries.
0: Tous les occupants des marchés modernes connaissent désormais les nouveaux montants de leur redevance mensuelle après la baisse des tarifs comprise entre 15 et 30%. L'Agence nationale de gestion des marchés a publié la grille officielle des sommes à payer selon les catégories d'activité. Tout d'horizon avec Alex Comlan-Ludofina.
8: Dans les 9 marchés modernes de Cotonou, notamment Kadjaoun, Ganri, Aïdjado, Lazonto et Gbegamé, la redevance mensuelle des étals est désormais fixée à 12 000 francs CFA. Les bouchers qui payaient jusqu'ici 20 000 francs par mois devront désormais s'acquitter de 15 000 francs CFA. Le même tarif s'applique aux poissonneries. Les écailleurs, quant à eux, paieront 4 000 francs CFA par mois. Dans les deux marchés de friperie de PK3 et Sénapostel, les étals sont fixés à 15 000 francs CFA par mois. Les hangars coûteront 5 500 francs CFA, tandis que les espaces dédiés à la confection et au repassage reviennent à 7 500 francs. Les magasins de vente en gros sont fixés à 245 000 francs CFA par mois contre 120 000 pour les magasins de demi-micro. Pour les restaurants, les tarifs varient selon les marchés. À Ganri, les restaurants situés au rez-de-chaussée paieront 45 000 francs CFA par mois contre 50 000 pour ceux installés à l'étage. Dans les marchés d'Aïdjado, Kadjaoun, Bekame, Lazonto Menotin, Midombo, Toplegbe et Wologede, les restaurants avec terrasse s'acquitteront de 40 000 francs CFA par mois, tandis que ceux sans terrasse paieront 35 000. Les boutiques de moulins installées dans ces mêmes marchés paieront 18 000 par mois. En revanche, à Azové, Glazoué, Kouegbo, Natitengou et Paou, la redevance est fixée à 14 000 francs CFA. Au marché de Kokokodji, l'espace individuel destiné au moulin est fixé à 5 500 francs CFA. Dans les marchés urbains de Porto Novo, Abomey-Calavi, Djougou et Parakou, les occupants des étals paieront 9 000 francs le mois. Les bouchers et les poissonneries devront s'acquitter de 12 000 francs, tandis que les plumeurs et les écailleurs paieront 3 000 francs CFA par mois, soit environ 100 francs par jour. Dans les marchés régionaux, notamment à Aplahoué, Natitengou, Ouida et Tofo, les redevances sont fixées à 5 000 francs pour les étals et 5 500 francs CFA pour les bouchers et les poissonneries. Les commerçants ambulants, eux, paieront 200 francs par jour. Enfin, pour les magasins de stockage, la redevance est fixée à 2 000 francs CFA le mètre carré dans les marchés de Kwaou, Natitengou, Ouégo et Glazoué. Elle est de 4 500 francs le mètre carré à Ganri, 3 500 à Gbegamé et 3 000 à Wando.
0: Et puis les quarts de finale de la Coupe du Monde 2026 s'ouvrent ce jeudi avec une affiche de prestige entre la France et le Maroc. Un duel qui oppose deux sélections au profil tactique différent, mais aux ambitions identiques, décrocher une place dans le dernier carré. Victoire du Maroc ou de la France, les fans de football se prononcent sur l'issue de ce quart de finale au micro d'Apollinaire Badotodé.
9: des euros hein, à faveur de France. Bon, je supporte la France depuis mon enfance. C'est pour cela que chaque fois, c'est mon équipe préférée. Des euros à faveur de France.
10: Selon moi, toi, hein, à faveur de la France. Parce que l'équipe de la France, il y a tellement de stars qui sont dedans. Tu vois Mbappé qui est là, Dembélé, Bakura, Doué. Les gens, ils vont faire surprise. Maroc va jouer. C'est un match dur. Mais Maroc, c'est une bonne équipe. Je veux que Maroc gagne. Mais pour voir les stars qui jouent en France, la France va gagner.
11: À mon avis, ça va être au moins une revanche. Parce que Coupe du Monde passée, il y a la France qui avait battu le Maroc. Mais cette année-là, non, ils ne vont pas se laisser faire. Moi, j'ai choisi Maroc et c'est 2-1 en faveur du Maroc.
12: France 3, Maroc 1. Parce que quand tu regardes cette année l'équipe de France, offensivement, vraiment, ils sont meilleurs. Coupe du Monde, là même, quand tu regardes toutes les équipes qui sont là cette année, Maroc est la meilleure équipe offensive. Vu les performances de la France, quand tu regardes vraiment les matchs que la France a fait, puis les matchs que le Maroc a fait, en un mot, le pourcentage est au niveau de la France. C'est vrai, c'est un match de revanche. En 2022, c'est la France qui a éliminé le Maroc en quart de finale. Mais vu les performances des deux équipes cette année en Coupe du Monde, là, selon moi, c'est la France qui est vraiment favori. Le score 3-1 en faveur de la France.
0: Mesdames, Mesdemoiselles et Messieurs, ainsi s'achève ce journal. Merci d'avoir suivi. Aux manipulations techniques, Junior Dora à ce microphone, Léonard Claudel Sonico.
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0: Demain démarre la 11e édition du Delage Festival Kankpé, un festival international de musique, hip-hop et des cultures urbaines au Bénin. Orikama, coordonnateur général du Delage Festival Kankpé, nous parle des spécificités de cette édition. Il est l'invité de Bip Radio.
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14: Moi, c'est Auré Kama, je suis artiste, rappeur, producteur, directeur du label Wensagon, président de l'association Innovation, l'association qui organise le festival Dalash Kankpé.
0: Dalash Festival Kankpé, c'est quoi la particularité cette année?
14: Dans la 11e édition, la particularité cette année, c'est qu'il y a un bootcamp avant festival. Le bootcamp avant festival, avec toute l'expérience de ces 10 éditions, on a remarqué qu'on avait besoin quand même de personnes, ressources, qui pouvaient organiser le festival en termes de régie. Donc on a préféré quand même organiser un bootcamp avant festival au niveau de l'Institut français. C'est un bootcamp qui est lié à la régie événementielle, maîtriser l'organisation, les imprévus, la sécurité, comment mettre en place des dispositifs, anticipation sur des faits, etc. C'est la première particularité. La deuxième particularité est qu'on organise une projection de films documentaires qui retrace un peu l'histoire de la musique hip-hop au Bénin depuis les années 90 à nos jours. Ça, c'est les deux particularités cette année au niveau du festival. Et bien sûr, le concert, bien évidemment, et la scène découverte, qui est une scène découverte qui est appelée Rentre dans le cercle, qui doit être en collaboration l'année prochaine, si Dieu le veut, avec le Rentre dans le cercle de Sofiane au niveau de la France. C'est les trois particularités, je vais dire, cette année, avec la programmation la plus riche possible, qui est musique assistée par l'intelligence artificielle, formation qui doit se dérouler en début de festival le 10 juillet. Voilà, et le gros concert, comme d'habitude, avec la guest qui est suspect 95 de la Côte d'Ivoire, Dibi Dobo qui revient sur scène, Folo Gozo, Sergent Marcus, Le Renoir, Opa, voilà Lulu, Ghost, Hypnose et la surprise, il y a un artiste qui fait partie de l'ancienne génération qui sera aussi là, qu'on ne va pas dévoiler tout de suite.
0: Alors, il y a eu un ajout, c'est le Kankpé. Pourquoi cette migration?
14: Non, le Kankpé, parce que je disais tout à l'heure, on est à la 11e édition et on préfère faire du 10-10. On a fait 10 ans d'expérience, de maturité, de mûrissement, je vais dire, et on a jugé utile que voilà, on a subi beaucoup de bas comme d'euros qui permet de mûrir un enfant qui n'est qu'à 2 ans. À ses 10 ans, il n'est plus le même que ses 2 ans, donc il a mûri. Et le Kankpé qu'on a rajouté, c'est plus pour dire qu'on est devenu plus solide, plus mûr, plus mature, tout simplement.
0: Le festival démarre quand et finit quand?
14: Alors, le festival démarre avec son bootcamp avant festival le 24 au 27 juin. Et le festival, même les activités, démarrent du 10 juillet au 18 juillet. Alors, les conditions d'entrée, il n'y a que le concert qui est entrée payante, 2000 francs pour les non-adhérents de l'Institut français, 1000 francs pour les adhérents. Toutes les autres activités, c'est entrée libre et gratuite ou sur invitation. Invitation pour l'expo, la mémoire du hip-hop et la projection du film documentaire qui sur invitation, qu'on peut retirer à l'entrée, à l'accueil, pardon, de l'Institut français, tout simplement. Toutes les activités pratiquement c'est du libre et gratuit. Et voilà, avec les partenaires comme l'Institut français, le TREF et la Fondation Soimanvo qui sont les gros partenaires qu'on a cette année.
0: Revenons sur ce documentaire-là, comment il a été fait?
14: Alors ça, les réalisateurs, c'est Kebo Okio et Léandri Aranzo-Glele. Kebo Okio, qu'on ne présente plus, qui est un acteur majeur de la musique hip-hop. Et ce documentaire, je préfère ne rien dévoiler dessus, mais c'est le parcours. Vous allez retrouver Casey, vous allez retrouver Ishak, vous avez tous ces acteurs des débuts, des pionniers, jusqu'à Vano aujourd'hui. Donc ça retrace un peu toute l'histoire. Je vais dire, ce documentaire est une transmission réelle de l'histoire du hip-hop que beaucoup ne connaissent pas. Et pour nous, c'est très important pour que la jeune génération puisse se dire, voici ce qui s'est passé, voici où on en est et où est-ce qu'on va à la suite.
0: C'est un long métrage?
14: C'est un avant-première, ça ne va pas être un long métrage. Le long métrage dure un truc 2 heures et quelques, mais ce qu'on va proposer, c'est un truc de 52 minutes. C'est un avant-première, avant que ce ne soit totalement diffusé au niveau d'une salle qui va être ultérieurement définie, quoi.
0: Merci.
14: Merci, on est ensemble. Merci à vous aussi.
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0: une de l'actualité sur Bénin Info. Première, elle est renvoyée au 15 juillet 2026 pour les réquisitions et les plaidoiries. L'a fait Pierre Urmenaïvo était de nouveau au cœur des débats hier au tribunal de première instance de Cotonou. C'est un diplôme très convoité depuis hier. Les candidats au baccalauréat session 2026 connaissent leur sort. Ils sont plus de 66% à avoir décroché leur examen au plan national. Les coûts des États dans les nouveaux marchés construits connaissent une baisse, une décision prise récemment au Conseil des ministres. Mais selon les marchés, les secteurs d'activité, les nouveaux tarifs ne sont pas les mêmes. Maroc-France, c'est la première affiche des quarts de finale de la Coupe du Monde 2026. Les Lions de l'Atlas sont désormais la seule sélection africaine encore en course dans la compétition. Peuvent-ils créer l'exploit face aux Bleus? Réponse à suivre en direct et en intégralité ce soir à partir de 21h sur Bénin TV.
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3: Bonjour et bienvenue sur votre chronique, l'original et la copie. Un numéro dédié à tous les passionnés de la rumba congolaise. Nous aimons, nous savourons, nous dansons quand il s'agit d'un classique ou d'un immortel. Ce petit extrait pour vous plonger dans le bain et vous envoyer tout de suite sur la piste.

En tout de la capitale, Franco et le tout-puissant Oke Diaz, Taboulé Rochereau. Celui que vous avez entendu est aussi un géant, un monument nommé Nteza Nzitani dit d'Aliens. Auteur, compositeur, chanteur à la voix suave, il nous a quittés le 23 septembre 1996 à Bruxelles à l'âge de 50 ans. Courte vie sur Terre, mais très grande carrière musicale et des chefs-d'œuvre à l'appel. C'est lui qui a créé le célèbre orchestre Les Grands Maquisards en 1970 au célèbre bar Vis-à-vis de Kinshasa. Les archives spécialisées situent la sortie du titre Maria Mboka au 1er janvier 1970. C'est une édition

0: moins célèbre sur le plan international que Franco, Taboulé ou Papa Wemba, Damien s'est néanmoins très apprécié des connaisseurs pour la qualité de ses compositions. La chanson fait tabac. Sergi Meltro, un artiste camerounais, va nous sortir sa version avec des séquences d'explications de tests.
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À présent, une version portée de bout en bout par une guitare, ça donne une mélodie douce et envoûtante, de la rumba tendre et émotionnelle.

L'on garde souvent le meilleur pour la fin. Nous sommes en 2013. Le groupe Africando ressuscite le morceau et lui donne une couleur afro-cubaine. Moncana Maiga fait appel à Nkalulu Lokombe, un vieux compagnon de scène du compositeur. Le rendu du vétéran est une parfaite réussite.

0: d'Aliens. Ce fils du Congo central est un chanteur à la voix puissante. La planète Rumba le compte parmi ses icônes, nous aussi. Maria Mboka est une chanson d'amour mélancolique. Elle raconte l'histoire d'un homme épris de Maria, une femme du village. Mboka signifie village ou pays en lingala. C'est une complainte amoureuse où l'auteur, avec la musique, exprime ses sentiments profonds, ses regrets ou sa nostalgie pour Maria. Oui, la rumba congolaise est magique, elle sait transformer les peines de cœur en mélodies inoubliables qui touchent l'âme. Fin de cette chronique, l'original et la copie, Junior Laura et Jean-Luc Aplogan vous l'ont proposé en espérant qu'elle vous a plu. Merci pour votre intérêt et pour vos messages. Vive la rumba congolaise et vive la musique sur Bip Radio.
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0: First of all, Mahakum, Jezio. I was on my equipe de France, Salle, c'est trop. Mais vite, France, Mbappé, Champion Sérigo, Temeré.
3: Maroc, France, France, la gagne. Raison de moi, mes Africains, mieux de près, ma gagne, coup du monde. Parce que Nia, j'ai nommé un bon Sénégal de 2-0, ouais. Et pour 3 minutes, et quand bien, je voulais aider Zénou, Zéon, nous, John, France, deux ballons, Hotor, Titembe, Mbappé, Renaldo, Dembélé, Renaldo. Je pensais, Renaldo, Magna, j'ai passé, mais oui, il est mieux de près. Je ne peux pas gagner parce que pour nous,
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une de l'actualité sur Bénin Info. Première, elle est renvoyée au 15 juillet 2026 pour les réquisitions et les plaidoiries. L'a fait Pierre Urmena Ivo était de nouveau au cœur des débats hier au tribunal de première instance de Cotonou. C'est un diplôme très convoité. Depuis hier, les candidats au baccalauréat session 2026 connaissent leur sort. Ils sont plus de 66% à avoir décroché leur examen au plan national. Les coûts des États dans les nouveaux marchés construits connaissent une baisse, une décision prise récemment au Conseil des ministres. Mais selon les marchés, les secteurs d'activité, les nouveaux tarifs ne sont pas les mêmes. Maroc-France, c'est la première affiche des quarts de finale de la Coupe du Monde 2026. Les Lions de l'Atlas sont désormais la seule sélection africaine encore en course dans la compétition. Peuvent-ils créer l'exploit face aux Bleus? Réponse à suivre en direct et en intégralité ce soir à partir de 21h sur Bénin TV.

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1: La commission parlementaire française chargée d'évaluer les accords de Touquet dresse un constat d'échec. Après 6 mois d'enquête, elle estime que ce dispositif qui encadre depuis 2003 la frontière franco-britannique n'a pas permis d'endiguer les traversées de migrants vers le Royaume-Uni. Les passages par la Manche atteignent même des niveaux records depuis 2020. Toujours en Europe, mais en Italie, la justice a condamné à 16 ans de prison l'employeur de Stan Sin, un ouvrier agricole indien décédé après un grave accident de travail. En juin 2024, l'homme avait été abandonné sans assistance après le drame. Direction maintenant les États-Unis. La Syrie. Donald Trump a annoncé que Washington allait retirer la Syrie de sa liste.

0: Domus. Enfin, en Asie, la Chine fait face à de violentes inondations. Au moins 17 personnes ont perdu la vie dans le sud du pays et plus de 130 000 habitants ont été déplacés. Les secours restent mobilisés tandis que les autorités redoutent l'arrivée d'un super typhon qui pourrait aggraver la situation.
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0: Et on démarre avec le matinal qui titre en manchette procès d'Aïvo. La piste à le fait un vrai montage. Le frère de l'illustre disparu met les pieds dans le plat. L'audience renvoyée au 15 juillet prochain. Au contact des populations de Pahakou, le gouvernement rend compte au pied de l'estrade. Commune de Pobé, Liamidi, Odoshina, désigné nouveau maire. Baccalauréat 2006 au Bénin, taux national d'admissibilité de 66,78%. Le journal du service public Les Nations à présent, forum d'affaires Béné-Maroc, des partenariats pour renforcer les investissements. Coopération frontalière, un levier de développement local intégré. Technologie, les choix numériques qui déterminent la santé de nos enfants. Tribune d'Emmanuel Macron et Tedros Adhanom Ghebreyesus. Assemblée nationale, examen du code des forêts et de la faune imminent. Et puis, baccalauréat 2026, les candidats fixés sur leur sort. On passe cette fois-ci à Matin Libre, entretien exclusif avec l'ancien ministre d'État. Komi Koutché perçoit des qualités essentielles chez Wadaï. Il a les capacités de faire le job, laisse-t-il entendre. Aucun peuple ne peut avancer s'il reste accroché au rétroviseur. Gojon, coton, soja, kaju, riz, la prime qui parie sur le produire béninois. Fraternité à présent. Pesticides sniper, l'État déclare la guerre aux poisons invisibles. Résultat, bac session de juin 2026, le taux de réussite nationale s'établit à 66,78% en recul par rapport à l'an dernier. Affaire d'Aïvo, un nouveau report après de nouvelles révélations.
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0: 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Il est 9h.
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2: 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C'est Bip Info 9h, voici les titres. L'affaire Urbain Pierre Daïnvo a de nouveau occupé le devant de la scène hier au tribunal de première instance de Cotonou. Une audience marquée par de vifs échanges, des tensions et des déclarations fortes. Retour dans cette édition. Ils connaissent désormais le verdict. Les résultats du baccalauréat 2026 sont disponibles depuis hier. Plus de 66% des candidats ont décroché leur diplôme au plan national. Entre joie, soulagement et fierté, des nouveaux bacheliers racontent leurs premières émotions. Les tarifs des États dans les nouveaux marchés construits par l'État ont été revus à la baisse. Une mesure décidée en Conseil des ministres, mais les montants varient selon les marchés et les secteurs d'activité. Décryptage dans ce journal. Enfin, place au sport. Maroc-France est la première affiche des quarts de finale de la Coupe du Monde 2026. Les Lions de l'Atlas, derniers représentants de l'Afrique dans la compétition, peuvent-ils faire tomber les Bleus? Élément de réponse avec les réactions de supporters de football à suivre dans cette édition. Voilà pour les titres de développement dans une poignée de secondes. Bonjour et bienvenue. C'est le taux national de réussite au baccalauréat. Session de juillet 2026, ce chiffre en recul par rapport à l'année dernière où le Bénin affichait un score de 73,02. Dans le détail des départements, c'est l'Atlantique qui décroche la première place avec 73,30% de réussite, suivi de près par le Mono et c'est 72,88%. En queue de peloton, le département de la Liborie ferme la marche avec un taux de 57,12%. Au total, sur les 75 926 candidats qui se sont présentés à l'examen cette année, 50 705 sont déclarés admissibles. Parmi ces nombreux candidats déclarés admissibles, nous avons recueilli les impressions de quelques heures après la proclamation des résultats.
3: Et j'ai été admissible au bac 2026. Je ressens la joie, mais aussi de la tristesse parce que beaucoup de mes camarades n'ont pas eu. Plusieurs, au moins 80% ont eu, sincèrement. Ce n'était pas facile. Les épreuves étaient abordables, mais c'était quand même pas facile. On rend grâce à Dieu.
4: Je suis allé au bac B. Après la proclamation des résultats, une grande joie, une grande joie. Enfin, après des années de... C'est un grand soulagement pour toute la famille. Et une fête. Apprendre pendant 9 mois, c'est pas facile. Hein. De toute façon, j'avais peur jusqu'à maintenant, c'est les résultats sont sortis.
5: Sincèrement, je suis très content pour ces résultats. C'est beaucoup de souffrance pour moi. J'ai beaucoup souffert. Et Dieu a donné cette joie pour que mes souffrances ne soient vaines. Je suis très heureux. Et je dis beaucoup de courage à ceux qui n'ont pas pu obtenir leur bac.
6: Enfin, je suis très content même. Je suis très ému même. Avant même le résultat, grave, j'étais stressé. Mais je suis content, je remercie Dieu d'avoir eu ce bac-là.
7: Avant le résultat, mon cœur battait à la chamade. Je faisais le tour des épreuves composées pour voir ce qui pouvait me créer des problèmes. J'ai douté moi-même. Quand j'ai vérifié, j'ai vu admissible. Je suis senti allégé d'un grand poids. Je n'avais même pas sommeil. Maintenant, je dois pouvoir bien dormir. Je suis très content. Mais la joie va continuer après les épreuves orales.
8: Après la proclamation des résultats du baccalauréat session juin 2026, j'étais stressée. Depuis le lundi, mais par la grâce de Dieu, je l'ai eu. Mes parents seront fiers de moi et mes amis aussi seront fiers de moi. Des gens me demandaient si Blandine, tu as peur. Je disais oui. Des gens me disaient, t'inquiète, tu as déjà ton bac, tu es déjà admise. Je disais amen, mais au fond de mon cœur, je sais ce qui se passait.
2: La L'affaire Urmen Pieda Invo va se poursuivre le 15 juillet 2026 au tribunal de première instance de Cotonou. Au cours de l'audience qui s'est tenue hier là-bas, Guéroua Daïnvo, frère de la victime, a rejeté la version des faits présentés sous le régime de Boni Yayi, la qualifiant d'archi-fausse. Selon lui, la piste Alofa est un vrai montage. L'audience s'est poursuivie avec la lecture des rapports d'enquête de moralité et des expertises psychologiques de Kodjo Alofa et de Donatia Moussou. Concernant Kodjo Alofa, les experts concluent à un état psychologique non altéré. Sa personnalité est décrite comme colérique, sournoise et peu fiable. Son raisonnement est jugé logique et ses propos cohérents. Le rapport souligne également que son séjour en prison a eu un impact sur lui et qu'il se montre préoccupé par son avenir. S'agissant de Donatia Moussou, l'expertise révèle également un état psychologique non altéré, des propos cohérents, l'absence d'anomalie mentale ainsi qu'un raisonnement logique. Les experts le décrivent toutefois comme une personne impulsive. S'en est suivi des échanges vifs entre le procureur de la République et les avocats ce mercredi 8 juillet à l'audience autour de l'acte de déclaration de décès de Pierre Urbain Evre. Les précisions de Christelle Rompati.
9: Tout part d'une demande de maître Olga Nassidé. L'avocate de la famille d'Anivore interroge la Cour pour savoir si l'acte de décès de d'Anivore figure bien au dossier qui a été lu. Après une suspension, le ministère public distribue la copie du document aux avocats. Maître Olga Nassidé fait alors remarquer qu'il existe deux déclarants, donc deux documents. Le premier avec pour déclarant Anne Kako, daté du 10 mars 2025. Le second avec pour déclarant le ministère public, daté du 8 septembre 2025. Le temps monte, Maître Théodore Ziflou lance. Deux actes, deux déclarants, il y a un fossé quelque part. Il faut le retrouver. Réplique du ministère public, représenté par le procureur du tribunal de première instance de Cotonou, Olusegun Tijani Sepos. Je suis peiné parce que la famille souffre. Nous avons hérité d'un dossier difficile. Je n'ai pas prêté serment pour faire des entourloupes. Nous n'avons pas enlevé d'Anivore. Nous n'avons pas tué d'Anivore. Que veulent les avocats? Ils veulent qu'on parle d'eux. Ne nous laissons pas distraire. Où est alors d'Anivore? Retoque Maître Olga Nansidé en réponse au ministère public. Nous n'acceptons pas qu'on nous fasse la morale. Je suis peiné pour mes clients. Maître Togbadja Ambrahi. Un procès, c'est une bataille. Ce dossier est une partie de l'histoire du Bénin. Nous n'acceptons pas qu'il y ait du brouillard. C'est une mauvaise pièce de théâtre, ajoute Maître Zinflou. Le juge tente alors d'expliquer ce qui pourrait être à l'origine de cette divergence. Les deux actes se valent. Seul le déclarant change, intervient le ministère public. L'audience a été renvoyée au 15 juillet prochain pour les réquisitions et plaidoiries.
2: Tous les occupants des marchés modernes connaissent désormais les nouveaux montants de leurs redevances mensuelles après la baisse des tarifs comprises entre 15 et 30%. L'Agence nationale de gestion des marchés a publié la grille officielle des sommes à payer selon les catégories d'activité. Tout d'horizon avec Alex Komlanoutofina.
10: Dans les 9 marchés modernes de Cotonou, notamment Kadjaoun, Ganri, Aïdjadou, Lazonto et Gbegamé, la redevance mensuelle des étals est désormais fixée à 12 000 francs CFA. Les bouchers qui payaient jusqu'ici 20 000 francs par mois devront désormais s'acquitter de 15 000 francs CFA. Le même tarif s'applique aux poissonneries. Les écailleurs, quant à eux, paieront 4 000 francs CFA par mois. Dans les deux marchés de friperie de PK3 et Sinapostel, les étals sont fixés à 15 000 francs CFA par mois. Les hangars coûteront 5 500 francs CFA, tandis que les espaces dédiés à la confection et au repassage reviennent à 7 500 francs. Les magasins de vente en gros sont fixés à 245 000 francs CFA par mois contre 120 000 pour les magasins de Demingro. Pour les restaurants, les tarifs varient selon les marchés. À Ganri, les restaurants situés au rez-de-chaussée paieront 45 000 francs CFA par mois contre 50 000 pour ceux installés à l'étage. Dans les marchés d'Aïdjado, Kadjaoun, Bekame, Lazonto Menotin, Midombo, Toklegbe et Wologede, les restaurants avec terrasse s'acquitteront de 40 000 francs CFA par mois, tandis que ceux sans terrasse paieront 35 000. Les boutiques de moulins installées dans ces mêmes marchés paieront 18 000 par mois. En revanche, à Azové, Glazoué, Kouegbo, Natitengou et Paou, la redevance est fixée à 14 000 francs CFA. Au marché de Kokokodji, l'espace individuel destiné au moulin est fixé à 5 500 francs CFA. Dans les marchés urbains de Porto Novo, Abomey-Calavi, Djougou et Parakou, les occupants des étals paieront 9 000 francs le mois. Les bouchers et les poissonneries devront s'acquitter de 12 000 francs, tandis que les plumeurs et les écailleurs paieront 3 000 francs CFA par mois, soit environ 100 francs par jour. Dans les marchés régionaux, notamment à Aplahoué, Natitengou, Ouida et Tofo, les redevances sont fixées à 5 000 francs pour les étals et 5 500 francs CFA pour les bouchers et les poissonneries. Les commerçants ambulants, eux, paieront 200 francs par jour. Enfin, pour les magasins de stockage, la redevance est fixée à 2 000 francs CFA le mètre carré dans les marchés de Kpaou, Natitengou, Ouegbo et Glazoué. Elle est de 4 500 francs le mètre carré à Ganri, 3 500 à Guégamin et 3 000 à Wando.
2: Et puis les quarts de finale de la Coupe du Monde 2026 s'ouvrent ce jeudi avec une affiche de prestige entre la France et le Maroc. Un duel qui oppose deux sélections au profil tactique différent, mais aux ambitions identiques. Victoire du Maroc de la France, les fans de football se prononcent sur l'issue de ce quart de finale au micro d'Apollinaire Badotodé.
11: Des horreurs. Ah, bah, de France. Bon, je supporte la France depuis mon enfance. C'est pour cela que chaque fois, c'est mon équipe préférée. Des horreurs. En faveur de France.
12: Selon moi, toi, en faveur de la France. Parce que l'équipe de la France, il y a tellement de stars qui sont dedans. Tu vois Mbappé qui est là, Dembélé, Bakura, Doué. Les gens, ils vont faire surprise. Maroc va jouer. C'est un match dur. Mais Maroc, c'est une bonne équipe. Je veux que Maroc gagne. Mais pour voir les stars qui jouent en France, la France va gagner.
13: À mon avis, ça va être au moins une revanche. Parce que Coupe du monde passé, il y a la France qui avait battu le Maroc, mais cette année-là, non, ils vont pas se laisser faire. Moi, j'ai choisi Maroc et c'est 2-1 en faveur du Maroc.
14: France 3, Maroc 1. Parce que quand tu regardes cette année, l'équipe de France, offensivement, vraiment, ils sont meilleurs. Coupe du monde là même, quand tu regardes toutes les équipes qui sont là cette année, Maroc est la meilleure équipe offensive. Vu les performances de la France, quand tu regardes vraiment les matchs que la France a fait, puis les matchs que le Maroc a fait, en un mot, le pourcentage est au niveau de la France. C'est vrai, c'est un match de revanche. En 2022, c'est la France qui a éliminé le Maroc en quart de finale. Mais vu les performances des deux équipes, cette année en Coupe du Monde là, selon moi, c'est la France qui est vraiment favori. Le score 3-1 en faveur de la France.
2: Mesdames, Mesdemoiselles et Messieurs, ainsi s'achève ce journal. Merci d'avoir suivi aux manipulations techniques. Je n'adorerai à ce microphone Léonard Claudel Sonic.
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2: Demain démarre la 11e édition du Delage Festival Kankpé, un festival international de musique, hip-hop et des cultures urbaines au Bénin. Orikama, coordonnateur général du Delage Festival Kankpé, nous parle des spécificités de cette édition. Il est l'invité de Bip Radio.
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16: Moi, c'est Ori Kama, je suis artiste, rappeur, producteur, directeur du label Wensagon, président de l'association Innovation, l'association qui organise le festival Dalash Kankpé.
2: Dalash Festival Kankpé, c'est quoi la particularité cette année?
16: De la 11e édition, la particularité cette année, c'est qu'il y a un bootcamp avant festival. Le bootcamp avant festival, avec toute l'expérience de ces 10 éditions, on a remarqué qu'on avait besoin quand même de personnes, ressources, qui pouvaient organiser le festival en termes de régie. Donc, on a préféré quand même organiser un bootcamp avant festival au niveau de l'Institut français. C'est un bootcamp qui est lié à la régie événementielle. Maîtriser l'organisation, les imprévus, la sécurité, comment mettre en place des dispositifs, anticipation sur des faits, etc. C'est la première particularité. La deuxième particularité est qu'on organise une projection de films documentaires qui retrace un peu l'histoire de la musique hip-hop au Bénin depuis les années 90 à nos jours. Ça, c'est les deux particularités cette année au niveau du festival. Et bien sûr, le concert, bien évidemment, et la scène découverte, qui est une scène découverte qui est appelée Rentre dans le cercle, qui doit être en collaboration l'année prochaine, si Dieu le veut, avec le Rentre dans le cercle de Sofiane au niveau de la France. C'est les trois particularités, je vais dire, cette année, avec la programmation la plus riche possible, qui est musique assistée par l'intelligence artificielle, formation qui doit se dérouler en début de festival le 10 juillet. Voilà, et le gros concert, comme d'habitude, avec la guest qui est suspect 95 de la Côte d'Ivoire, Dibi Dobo qui revient sur scène, Folo Gozo, Sergent Marcus, Le Renoir, Opa, voilà Lulu, Ghost, Hypnose et la surprise, il y a un artiste qui fait partie de l'ancienne génération qui sera aussi là, qu'on ne va pas dévoiler tout de suite.
2: Alors, il y a
17: Yonajou, c'est le Kangpé. Pourquoi cette migration?
16: Non, le Kangpé, parce que je disais tout à l'heure, on est à la 11e édition et on préfère faire du 10-10. On a fait 10 ans d'expérience, de maturité, de mûrissement, je vais dire. Et on a jugé utile que, voilà, on a subi beaucoup de bas comme d'euros qui permet de mûrir un enfant qui n'est qu'à 2 ans. À ses 10 ans, il n'est plus le même que ses 2 ans. Donc, il a mûri. Et le Kangpé qu'on a rajouté, c'est plus pour dire qu'on est devenu plus solide, plus mûr, plus mature, tout simplement.
17: Le festival démarre quand et finit quand?
16: Alors, le festival démarre avec son bootcamp avant festival, le 24 au 27 juin. Et le festival, même les activités, démarrent du 10 juillet au 18 juillet. Alors, les conditions d'entrée, il n'y a que le concert qui est entrée payante, 2000 francs pour les non-adhérents de l'Institut français, 1000 francs pour les adhérents. Toutes les autres activités, c'est entrée libre et gratuite ou sur invitation. Invitation pour l'expo, la mémoire du hip-hop et la projection du film documentaire qui sur invitation, qu'on peut retirer à l'entrée, à l'accueil, pardon, de l'Institut français, tout simplement. Toutes les activités, pratiquement, c'est du libre et gratuit. Et voilà, avec les partenaires comme l'Institut français, le TREFF et la Fondation Soyemanvo, qui sont les gros partenaires qu'on a cette année.
17: Revenons sur ce documentaire-là. Ouais. Comment il a été fait?
16: Alors ça, les réalisateurs, c'est Kebo Okio et Léandri Aranzo-Glele. Kebo Okio, qui est, qu'on ne présente plus, qui est un acteur majeur de la musique hip-hop. Et ce documentaire, je préfère ne rien dévoiler dessus, mais c'est le parcours. Vous allez retrouver Casey, vous allez retrouver Ishak, vous avez tous ces acteurs des débuts, des pionniers, jusqu'à Vano aujourd'hui. Donc ça retrace un peu toute l'histoire. Je vais dire, ce documentaire est une transmission réelle de l'histoire du hip-hop que beaucoup ne connaissent pas. Et pour nous, c'est très important pour que la jeune génération puisse se dire, voici ce qui s'est passé, voici où on en est et où est-ce qu'on va à la suite.
17: C'est un long métrage?
16: C'est un avant-première, ça ne va pas être un long métrage. Le long métrage dure un truc 2 heures et quelques. Mais ce qu'on va proposer, c'est un truc de 52 minutes. C'est un avant-première, avant que ce ne soit totalement diffusé au niveau d'une salle qui va être ultérieurement définie, quoi.
17: Merci.
16: Merci, on est ensemble. Merci à vous aussi.
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2: De l'actualité sur Bénin Info. Première, l'affaire Pierre Urbain Naïvo a de nouveau occupé devant de la scène hier au tribunal de première instance de Cotonou. Une audience marquée par de vifs échanges, des tensions et des déclarations fortes. Ils connaissent désormais leur verdict. Les résultats du baccalauréat 2026 sont disponibles depuis hier. Plus de 66% des candidats ont décroché leur diplôme au plan national. Entre soulagement, fierté et joie, des nouveaux bacheliers racontent leurs premières émotions. Les tarifs des ITAL dans les nouveaux marchés construits par l'État ont été revus à la baisse. Une mesure décidée en Conseil des ministres. Mais les montants varient selon les marchés et les secteurs d'activité. Enfin, place au sport, Maroc-France, c'est la première affiche des quarts de finale de la Coupe du Monde 2026. Les Lions, l'Atlas, dernier représentant de l'Afrique dans la compétition, peuvent-ils faire tomber les Bleus? Résultat, réponse à suivre en direct et en intégralité ce soir à partir de 21h. Match à suivre sur Bénin TV.
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18: Bonjour et bienvenue sur votre chronique, l'original et la copie, un numéro dédié à tous les passionnés de la rumba congolaise. Nous aimons, nous savourons, nous dansons quand il s'agit d'un classique ou d'un immortel. Ce petit extrait pour vous plonger dans le bain et vous envoyer tout de suite sur la piste.

Vous avez connu les Bantous de la capitale, Franco et le tout-puissant Okédiaz, Taboulé Rochereau. Celui que vous avez entendu est aussi un géant, un monument nommé Nteza Nzitani dit d'Aliens. Auteur, compositeur, chanteur à la voix suave, il nous a quittés le 23 septembre 1996 à Bruxelles à l'âge de 50 ans. Courte vie sur terre, mais très grande carrière musicale et des chefs-d'œuvre à l'appel. C'est lui qui a créé le célèbre orchestre Les Grands Maquisards en 1970 au célèbre bar Vis-à-vis de Kinshasa. Les archives spécialisées situent la sortie du titre Maria Mboka au 1er janvier 1970. C'est une édition

0: moins célèbre sur le plan international que Franco, Taboulé ou Papa Wemba, Daniel s'est néanmoins très apprécié des connaisseurs pour la qualité de ses compositions. La chanson fait tabac. Sergi Meltro, un artiste camerounais, va nous sortir sa version avec des séquences d'explications de tests.
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À présent, une version portée de bout en bout par une guitare, ça donne une mélodie douce et envoûtante, de la rumba tendre et émotionnelle.

L'on garde souvent le meilleur pour la fin. Nous sommes en 2013. Le groupe Africando ressuscite le morceau et lui donne une couleur afro-cubaine. Moncana Maiga fait appel à Nkalulu Lokombe, un vieux compagnon de scène du compositeur. Le rendu du vétéran est une parfaite réussite.

0: d'Aliens, ce fils du Congo central est un chanteur à la voix puissante. La planète Rumba le compte parmi ses icônes, nous aussi. Maria Mboka est une chanson d'amour mélancolique. Elle raconte l'histoire d'un homme épris de Maria, une femme du village. Mboka signifie village ou pays en lingala. C'est une complète amoureuse où l'auteur, avec la musique, exprime ses sentiments profonds, ses regrets ou sa nostalgie pour Maria. Oui, la rumba congolaise est magique, elle sait transformer les peines de cœur en mélodies inoubliables qui touchent l'âme. Fin de cette chronique, l'original et la copie, Junior Lora et Jean-Luc Aplogan vous l'ont proposé en espérant qu'elle vous a plu. Merci pour votre intérêt et pour vos messages. Vive la rumba congolaise et vive la musique sur Bip Radio.
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4: À la une de l'actualité sur Bénin Info, première, l'affaire Pierre Urbain-Daïvo a de nouveau occupé de devant de la scène hier au tribunal de première instance de Cotonou, une audience marquée par de vifs échanges, des tensions et des déclarations fortes. Ils connaissent désormais leur verdict. Les résultats du baccalauréat 2026 sont disponibles depuis hier. Plus de 66% des candidats ont décroché leur diplôme au plan national. Entre soulagement, fierté et joie, des nouveaux bacheliers racontent leurs premières émotions. Les tarifs des Itales dans les nouveaux marchés construits par l'État ont été revus à la baisse. Une mesure décidée en Conseil des ministres. Mais les montants varient selon les marchés et les secteurs d'activité. Enfin, place au sport, Maroc-France est la première affiche des quarts de finale de la Coupe du Monde 2026. Les Lions, l'Atlas, dernier représentant de l'Afrique dans la compétition, peuvent-ils faire tomber les Bleus? Résultats, réponse à suivre en direct et en intégralité ce soir à partir de 21h. Match à suivre sur Bénin TV.
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4: Le Soudan du Sud marque aujourd'hui un triste anniversaire, 15 ans après son indépendance obtenue le 9 juillet 2011 à l'issue d'un référendum d'autodétermination. Le plus jeune État du continent ne prévoit aucune célébration officielle. Les espoirs nés de la séparation avec le Soudan se sont depuis heurtés à de nouveaux conflits internes. En Guinée, une figure historique s'est éteinte. Adja André Touré, veuve de l'ancien président Ahmed Sékou Touré, est décédée mercredi au Maroc où elle était soignée. Depuis plusieurs mois, elle a marqué l'histoire de la Guinée indépendante. Pendant ce temps, en République centrafricaine, les autorités renforcent la surveillance sanitaire. Des équipements ont été déployés à Obo, dans le sud-est du pays, à la frontière avec la RDC, pour prévenir une éventuelle propagation du virus Ebola alors que l'épidémie progresse dans l'est congolais. Toujours en lien avec la Centrafrique, mais cette fois en France, le journaliste et lanceur d'alerte Ephrem Yalike a vu sa demande d'asile rejetée par les autorités françaises. Ses avocats annoncent qu'un recours sera déposé ce jeudi. En Guinée-Bissau, l'opposition est sous pression. Le chef du PAIGC, Domingo Pereira, a été entendu mercredi par le tribunal militaire supérieur de Bissau. Il est mis en cause dans une tentative présumée de coup d'État survenue l'an dernier. Au Mali, la situation sécuritaire reste particulièrement tendue. Dans le nord du pays, un important convoi de l'armée a quitté Gao pour renforcer la position d'Anéfi dans la région de Kidal. La ville est tombée le 4 juillet aux mains des djihadistes du Jinim et des combattants indépendantistes du FLA qui encerclent désormais le camp militaire où sont retenus trancher les soldats maliens et leurs alliés russes. Enfin, dans l'Est de la République démocratique du Congo, les Nations Unies alertent sur la persistance des violences sexuelles utilisées comme arme de guerre. Selon le Bureau conjoint des Nations Unies aux droits de l'homme, ces exactions accompagnent souvent les pillages, les enlèvements et les déplacements forcés. La question est examinée ce mercredi lors d'un débat de haut niveau au Conseil de sécurité de l'ONU.

0: d'admissibilité de 66,78%. Le journal du service public Les Nations à présent, Forum d'affaires Bénémaroc, des partenariats pour renforcer les investissements. Coopération frontalière, un levier de développement local intégré. Technologie, les choix numériques qui déterminent la santé de nos enfants. Tribune d'Emmanuel Macron et Tedros Adhanom Ghebreyesus. Assemblée nationale, examen du code des forêts et de la faune imminent. Et puis, baccalauréat 2026, les candidats fixés sur leur sort. On passe cette fois-ci à Matin Libre, entretien exclusif avec l'ancien ministre d'État. Kwame Kuchi perçoit des qualités essentielles chez Wadaï. Il a les capacités de faire le job, laisse-t-il entendre. Aucun peuple ne peut avancer s'il reste accroché au rétroviseur. Coton, soja, cajou, riz, la prime qui parie sur le produire béninois. Fraternité à présent. Pesticides sniper, l'État déclare la guerre aux poisons invisibles. Résultat, bac session de juin 2026, le taux de réussite nationale s'établit à 66,78% en recul par rapport à l'an dernier. Affaire d'Aïvon, nouveau report après de nouvelles révélations.
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0: 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Il est 10h.
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3: Et on démarre avec le matinal qui titre en manchette procès d'un vol, la piste à l'offette, un vrai montage, le frère de l'illustre disparu met les pieds dans le plat, l'audience renvoyée au 15 juillet prochain. Au contact des populations de Pahakou, le gouvernement rend compte au pied de l'estrade. Commune de Pobé, Liamidi, Odochinan, désigné nouveau maire, baccalauréat 2006 au Bénin, taux national d'admissibilité de 66,78%. Le journal du service public Les Nations à présent, forum d'affaires Béné-Maroc, des partenariats pour renforcer les investissements. Coopération frontalière, un levier de développement local intégré. Technologie, les choix numériques qui déterminent la santé de nos enfants. Tribune d'Emmanuel Macron et Tedros Adhanom Ghebreyesus. Assemblée nationale, examen du code des forêts et de la faune imminent. Et puis, baccalauréat 2026, les candidats fixés sur leur sort. On passe cette fois-ci à Matin Libre, entretien exclusif avec l'ancien ministre d'État. Komi Koutché perçoit des qualités essentielles chez Wadaï. Il a les capacités de faire le job, laisse-t-il entendre. Aucun peuple ne peut avancer s'il reste accroché au rétroviseur. Cotton, coton, soja, cajou, riz, la prime qui parie sur le produire béninois. Fraternité à présent. Pesticides sniper, l'État déclare la guerre aux poisons invisibles. Résultat bac session de juin 2026, le taux de réussite nationale s'établit à 66,78% en recul par rapport à l'an dernier. Affaire d'Aïvon, nouveau report après de nouvelles révélations.
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2: 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Dans les copitions et traitions, Ari, Inelio, Inanje, Chaki, Ntene, Sunji, Doaim, Cottonji, Chubo, Ime, Mimbrosa, Landahim, Cotton, le meilleur, Chaki, Vivio, et Nesunto, Wavisatore, Sumon, Chaki, 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
3: Face là au Maroc 2-0. Ah, moi ça mon équipe de face ça le devait c'est trop. Mais vite face Mbappé, champion de Ligue Tembéré.
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7: Bonjour et bienvenue sur votre chronique L'original et la copie, un numéro dédié à tous les passionnés de la rumba congolaise. Nous aimons, nous savourons, nous dansons quand il s'agit d'un classique ou d'un immortel. Ce petit extrait pour vous plonger dans le bain et vous envoyer tout de suite sur la piste.

partout de la capitale, Franco et le tout-puissant Oke Diaz, Taboulé Rochereau. Celui que vous avez entendu est aussi un géant, un monument nommé Nteza Nzitani dit d'Aliens, auteur, compositeur, chanteur à la voix suave. Il nous a quittés le 23 septembre 1996 à Bruxelles à l'âge de 50 ans. Courte vie sur Terre, mais très grande carrière musicale et des chefs-d'œuvre à l'appel. C'est lui qui a créé le célèbre orchestre Les Grands Maquisards en 1970 au célèbre bar Vis-à-vis de Kinshasa. Les archives spécialisées situent la sortie du titre Maria Mboka au 1er janvier 1970. C'est une édition VV.

À présent, une version portée de bout en bout par une guitare, ça donne une mélodie douce et envoûtante, de la rumba tendre et émotionnelle.

l'on garde souvent le meilleur pour la fin. Nous sommes en 2013. Le groupe Africando ressuscite le morceau et lui donne une couleur afro-cubaine. Moncana Maiga fait appel à Nkalulu Lokombe, un vieux compagnon de scène du compositeur. Le rendu du vétéran est une parfaite réussite.

Ce fils du Congo central est un chanteur à la voix puissante. La planète Rumba le compte parmi ses icônes, nous aussi. Maria Mboka est une chanson d'amour mélancolique. Elle raconte l'histoire d'un homme épris de Maria, une femme du village. Mboka signifie village ou pays en lingala. C'est une complainte amoureuse où l'auteur, avec la musique, exprime ses sentiments profonds, ses regrets ou sa nostalgie pour Maria. Oui, la rumba congolaise est magique, elle sait transformer les peines de cœur en mélodies inoubliables qui touchent l'âme. Fin de cette chronique, l'original et la copie, Junior Laura et Jean-Luc Aplogan vous l'ont proposé en espérant qu'elle vous a plu. Merci pour votre intérêt et pour vos messages. Vive la rumba congolaise et vive la musique sur Bip Radio.

0: 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Il est 12h.
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2: Le Soudan du Sud marque aujourd'hui un triste anniversaire, 15 ans après son indépendance obtenue le 9 juillet 2011 à l'issue d'un référendum d'autodétermination. Le plus jeune état du continent ne prévoit aucune célébration officielle. Les espoirs nés de la séparation avec le Soudan se sont depuis heurtés à de nouveaux conflits internes. En Guinée, une figure historique s'est éteinte. Hadja André Touré, veuve de l'ancien président Ahmed Sékou Touré, est décédée mercredi au Maroc où elle était soignée. Depuis plusieurs mois, elle a marqué l'histoire de la Guinée indépendante. Pendant ce temps, en République centrafricaine, les autorités renforcent la surveillance sanitaire. Des équipes ont été déployées à Obo, dans le sud-est du pays, à la frontière avec la RDC, pour prévenir une éventuelle propagation du virus Ebola alors que l'épidémie progresse dans l'est congolais. Toujours en lien avec la Centrafrique, mais cette fois en France, le journaliste et lanceur d'alerte Ephrem Yalike a vu sa demande d'asile rejetée par les autorités françaises. Ses avocats annoncent qu'un recours sera déposé ce jeudi. En Guinée-Bissau, l'opposition est sous pression. Le chef du PAIGC, Domingo Pereira, a été entendu mercredi par le tribunal militaire supérieur de Bissau. Il est mis en cause dans une tentative présumée de coup d'État survenue l'an dernier. Au Mali, la situation sécuritaire reste particulièrement tendue. Dans le nord du pays, un important convoi de l'armée a quitté Gao pour renforcer la position d'Anéfi dans la région de Kidal. La ville est tombée le 4 juillet aux mains des djihadistes du Génim et des combattants indépendantistes du FLA qui encerclent désormais le camp militaire où sont retranchés les soldats maliens et leurs alliés russes. Enfin, dans l'est de la République démocratique du Congo, les Nations Unies alertent sur la persistance des violences sexuelles utilisé comme arme de guerre. Selon le Bureau conjoint des Nations Unies aux droits de l'homme, ces exactions accompagnent souvent les pillages, les enlèvements et les déplacements forcés. La question est examinée ce mercredi lors de débats de haut niveau au Conseil de sécurité de l'ONU.
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1: Bonjour et bienvenue sur votre chronique L'original et la copie, un numéro dédié à tous les passionnés de la rumba congolaise. Nous aimons, nous savourons, nous dansons quand il s'agit d'un classique ou d'un immortel. Ce petit extrait pour vous plonger dans le bain et vous envoyer tout de suite sur la piste.

de la capitale, Franco et le tout-puissant Oke Diaz, Taboulé Rochereau. Celui que vous avez entendu est aussi un géant, un monument nommé Nteza Nzitani dit d'Aliens, auteur, compositeur, chanteur à la voix suave. Il nous a quittés le 23 septembre 1996 à Bruxelles à l'âge de 50 ans. Courte vie sur Terre, mais très grande carrière musicale et des chefs-d'œuvre à l'appel. C'est lui qui a créé le célèbre orchestre Les Grands Maquisards en 1960. Au célèbre bar vis-à-vis de Kinshasa. Les archives spécialisées situent la sortie du titre Maria Mboka au 1er janvier 1970. C'est une édition VV.

0: Rose. Moins célèbre sur le plan international que Franco, Taboulé ou Papa Wemba, Daniel s'est néanmoins très apprécié des connaisseurs pour la qualité de ses compositions. La chanson fait tabac. Sergi Meltro, un artiste camerounais, va nous sortir sa version avec des séquences d'explication de test.
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À présent, une version portée de bout en bout par une guitare, ça donne une mélodie douce et envoûtante, de la rumba tendre et émotionnelle.

L'on garde souvent le meilleur pour la fin. Nous sommes en 2013. Le groupe Africando ressuscite le morceau et lui donne une couleur afro-cubaine. Moncana Maiga fait appel à Nkalulu Lokombe, un vieux compagnon de scène du compositeur. Le rendu du vétéran est une parfaite réussite.

Ce fils du Congo central est un chanteur à la voix puissante. La planète Rumba le compte parmi ses icônes, nous aussi. Maria Mboka est une chanson d'amour mélancolique. Elle raconte l'histoire d'un homme épris de Maria, une femme du village. Mboka signifie village ou pays en lingala. C'est une complète amoureuse où l'auteur, avec la musique, exprime ses sentiments profonds, ses regrets ou sa nostalgie pour Maria. Oui, la rumba congolaise est magique, elle sait transformer les peines de cœur en mélodies inoubliables qui touchent l'âme. Fin de cette chronique, l'original et la copie, Junior Laura et Jean-Luc Aplogan vous l'ont proposé en espérant qu'elle vous a plu. Merci pour votre intérêt et pour vos messages. Vive la rumba congolaise et vive la musique sur Bip Radio.

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0: 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Il est 13h.
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2: Madame, Monsieur, bonsoir et bienvenue à ce Bip, à ce journal Bip Info 13h. La présentation de la déclaration de l'acte de décès de Pierre Urbain Danivore, c'était le point culminant de l'audience hier au tribunal de première instance de Cotonou. Dans ce dossier d'assassinat, vous entendrez les explications de Maître Olga Nassidé, avocate de la famille Danivore. La Coupe du monde de la presse culturelle, baptisée Grand Prix francophile des médias, revient pour sa 7e édition du 13 au 19 juillet prochain au Cameroun. Pour cette édition, 7e édition, le Bénin est représenté par 4 finalistes dans la catégorie radio. Et puis une belle affiche Maroc-France pour ouvrir ce soir le bal des matchs des quarts de finale de la Coupe du Monde 2026. Les deux sélections ont pour objectif de poursuivre l'aventure dans cette compétition. Analyse des forces et faiblesses, des enjeux également des deux équipes en fin d'édition. Retour dans ce journal sur l'audience hier de l'affaire Urbain Pierre Danivore. La présentation de deux actes de décès de Pierre Urbain Danivore disparu depuis 2010 par le ministère public a suscité de vives réactions des avocats de la famille. Maître Olga Nassidé, l'un des conseils de la famille Danivore dans ce procès, revient sur le motif de ces échanges houleux au micro de Bip Radio.
3: C'est à la demande du conseil de la partie civile de s'assurer que l'acte de décès est au dossier et qu'on en a donné lecture au titre des pièces importantes dans le cadre de cette procédure. Parce que souvenons-nous, nous parlons quand même de procès pour assassinat. L'acte d'état civil qui matérialise, on a pu ôter la vie à quelqu'un, c'est l'acte de décès. Sur l'acte présenté en premier, il était dit que c'est Kapo Anne qui a déclaré le décès à l'année pour que l'acte soit établi. Diligence que cette dame n'a jamais faite. Et c'était sur la protestation de ce que cette dame n'avait jamais fait la diligence et qu'on ne pouvait pas lui faire endosser la responsabilité d'un acte qu'elle n'a pas posé, que l'acte avait été rectifié à l'époque. Donc sur l'acte que le ministère public, après nos observations, a été contraint de produire, on voit que le déclarant est désormais le ministère public, comme la décision ayant déclaré le décès l'y a invité. Évidemment, les deux actes n'ont pas été délivrés à la même date, donc la date de l'acte qui portait comme nom de déclarant Kapo Anne est plus ancienne, de mémoire je pense un 10 mars 2025, et la date de déclaration attribuée au ministère public un 9 septembre 2025. Donc théoriquement, l'acte que le ministère public aurait dû communiquer, le seul, c'est l'acte qu'il considère comme le dernier et qui est venu corriger une mention erronée qui était portée sur malheureusement le premier qu'il a produit au dossier.
2: Tous les occupants des marchés modernes connaissent désormais les nouveaux montants de leurs redevances mensuelles. Après la baisse des tarifs comprises entre 15 et 30%, l'Agence nationale de gestion des marchés a publié la grille officielle des sommes à payer selon les catégories d'activités. Tout d'horizon avec Alès Cormelan, nous Dauphinet.
4: Dans les 9 marchés modernes de Cotonou, notamment Kadjaoum, Ganri, Aïdjado, Lazonto et Gbegamé, la redevance mensuelle des étals est désormais fixée à 12 000 francs CFA. Les bouchers qui payaient jusqu'ici 20 000 francs par mois devront désormais s'acquitter de 15 000 francs CFA. Le même tarif s'applique aux poissonneries. Les écailleurs, quant à eux, paieront 4 000 francs CFA par mois. Dans les 2 marchés de friperie de PK3 et Sénapostel, les étals sont fixés à 15 000 francs CFA par mois. Les hangars coûteront 5 500 francs CFA, tandis que les espaces dédiés à la confection et au repassage reviennent à 7 500 francs. Les magasins de vente en gros sont fixés à 245 000 francs CFA par mois contre 120 000 pour les magasins de Demingro. Pour les restaurants, les tarifs varient selon les marchés. À Ganri, les restaurants situés au rez-de-chaussée paieront 45 000 francs CFA par mois contre 50 000 pour ceux installés à l'étage. Dans les marchés d'Aïdjado, Kadjaoum, Bekamé, Lazonto Menotin, Midombo, Tokulegbe et Wologede, les restaurants avec terrasse s'acquitteront de 40 000 francs CFA par mois, tandis que ceux sans terrasse paieront 35 000. Les boutiques de moulins installées dans ces mêmes marchés paieront 18 000 par mois. En revanche, à Azové, Glazoué, Kwegbo, Natitengu et Paou, la redevance est fixée à 14 000 francs CFA. Au marché de Kokokoji, l'espace individuel destiné au moulin est fixé à 5 500 francs CFA. Dans les marchés urbains de Porto Novo, Abomey-Calavi, Tougou et Parakou, les occupants des étals paieront 9 000 francs le mois. Les bouchers et les poissonneries devront s'acquitter de 12 000 francs, tandis que les plumeurs et les EKE paieront 3 000 francs CFA par mois, soit environ 100 francs par jour. Dans les marchés régionaux, notamment à Aplahoué, Natitengu, Ouida et Tofo, les redevances sont fixées à 5 000 francs pour les étals et 5 500 francs CFA pour les bouchers et les poissonneries. Les commerçants ambulants, eux, paieront 200 francs par jour. Enfin, pour les magasins de stockage, la redevance est fixée à 2 000 francs CFA le mètre carré dans les marchés de Paou, Natitengu, Wegbo et Glazoué. Elle est de 4 500 francs le mètre carré à Ganri, 3 500 à Gwegamin et 3 000 à Wando.
2: La Coupe du Monde de la Presse Culturelle, baptisée Grand Prix Francophile des Médias, revient pour sa 7e édition du 13 au 19 juillet prochain. Le Cameroun accueille cette grande rencontre internationale dédiée à la valorisation et à la professionnalisation des acteurs de l'information culturelle. Pour cette 7e édition, le Bénin est représenté par 4 finalistes dans la catégorie radio, parmi eux le journaliste béninois Serge Fanon.
0: Du 13 au 19 juillet prochain, nous sommes attendus à Yaoundé et pour prendre part à la phase finale du concours de la Coupe du Monde de la Presse Culturelle, dénommée Francofolie. Nous participons à la 7e édition. C'est avec joie et fierté que nous préparons ce déplacement pour aller représenter notre pays, le Bénin. Je suis déjà prêt à plus de 97% pour que ce voyage soit effectif. J'ai mis donc en lumière ce que font les populations de la commune du Bandikwara à travers l'hospitalité qui ont quitté autres pays pour venir chez nous. Donc j'ai mis en lumière comment les transferts du bassin viennent également à Bandikwara. Ils sont heureux de manger nos plats ici.
2: Les quarts de finale de la Coupe du Monde 2026 s'ouvrent ce jeudi avec une affiche de prestige entre la France et le Maroc. Un duel qui oppose deux sélections au profil tactique différent, mais aux ambitions identiques, décrocher une place pour le dernier carré. Analyse des forces en présence, des clés du match et des enjeux de cette confrontation avec Théophile Aza.
5: Premier quart de finale de cette Coupe du Monde 2026, le duel entre la France et le Maroc s'annonce comme l'une des affiches les plus équilibrées de ce tour. Les deux sélections se retrouvent après leur demi-finale de 2022 remportée 2-0 par les Bleus. Cette fois, les Marocains tenteront d'inverser le rapport de force. Le coup d'envoi sera donné à 21h, heure du Bénin, au Gillette Stadium de Boston. Une rencontre entre deux équipes qui ont validé leur qualification avec des arguments différents, mais une même efficacité. Les statistiques penchent en faveur de la France, toujours invaincue face au Maroc. Mais à ce stade de la compétition, les références historiques comptent moins que la capacité à gérer les temps forts et les temps faibles. Sur le plan du jeu, les Bleus disposent d'une importante densité technique, d'une forte capacité de projeter vers l'avant et d'une profondeur de banc qui leur permet de maintenir une forte intensité. Leur pressing haut et leur capacité à déséquilibrer un bloc adverse grâce à un contre un constituent leurs principaux atouts. En revanche, leur efficacité dans le dernier geste reste parfois perfectible. Le Maroc, de son côté, s'appuie sur un bloc défensif compact, des lignes très resserrées et une excellente discipline collective. Les Lions de l'Atlas, excellents dans les transitions offensives, avec une récupération rapide suivie de projections verticales. Leur défi sera de limiter les espaces entre les lignes en se montrant plus tranchant dans les phases de finition. Cette rencontre pourrait se jouer sur des détails. L'efficacité dans les deux surfaces, la maîtrise des coups de pied arrêtés, la gestion des transitions et la capacité à conserver de la lucidité dans les moments clés. L'équipe imposera son rythme et exploitera le mieux les déséquilibres adverses, prendra une option sur une place dans le dernier carré de la compétition.
2: Fin de BIP Info 13h de ce jeudi 9 juillet 2026. Junior Dara, Christelle Compatine, nous vous remercions de nous avoir suivis.

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1: Ce 10 juillet s'ouvre la 11e édition du Dalash Festival Kankwe, le festival international des musiques hip-hop et des cultures urbaines au Bénin. Auré Kamba, coordonnateur général du Dalash Festival Kankwe, revient ici sur les temps forts de l'événement.
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2: Moi, c'est Auré Kamba, je suis artiste, rappeur, producteur, directeur du label Wensagon, président de l'association Innovation, l'association qui organise le festival Dalash Kankwe.
3: Dalash Festival Kankwe, c'est quoi la particularité cette année?
2: Dans la 11e édition, la particularité cette année, c'est qu'il y a un bootcamp avant festival. Le bootcamp avant festival, avec toute l'expérience de ces 10 éditions, on a remarqué qu'on avait besoin quand même de personnes, ressources, qui pouvaient organiser le festival en termes de régie. Donc, on a préféré quand même organiser un bootcamp avant festival au niveau de l'Institut français. C'est un bootcamp qui est lié à la régie événementielle, maîtriser l'organisation, les imprévus, la sécurité, comment mettre en place des dispositifs, anticipation sur des faits, etc. C'est la première particularité. La deuxième particularité est que on organise une projection de films documentaires qui retrace un peu l'histoire de la musique hip-hop au Bénin depuis les années 90 à nos jours. Ça, c'est les deux particularités cette année au niveau du festival. Et bien sûr, le concert, bien évidemment, et la scène découverte, qui est une scène découverte qui est appelée Rentre dans le cercle, qui doit être en collaboration l'année prochaine, si Dieu le veut, avec le Rentre dans le cercle de Sofiane au niveau de la France. C'est les trois particularités, je vais dire, cette année, avec la programmation la plus riche possible, qui est musique assistée par l'intelligence artificielle, formation qui doit se dérouler en début de festival le 10 juillet. Voilà, et le gros concert, comme d'habitude, avec la guest qui est suspect 95 de la Côte d'Ivoire, Dibi Dobo qui revient sur scène, Folo Gozo, Sergent Marcus, Le Renoir, Opa, Voilà Lulu, Ghost, Hypnose et la surprise, il y a un artiste qui fait partie de l'ancienne génération qui sera aussi là, qu'on ne va pas dévoiler tout de suite.
3: Alors, il y a un ajout, c'est le Kankwe. Pourquoi cette migration?
2: Ouais, le Kankwe, parce que je disais tout à l'heure, on est à la 11e édition et on préfère faire du 10-10. On a fait 10 ans d'expérience, de maturité, de mûrissement, je vais dire, et on a jugé utile que voilà, on a subi beaucoup de bas comme d'euros qui permet de mûrir un enfant qui n'est qu'à 2 ans. À ses 10 ans, il n'est plus le même que ses 2 ans, donc il a mûri. Et le Kankwe qu'on a rajouté, c'est plus pour dire qu'on est devenu plus solide, plus mûr, plus mature, tout simplement.
3: Le festival démarre quand et finit quand?
2: Alors, le festival démarre avec son bootcamp avant festival le 24 au 27 juin. Le festival, même les activités, démarre du 10 juillet au 18 juillet. Alors, les conditions d'entrée, il n'y a que le concert qui est entrée payante, 2000 francs pour les non-adhérents de l'Institut français, 1000 francs pour les adhérents. Toutes les autres activités, c'est entrée libre et gratuite ou sur invitation. Invitation pour l'expo, la mémoire du hip-hop et la projection du film documentaire qui est sur invitation, qu'on peut retirer à l'entrée, à l'accueil, pardon, de l'Institut français, tout simplement. Toutes les activités, pratiquement, c'est du libre et gratuit. Et voilà, avec les partenaires comme l'Institut français, le TREF et la Fondation Soi et Mavo, qui sont les gros partenaires qu'on a cette année.
3: Revenons sur ce documentaire-là. Ouais. Comment il a été fait?
2: Alors ça, les réalisateurs, c'est Kebo Okio et Léandri Aranzo Glele. Kebo Okio, qu'on ne présente plus, qui est un acteur majeur de la musique hip-hop. Et ce documentaire, je préfère ne rien dévoiler dessus, mais c'est le parcours. Vous allez retrouver Casey, vous allez retrouver Ishak, vous avez tous ces acteurs des débuts, des pionniers, jusqu'à Vano aujourd'hui. Donc ça retrace un peu toute l'histoire. Je vais dire, ce documentaire est une transmission réelle de l'histoire du hip-hop que beaucoup ne connaissent pas. Et pour nous, c'est très important pour que la jeune génération puisse se dire, voici ce qui s'est passé, voici où on en est et où est-ce qu'on va à la suite.
3: C'est un long métrage?
2: C'est un avant-première, ça ne va pas être un long métrage. Le long métrage dure un truc 2 heures et quelques, mais ce qu'on va proposer, c'est un truc de 52 minutes. C'est un avant-première, avant que ce ne soit totalement diffusé au niveau d'une salle qui va être ultérieurement définie, quoi.
3: Merci.
2: Merci, on est ensemble. Merci à vous aussi.
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présentation de la déclaration de l'acte de décès de Pierre Hubin Danivore. C'était le point culminant de l'audience hier au tribunal de première instance de Cotonou dans ce dossier d'assassinat. Vous avez entendu les explications de Maître Olga Nassidé, avocate de la famille Danivore. La Coupe du monde de la presse culturelle baptisée Grand Prix francophile des médias revient pour sa 7e édition du 13 au 19 juillet prochain au Cameroun. Pour cette édition, le Bénin est représenté par 4 finalistes dans la catégorie radio. Et puis ce soir, une belle affiche Maroc-France pour ouvrir ce soir le bal des matchs des quarts de finale de la Coupe du monde 2026.

0: La une de la presse béninoise.
1: Et on démarre avec le matinal qui titre en manchette procès d'Aïvon. La piste à l'offette, vrai montage, le frère de l'illustre disparu met les pieds dans le plat. L'audience renvoyée au 15 juillet prochain. Au contact des populations de Pahakou, le gouvernement rend compte au pied de l'estrade. Commune de Pobé, Liamidi, Odochinan, désigné nouveau maire. Baccalauréat 2006 au Bénin, taux national d'admissibilité de 66,78%. Le journal du service public Les Nations à présent, forum d'affaires Béné-Maroc, des partenariats pour renforcer les investissements. Coopération frontalière, un levier de développement local intégré. Technologie, les choix numériques qui déterminent la santé de nos enfants. Tribune d'Emmanuel Macron et Tedros Adhanom Ghebreyesus. Assemblée nationale, examen du code des forêts et de la faune imminent. Et puis, baccalauréat 2026, les candidats fixés sur leur sort. On passe cette fois-ci à Matin Libre, entretien exclusif avec l'ancien ministre d'État. Komi Koutché perçoit des qualités essentielles chez Wadaï. Il a les capacités de faire le job, laisse-t-il entendre. Aucun peuple ne peut avancer s'il reste accroché au rétroviseur. Coton, soja, cajou, riz, la prime qui parie sur le produire béninois. Fraternité à présent. Pesticides, sniper, l'État déclare la guerre aux poisons invisibles. Résultat, bac session de juin 2026, le taux de réussite nationale s'établit à 66,78% recul par rapport à l'an dernier. A fait d'Aïvon un nouveau report après de nouvelles révélations.
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4: La présentation de la déclaration de l'acte de décès de Pierre Urbain Danivor, c'était le point culminant de l'audience hier au tribunal de première instance de Cotonou dans ce dossier d'assassinat. Vous avez entendu les explications de Maître Olga Nassidé, avocate de la famille Danivor. La Coupe du Monde de la presse culturelle baptisée Grand Prix Francophile des médias revient pour sa 7e édition du 13 au 19 juillet prochain au Cameroun. Pour cette édition, le Bénin est représenté par 4 finalistes dans la catégorie radio. Et puis ce soir, une belle affiche Maroc-France pour ouvrir ce soir le bal des matchs des quarts de finale de la Coupe du Monde 2026.
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Il est 14h.

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2: Le Soudan du Sud marque aujourd'hui un triste anniversaire, 15 ans après son indépendance obtenue le 9 juillet 2011 à l'issue d'un référendum d'autodétermination. Le plus jeune état du continent ne prévoit aucune célébration officielle. Les espoirs nés de la séparation avec le Soudan se sont depuis heurtés à de nouveaux conflits internes. En Guinée, une figure historique s'est éteinte. Adja André Touré, veuve de l'ancien président Ahmed Sékou Touré, est décédée mercredi au Maroc où elle était soignée. Depuis plusieurs mois, elle a marqué l'histoire de la Guinée indépendante. Pendant ce temps, en République centrafricaine, les autorités renforcent la surveillance sanitaire. Des équipes ont été déployées à Obo, dans le sud-est du pays, à la frontière avec la RDC, pour prévenir une éventuelle propagation du virus Ebola alors que l'épidémie progresse dans l'est congolais. Toujours en lien avec la Centrafrique, mais cette fois en France, le journaliste et lanceur d'alerte Ephrem Yalike a vu sa demande d'asile rejetée par les autorités françaises. Ses avocats annoncent qu'un recours sera déposé ce jeudi. En Guinée-Bissau, l'opposition est sous pression. Le chef du PAIGC, Domingo Pereira, a été entendu mercredi par le tribunal militaire supérieur de Bissau. Il est mis en cause dans une tentative présumée de coup d'État survenue l'an dernier. Au Mali, la situation sécuritaire reste particulièrement tendue. Dans le nord du pays, un important convoi de l'armée a quitté Gao pour renforcer la position d'Anéfi dans la région de Kidal. La ville est tombée le 4 juillet aux mains des djihadistes du Jenim et des combattants indépendantistes du FLA qui encerclent désormais le camp militaire où sont retranchés les soldats maliens et leurs alliés russes. Enfin, dans l'est de la République démocratique du Congo, les Nations Unies alertent sur la persistance des violences sexuelles utilisées comme arme de guerre. Selon le Bureau conjoint des Nations Unies aux droits de l'homme, ces exactions accompagnent souvent les pillages, les enlèvements et les déplacements forcés. La question est examinée ce mercredi lors de débats de haut niveau au Conseil de sécurité de l'ONU.
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0: 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Il est 15h.
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0: Mesdames et messieurs, bienvenue sur Bénin Info Première, Bip Radio, la libre antenne à l'OBIP pour une cinquantaine de minutes avec vous au 01 52 52 67 67 ou au 01 90 77 05 05. Tour à tour, vous passez sur l'émission, vous avez chacun 2 minutes pour exprimer ce qui vous tient à cœur. Et nous sommes là jusqu'à 15h55. C'est Herman Rupati qui assure la partie technique aujourd'hui. N'oubliez pas la règle d'or sur cette émission. Pas de diffamation ni injure. On se parle en toute courtoisie. Et nous accueillons le premier appelant sur Bip Radio dans Allo Bip. Allo.
1: Oui, bonsoir, madame Rachida.
0: Bonsoir, monsieur.
1: Comment vous allez?
0: Bien, merci. Herman vous demande de parler un peu plus fort.
1: Oui, nous sommes sur le numéro 90, c'est Barnabé Toudoun, votre Barnabé, je suis à Francourt.
0: D'accord. Alors, monsieur, votre Barnabé, nous vous écoutons.
1: Et madame, je suis là cet après-midi surtout pour vous parler d'une situation un peu grave et ce qui se passe à un endroit, ce n'est pas bien à voir comme nous avons les représentants. Au niveau des carrefours Victuedo à Jomo ici, et on est sur les carrefours, on est en train de regarder antenne MTN à peine 15 mètres. Donc c'est un carrefour vers l'église catholique de Bédiaoui, l'autre Bédiaoui. Et la route se tend vers Pouti là-bas, l'autre vers Avrancourt et l'autre vers Katagon. Les carrefours là, on ne peut pas passer, c'est dégradé complètement, c'est coupé. C'est au niveau de mon grand frère, c'est à Mathias Vaudouno. Donc on est dans sa maison, on sera en train de regarder les carrefours là. C'est pas la peine aussi, vous avez votre agence à Port-Louis ici. Moi, je peux vous aider à faire le déplacement pour voir ce carrefour. C'est pas normal. Et chaque fois, nous parlons de la route avant que Katagon, c'est pas pour n'importe quoi. Non, non. Nous ne parlons pour n'importe quoi. Le ministre François Abiola était là quand l'ex-maire, qui a fait 17 ans, c'est de chez moi, Jomo ici. Et quand sa maman est décédée, il a pris cette voie-là. Ce n'est pas normal, nous parlons de cette voie-là. C'est une situation que nous rencontrons au jour le jour. Ce matin, vers 6h du matin, j'étais à un endroit et je ne pense pas avoir les autorités dans mes milieux. Non. Madame Rachida. Ça m'a tellement énervé, il faut m'excuser avec le temps là.
0: Merci
1: il
0: beaucoup.
1: Il faut qu'il fasse diligence. Oui. Merci. À demain.
0: Oui. 01-52-52-67-67. Allô.
2: La grande dame, bonsoir.
0: Bonsoir, monsieur.
2: Je suis Jacques, avocat du Nawa Papa.
0: Vous avez la parole, monsieur avocat.
2: Merci beaucoup. Ce soir, je vais vous amener au réveil. Crévier, carrefour d'Ine. Il n'y a pas de feu tricolore. C'est avec grande difficulté que les usagers traversent ce carrefour. Je demande humblement, avec tous mes respects, les autorités concernées de réagir le plus tôt possible. Sinon, c'est la vie danger qui est. C'est les usagers qui est en danger. Deuxième point. Je traverse pour vous amener encore à Papa, à votre Oubamé. Là où SDS, les agents qui ramassent les ordures,
0: la SGDS,
2: leur entourage est tout gâté. Et c'est comme ça, ils sont dedans pour travailler. Ce n'est pas bien. Les dirigeants de SDS réagissent plus tôt possible.
0: Oui, qu'est-ce qui se passe? Est-ce que vous pouvez nous dire le problème?
2: Pardon?
0: Vous pouvez nous parler du problème de façon précise?
2: Là où ils travaillent, leurs agents.
0: C'est le point de regroupement où ils regroupent les ordures?
2: Bien sûr. là où ils travaillent, leur entourage, même si c'est leurs anciens qui a gâté tout, hein, mais il y a des bas-fonds qu'on ne peut pas vous dire. Vous ne pouvez pas rester là au moins deux minutes. Ça sent. Et c'est dans ce bas-fonds-là qu'ils travaillent. Ça fait un. Même endroit, il y a certaines agences, qui sont désordonnées. Ça s'est arrivé sur moi. La fois passée, même hier, même si tu...
0: Oui, qu'est-ce qui s'est passé?
2: S'ils sont sur la moto, leur moto, ils braquent le guidon sur toi. Même si tu l'as fait, ils disent que si tu ne...
0: D'accord.
2: Si tu ne quittes pas sur la voie, ils vont te ramasser.
0: Merci.
2: Que c'est, ils sont là pour agresser tout le monde.
0: Merci beaucoup, monsieur avocat. On va passer votre message.
2: Je vais encore revenir sur cette point. Merci, bonne journée à vous.
0: Oui, on a largement dépassé le temps qui vous a imparti. On passe au 01 90 77 05 05. Allô.
1: Bonsoir, madame Rachida. Comment vous portez sur la radio de Bipor?
0: On se porte très bien. Et vous?
1: Non, en tant que grâce à Dieu, appelez-moi seulement Claude. On vous, dans la commune d'Adjara, je suis dans l'arrondissement de Meledjono. Madame Rachidata, ma première préoccupation, oui, est que je répète et je dis encore que nous avons un grand souffrance dans notre village appelé Tchako. Dans la maternité de notre village qui se situe dans le Tchako, qu'est-ce qui s'est passé? Il y a une sage-femme qui était venue et a déposé sa moto dans la maternité de Tchako et là, les voleurs sont venus chercher ça, prendre ça. Depuis des années, des jours, donc il y a un gardien qui était là et ils ont renvoyé le gardien jusqu'à aujourd'hui. Il n'a pas encore amené notre gardien dans la maternité de Tchako. Je demande à notre circuit, M. Wawa Sode Benoît, avec ses conseillers, les grandes personnes du village Tchako, qu'on va s'entendre pour rester comme ça, sans rien refaire, sans rien dire. À ce côté, ou bien, si les frères femmes là viennent sans la moto, les malades, comment ça va se faire? Il n'a qu'à faire attention pour faire beaucoup de réflexion sur ces côtés-là. Madame Rachidat, ma deuxième préoccupation est que notre excellent ancien président de la République du Bénin, M. Patrice Athanase Biyo, il nous a fait la voix. Et la voix est une voix bien goudronnée. Et c'est dans la main du PDG Adioti. La voix que le PDG Adioti nous a fait, nous avons un grand marché appelé Gban. Il a fait le côté de ce marché-là. Maintenant, que si, dès que la prière a commencé maintenant, non, vraiment, si vous avez venu dans le marché-là, les grandes dames, les vendeuses qui se situent dans le marché-là, ils ne trouvent pas la place. Il y a beaucoup de lots qui sont situés dans le marché du Gban. Nous invitons le maire d'Agra, monsieur, on va bien sur Germain de regarder les grandes dames, d'appeler quelque chose, de venir faire tout possible qu'ils ont à avoir un grand secours, qu'on va les faire une grande pour enlever les lots dans le marché du Bain.
0: Merci
1: madame
0: beaucoup.
1: Très bon après-midi à vous.
0: Merci à vous autant. 01-52-52-67-67. Allô.
3: Bonjour madame.
0: Bonjour monsieur.
3: Moi, c'est à Dossou, comme là, depuis cet été.
0: Votre chrono est déclenché, monsieur, comme là.
3: Bon, premièrement, là, bon, je vais parler du projet cadastre. Ce projet est terminé. Mais, juste avant, à l'heure où je vous parle maintenant, il est seulement à recevoir nos certificats d'enregistrement au cadastre. On ne reçoit pas. Hein? Mais après maintenant, bon, ils vont dire que bon, avant de le recevoir, comment on va donner l'argent ou bien quoi. Je ne sais pas ce qu'ils attendent pour nous donner nos certificats d'enregistrement au cadastre. Hein? Le projet est terminé. Comment dire, ils ont tout financé. Le bailleur et l'État, ils ont tout financé. Hein? depuis ce projet. Et le projet est terminé. Et maintenant, on garde nos syndicats. Pour terminer, bon, je vais parler de le bus. Parce qu'il y a une décision qui est sortie par le directeur du Centre national de sécurité routière, interdisant la vie technique au minibus. Dit top à top à là. Parce que bon, ils doivent changer les seuils arrière, quoi. Minibus de leur service de sécurité. Nous sommes d'accord. Mais il faut un délai. Et bon, la décision est sortie sans aucun délai. Aucune communiqué. Mais je ne sais pas comment ça se passe. Alors qu'on le voit du jour au lendemain, on envoie les véhicules. Donc les véhicules maintenant sont sans vie technique maintenant. Et plusieurs d'autres véhicules circulent maintenant. Alors que c'est très dangereux. Parce qu'ils ont leur assurance, ils ont leur PVM. Alors que sans la vie technique là, c'est encore grave. Donc ils n'ont qu'à le voir, c'est chaque jour. Et nous donnons un peu de temps. Et maintenant, le formulaire, parce qu'il y a d'autres qui forment leur siège, ils amènent là-bas, et ils le disent encore que je passe ce modèle.
0: Merci beaucoup.
3: Je vous remercie. Je vous remercie.
0: À bientôt sur Bip Radio. On va passer votre message au CNSR. On va passer au 90 pour écouter un autre auditeur. 90-77-05-05. Allô?
4: Allô, bonsoir, madame.
0: Bonsoir, monsieur.
4: Monsieur Léon Denaro de Bip Radio.
0: Monsieur Denaro, c'est ça?
4: Denaco, Léon.
0: D'accord, nous vous écoutons.
4: J'ai une seule préoccupation. Le 19 du mois de mai passé, j'avais été au Nigeria. Donc, j'ai payé les accessoires, c'est-à-dire les écrans, c'est-à-dire les autres là, puisque je suis un technicien. Maintenant, arrivé au Bénin, au niveau de poste de douane de Tacon, les douaniers m'ont arrêté. Ils m'ont fait comprendre que normalement, je dois faire quittance à ce que j'ai payé. Maintenant, j'ai compris. J'ai tout dit aux douaniers. Ils m'ont dit qu'ils n'ont rien à me faire, qu'ils vont m'envoyer à leur poste à Ponto. Maintenant, le 21, ils m'ont envoyé là-bas. Ils ont fait l'école de tout ce que j'ai payé. Sinon, j'avais pris quelque chose autour de 600 000, comme ça. Maintenant, après le compte, ils m'ont envoyé sur une dame. La dame avait déjà un papier, soit disant que je vais payer une somme de 1 230 000. Maintenant, après, ils m'avaient envoyé que le CDA me fait comprendre que je vais payer 800 000 comme une diminution. Maintenant, je vais bien ici. Le date 5 ans du mois passé, je dis le date 5 du mois de juin, j'étais là-bas, ils m'ont fait une réduction jusqu'à plus de 600 000 francs. Mais maintenant, moi, j'avais cru que c'était 300 000. Je suis là le lundi du passé. Ils m'ont dit que je n'ai pas vu le CDA. Parce qu'à chaque fois quand tu vas là-bas, on te dit que le CDA n'est pas là, il n'est pas là. En tout cas, il fait du va-et-vient inutilement. Maintenant, le date 5 le lundi qui passait là-bas, ils m'ont rien dit. J'ai présenté le document à un collègue douanier, c'est pas mon collègue, c'est à un chef douanier dans la maison, ils me fait comprendre que je dois payer 600 000 euros des 300 000. Moi, depuis ce jour maintenant, je suis en train de faire des va-et-vient inutilement. Même le lundi passé maintenant, j'étais là-bas, ils m'ont dit qu'ils sont très occupés, que ça fait à lundi prochain. Or, j'avais payé des trucs, moi. À quelques mois maintenant, on va commencer par gratter et encore je vais tirer. Donc je suis en train de prendre au gouvernement béninois bien vouloir m'aider à ce que je retire mes colis. Sinon, je ne comprends plus rien. Comment je vais payer?
0: Merci.
4: On me fait comprendre que je vais payer 600 000 pour récupérer.
0: Votre temps est largement dépassé.
4: D'accord.
0: Merci beaucoup et courage à vous. On est au 52-52-67-67. Allô? Est-ce que vous m'entendez? La personne n'est pas là, on va passer au... Peut-être qu'elle ne nous entend pas. Vous pouvez rappeler. En attendant, on donne la parole à un autre auditeur au 90-77-05-05. Allô?
5: Bonsoir, madame.
0: Bonsoir, monsieur.
5: Sébastien Nyonhosso.
0: D'accord. Vous appelez de Cotonou?
5: Oui, Cotonou, Monsieur Boss.
0: Nous vous
5: cinquième
0: écoutons.
5: Arrondissement de Mokijé. Je voudrais savoir, Madame la journaliste, est-ce que vous savez que les jeunes recrutés par la Sénat pour les dernières élections générales n'ont pas été payés jusqu'à ce jour? Et moi, je voudrais savoir les sommes réservées au paiement de ces jeunes. Ils ont travaillé.
0: Tous ou bien ils sont au nombre de combien dans ce cas?
5: Ah, je ne saurais le dire. Mais plusieurs sont dans le cas. Est-ce qu'ils ont payé certains, n'ont pas payé certains? Et ça, je ne saurais le dire.
0: Quel parce rôle ils ont joué?
5: Ah, ce sont les agents recrutés en temps pour servir à la Sénat, ceux qui sont sur les ordinateurs, d'autres pour aligner les caisses, les casiers de bulletins, autres, tout ce qu'on faisait comme travaux dans la maison-là.
0: D'accord. Est-ce que vous pouvez nous envoyer des contacts ou un contact pour qu'on échange avec eux pour savoir et...
5: Oui. Ça, je vais vous envoyer des contacts. Vous allez nous fouiller un peu pour voir qu'est-ce qui bloque le sou de ces gens-là. Parce que la Sénat aujourd'hui a bien travaillé et tout le monde les félicite. Et nous félicitons et tous. Et le directeur général, le directeur des affaires financières, je crois qu'ils sont là et n'ont qu'à prendre ce dossier à bras le corps et satisfaire ses enfants. Nous allons vous envoyer les contacts comme vous l'avez demandé.
0: Merci.
5: Et le deuxième sujet.
0: Vous avez 25 secondes, oui.
5: Ah, 25 secondes, je ne peux rien dans 25 secondes. Donc, vaut mieux de revenir demain pour une autre préoccupation.
0: Voilà, merci. Merci parce beaucoup. Que là, il reste que 10 secondes, ça ne permet pas de dire grand-chose. Juste d'installer un autre auditeur au 01 52 52 67 67. Allô?
6: Oui, bonsoir, Madame Radida Moussou.
0: Bonsoir, monsieur, avec beaucoup d'énergie dans la voix, oui. Bienvenue sur Bip Radio. D'accord. Bah, vous allez partager vos astuces Energizer avec nous. Mais on vous écoute d'abord. Allez-y.
6: Oui, vous avez vu mon message le lundi passé?
0: Oui, on espère que tout s'est bien passé.
6: Oui, non, ça n'a pas, n'a pas fait sa visite pour le village d'Otaou.
0: Ah, vous ne l'avez pas reçu?
6: Non, les autres villages n'ont pas donné le temps pour qu'ils puissent faire visite pour notre village d'Otaou.
0: D'accord, mais il s'est rendu dans d'autres localités, c'est ça?
6: De visiter notre village d'Otaou. Il a dit qu'il va visiter un date.
0: D'accord.
6: Oui. Et voici ma préoccupation. Je vais chez le ministre des Travaux publics, M. Georges Allais, de passer la voie qui est devant le marché de passer à Toribotito. Il faut nous trouver au moins une entreprise pour nous réaliser une bonne voie, nous. La voie est devenue comme le village de la cuisse de Gavier. Et encore, ça contenait des nids de poules. Il fallait nous réaliser une bonne voie, nous. Deuxième préoccupation, je veux que le maire de la ville de Ouida, M. Christophe, vous nous dépenser à améliorer les voies qui sont impraticables dans la région de Gavier. Et encore, recharger la voie qui mène au port péage de Ouida. Regardez là où les motocyclistes passent, sinon ça les dérange beaucoup. Et troisième, pour terminer, je suis sûr le président de la CAF, le poids local, de pardonner les agents qui travaillent à la gazette du Gonfort TV, pour que nous trouvons la revêtue de ces trois portes. Ils vont reprendre le service.
0: Merci.
6: Merci, madame. Agréable soirée à vous.
0: Agréable après-midi à vous aussi. Allô, Bip continue. Et on va installer un autre auditeur au 01 90 77 05 05. Allô.
7: Je lui souhaite une agréable soirée parce que c'est un vrai lutteur. Moi, on m'appelle Grissou Liamidi Koumayon.
0: D'accord. Bienvenue, vous nous appelez de Cotonou, c'est ça?
7: Oui, comme d'hab.
0: Vous avez la parole.
7: Merci beaucoup, madame. Hier, je suis venu interpeller le ministre de l'Enseignement et le président de la République que ce que font les auteurs me dérange. Et dérange les APE, dérange les parents d'élèves, dérange aussi les directeurs d'école. Comment les auteurs peuvent écrire des livres et imposer des livres aux enfants à l'école? Pour une seule matière, on peut acheter trois livres pour un seul auteur. Ou bien acheter des livres, des différents livres pour une seule matière.
0: Monsieur Koumaillon, est-ce que c'est des livres au programme?
7: C'est des livres au programme qu'on vend.
0: Quel est le problème?
7: Aux vendeurs, vendeuses. Et une fois ces vendeuses finies l'année qui suit, on change encore de livres.
0: C'est quelle classe? Vous êtes sûr? C'est dans quelle classe ça?
7: Dans troisième, seconde, terminale, dans toutes les classes.
0: Mais on ne change pas les livres au programme comme ça chaque année quand même.
7: C'est comme ça. Venez vérifier.
0: Bon, on va vérifier. Parce que nous aussi, moi je me rappelle la terminale, il y a un livre qui est là jusqu'à présent. Hein. Ça fait quand même beaucoup d'années. Et que...
7: si par exemple, vous avez des enfants et que la grande soeur passe en classe supérieure, le petit frère ne peut plus utiliser ce livre.
0: Bon, on va vérifier. Si, par exemple, le cycle est terminé pour ce livre et qu'il y a eu changement, oui, ça se comprend. Mais on retient aussi qu'on ne change pas les livres au programme chaque année.
7: Et puis encore, quand on vend ces livres aux vendeuses, aux vendeurs, et qu'elles finissent de vendre pendant une année, l'année qui suit, si ce livre-là n'est pas au programme, c'est elle qui paie. Ou bien c'est lui qui paie.
0: D'accord, c'est entendu.
7: Ok.
0: Merci beaucoup. À bientôt sur Bip Radio.
7: À demain.
0: En attendant, d'autres auditeurs se bousculent au téléphone et on va décrocher le 52 52 67 67. Allô.
8: Bonsoir, madame Rajira.
0: Bonsoir, monsieur.
8: Moi, je m'appelle Okunu Asobatoma, village à Komaran, mairie de Bonou.
0: Bienvenue, vous avez la parole, monsieur.
8: Mon compassion quitte à l'état pour arriver chez nous à Bomaran ici. Vous savez que la pluie tombe. Le seul voie qui quitte l'état pour arriver à Bomaran, le voie, c'est ce temps-là, ça a dégradé tout. Et j'ai invité notre maire de Bonou et le maire de Sakété. Il n'a qu'à conclure comment ils vont faire pour réparer ce voie-là. Pour nos populations. Sinon, si on passe là pour aller à Itadjabou, c'est difficilement pour nous, les populations. J'ai invité les deux mains là. Quand ils écoutent votre radio, ils n'ont qu'à prendre responsabilité pour régler cette situation-là. Sinon, ce n'est pas normal. Deuxième sujet, quand on peut, ils vont changer le circuit, je demande à notre président Gomez de Waraï et notre préfet. Comment? Je veux qu'il n'ait qu'à sortir des décisions pour le changement de chef de quartier. Sinon, ce n'est pas bon. On change les maires et les députés et le président aussi. Qu'est-ce que bloque de cette circulation-là?
0: Monsieur Assogba, oui. Le président ne peut pas prendre un décret pour... changer les chefs quartiers, les chefs villages, c'est dans la loi. Le code électoral a prévu ce qu'il faut faire. C'est aux partis de désigner, les partis qui ont gagné dans chaque localité, de désigner les chefs quartiers. Et la Sénat et d'autres institutions sont dans on va dire dans le circuit, en tout cas c'est les acteurs pour que tout ça soit mis en œuvre. Ça ne c'est pas au président de prendre un décret pour ça. Maintenant les anciens chefs quartiers, qu'est-ce qu'ils font? Ils vous ont dit qu'ils ne travaillent plus ou bien qu'est-ce qui se passe sur le terrain?
8: Bon, moi, en tant que les ceux qui sont là, bon, on change les autres, mais tout ça là, moi je comprends que sur le travail aussi, c'est fini.
0: Oui, en fait, la loi a changé, donc ce n'est pas une élection. C'est le parti qui gagne dans une localité, c'est ce parti-là qui doit désigner le chef quartier de la localité. Donc, je veux savoir si votre chef village, là, l'ancien... Oui. Il ne travaille plus ou bien qu'est-ce qui se passe?
8: Il travaille, mais son travail, de ce travail qu'il fait de ce temps-là, ça ne rendit pas nos populations.
0: D'accord. Bon, s'il travaille, c'est quand même bien. Là, il va gérer les affaires courantes avant que le nouveau ne soit installé. On a rencontré le maire de Cotonou, par exemple. On lui a posé la question. Il nous a fait savoir que les anciens chefs quartiers sont toujours en fonction. Donc, profitez-en si vous avez des actes, en tout cas des services à demander. Allez-y en attendant que les nouveaux élus... à ce niveau-là, ne soit installé. On a dépassé le temps. Merci beaucoup. À bientôt.
8: Bonne journée à vous.
0: Merci, oui, parce que c'est une question qui revient souvent. Donc, on en profite pour en parler avec autant de temps. 90, c'est votre tour. Bonsoir.
9: Bonsoir, Madame Rachidat.
0: Bienvenue sur Bip Radio.
9: Merci. Appelez-moi Abraham Goudounou. J'ai une préoccupation ce soir.
0: Oui, Monsieur Godonou.
9: Oui. Madame Rachida.
0: Oui.
9: Je passe par votre canal pour interpeller le haut commissaire à la sédentarisation, Monsieur Adamou Mama Sambo. Je lui demande très respectueusement de constater la saison des pluies a commencé. Donc, les travaux champêtres ont commencé sur toute l'étendue du territoire national. Les paysans sont à l'œuvre. Ils sont en train déjà de cultiver. Ils sont sous le soleil, la pluie. Ils s'échinent pour cultiver les produits vivriers pour le pays. Nous en avons besoin. Je lui demande très respectueusement d'utiliser les radios communautaires pour parler aux éleveurs. Pour leur parler, pour qu'ils sachent comment se déplacer avec les troupeaux de bœufs. Je lui demande très respectueusement de faire ce travail pour les sensibiliser, afin que les bagarres entre les paysans et les éleveurs diminuent, pour que nous n'assistons plus aux pertes en vie humaine. Vraiment, je lui demande de faire ce travail. C'est pour le bonheur non seulement des éleveurs, mais des paysans et aussi de la population béninoise. C'est capital ce que nous disons. Les radios communautaires sont là. Qui peut utiliser ce canal-là pour le faire? C'est ma principale préoccupation ce soir. Madame Rachida, agréable soirée à vous.
0: Merci, agréable après-midi à vous aussi. Et la parole passe au 01 52 52 67 67. Allô?
10: Allô, bonsoir madame.
0: Bonsoir monsieur.
10: Oui, bonsoir. Comment vous portez?
0: On se porte tous bien ici. Et vous?
10: Madame Rachidat.
0: Amen, merci beaucoup.
10: Dieu va te garder. Et avec toute ta famille.
0: Amen. Avec toute l'équipe. Oui, c'est ça.
10: Oui. C'est Agosu Mamoudou depuis aujourd'hui, c'est comme la jungle.
0: Votre chrono est déclenché, monsieur Mamoudou.
10: Merci, madame Rachida. Bon, je suis venu ce soir pour rappeler à notre maire d'Adjoum que la pluie a commencé par cesser un peu. Il faut qu'il visite les routes. Ce n'est pas pour louer un niveleuse pour passer sur les routes, hein. C'est pour charger les routes. Il faut qu'on cherche une bonne terre dans le coin, il a un peu de gravillon pour charger les routes. Ce serait bon. Et non, de louer une veleuse pour passer sur les routes comme l'autre avait fait avant. C'est pas bon. Les routes ne sont pas du tout bonnes pour rentrer dans le marché d'Azowice. Et le marché aussi, faut qu'il pense à ça. Dieu va l'aider et il va le faire pour nous, pour le souhait de la population et pour son souhait aussi. Merci, Madame Rachida, c'est tout ce que j'ai à dire ce soir.
0: Merci à vous aussi. Après 1 minute 10, il est parti. Un autre auditeur va profiter des secondes qui restent. Au 90 77 05 05. Allô?
11: Bonsoir, Madame Rachida Oussou.
0: Bonsoir, monsieur.
11: Comment vous allez?
0: On va tous bien ici. Et vous?
11: Très bien. On m'appelle Apollinaire Toffaudin. Je vous appelle en direct depuis qu'on est à la Porte Nouveau.
0: La radio vous écoute depuis Porto Novo.
11: Avant d'aller sur ma seule préoccupation, permettez-moi d'apaiser la conscience de celui qui a parlé de la douane, puisque je vais tout temps dire, malgré mon handicap visuel, je vais au Nigeria depuis 1990. Permettez de lui dire qu'elle va au Nigeria pour acheter des petits trucs, il faudrait qu'il fasse la liste et adresser à la douane, au poste de douane, en leur prévenant qu'il va au Nigeria. Dès le retour, il arrive là. Il leur montre ce qu'il a acheté. On lui fait la quittance sur une bonne réduction. Et ça passe. C'est ça qu'on fait désormais. Depuis 1990, c'est ça que je fais. On ne va jamais saisir mes bagages. Depuis 1990, c'est ça que je fais. Je viens à mes préoccupations. Ma seule préoccupation va à l'endroit du maire de la ville capitale, M. Hacha Toukourou, par rapport à notre voix. Il tend devant la pharmacie du boulevard Gassé menant à Rwanda. Je dis toujours sur cette antenne que la voie est dégradée, ça fait plus de 20 ans. Et c'était notre ancien chef quartier Dansou Bokini, fait à son âme et paix à sa maison. Qui a ménagé cette voie au besoin de sa poche. Il est décédé, ça fait plus de 20 ans. La voie est complètement dégradée. Jusqu'à l'heure, nous parlons. C'est telle fait jusqu'à présent. Nous demandons très respectueusement au maire de la ville capitale de descendre sur ce tronçon à peine 150 mètres, je dis bien à peine 150 mètres, et de nous réaliser cette voie en bonne forme, sur cette pavage, de faire pavage pour cette voie, pour que la petite population du Bénin puisse jouer librement le passage de cette voie. C'était ma seule préoccupation. Bonne journée et à demain pour un autre numéro, s'il plaît, à Dieu.
0: Merci, bonne suite de journée à vous et Allo Bip continue avec vous au 01 52 52 67 67.
12: Bonsoir madame.
0: Bonsoir monsieur.
12: On m'appelle Agathe Florent devant la mairie de Ouida.
0: Vous avez la parole.
12: Ma première préoccupation, j'invite à la commissariat de Savi et le président du tribunal que ce que et les Louviers est en train de faire à Assogbindaho dans l'arrondissement de Savi, ce n'est pas bon. Parce qu'ils prennent leur bœuf pour dévaster leur champ là-bas. Quand ils disent c'est la bagarre, ce n'est pas bon. De les appeler pour dire de bonnes choses. Il y a de bagarre entre l'éleveur et le cultivateur. Et l'éleveur a mis ses bœufs là, dévaste tout leur champ. C'est pas bon. Deuxième préoccupation, la voiture qui passait en allant vers Alada, les lignes de poules s'ajoutent de jour en jour. Et il y a beaucoup d'accidents là-dessus. Et les gros camions chassent les automobiles sur la voie. Parce qu'ils veulent passer par la bonne voie. Et ils laissent leur catégorie pour rentrer dans l'autre catégorie. Et tu vas suivre pour tomber. C'est pas bon. Venez au secours. Ma troisième préoccupation, Savi n'a pas de pharmacie, ni d'eau potable, ni de maison des jeunes. Et on a au moins quatre autorités. On a le CA, le maire, on a un député à Savi. Et maintenant, nous sommes en souffrance de ces choses. Venez au secours. À demain, madame.
0: Au revoir, monsieur. À demain. Et avant demain, Allo Bip continue encore pour plusieurs minutes. On est au 90-77-05-05. Allo? Est-ce que vous nous entendez, 90?
13: Oui, très bien, madame la journaliste.
0: Nous vous écoutons. Vous présentez.
13: Bonsoir, madame la ministre.
0: Bonsoir, monsieur.
13: Je vous appelle depuis Candy dans la Libourie.
0: Et votre nom toujours... Vous rappelez, vous nous rappelez votre nom.
13: Oui, Garba Alassane-Touahé, depuis Candy.
0: Merci, vous avez la parole.
13: Merci beaucoup, madame la journaliste. Je reviens toujours avec mon dossier de la vente du ciment. Nous nous appelons toujours, parce que les populations en souffrent, madame la journaliste, les populations béninoises, pas même les populations de l'Albérie seule. Parce que d'après nos enquêtes, le ciment, si ce n'est pas au niveau de Cotonou, le ciment est à plus de 95 000 et dans l'Albérie, c'est à plus de 100 000. Et le gouvernement défend avec cette ligue-là, parce qu'il y a le ministère du commerce qui est descendu sur le terrain pour pouvoir, et comment dire, faire les enquêtes. Et il y a beaucoup de boutiques qui ont été fermées. Et les arguments que ces commerçants donnent, madame la journaliste, ils disent que c'est eux qui font le transport. Ça veut dire que cette société ou cette usine n'a même plus ce ciment-là auprès de leurs acheteurs ou des commerçants. Donc ça fait que ça revient cher. Alors le gouvernement n'a qu'à voir dans quelle mesure corriger ce problème-là pour que les populations puissent prendre le ciment au même prix au niveau du territoire national. Deuxième préoccupation, madame la journaliste, ça va à l'endroit de ces services qui contrôlent les machines qui aujourd'hui les commerçants devaient utiliser, la facturation de ce que nous achetons. Nous constatons qu'au nord ici, quand ils viennent, c'est qu'on fait des. Ils amendent des gens 500 000, 1 million, alors que la machine amende de 300 000, madame la journaliste. Est-ce que ce n'est pas mieux d'aller acheter cette machine-là ou de négocier une usine qui fabrique cette machine-là et de venir déposer ça à tous les commerçants et qu'ils puissent utiliser cela, maintenant voir dans quelle mesure les fait payer ça. Mais à chaque fois, à chaque décembre, chaque 6 mois ou de chaque 3 mois, les boutiques sont fermées et les populations en souffrent. Et maintenant, il faut payer 500 000 d'amende ou 600 000 ou 1 million. Est-ce que c'est ça la chose ou l'objectif de l'État ou l'objectif de ce ministère-là, c'est de faire payer ces commerçants-là qui se sont préalablement installés ou bien on veut des commerçants clandestins. Parce que déjà, quand la personne a une boutique, il faut l'encourager. Ça fait que beaucoup de boutiquiers ont fermé dans la Libye.
0: Merci.
13: C'est le problème, ça. Merci beaucoup, madame la journaliste. À bientôt à vous.
0: Merci et bien de choses à toute la commune d'où vous appelez. On passe au 90 77 05 05, c'est bien ça, non? Au 52 plutôt. 52 52 67 67. Allô?
14: Bonsoir. Radio
0: Bonsoir.
14: Bip.
0: Comment vous allez?
14: Vous?
0: Ça va bien, merci.
14: C'est monsieur Dagba Nicolas qui vous appelle depuis Révier, Denou. Vraiment, je vais commencer par Révier ici. Quelqu'un tout à l'heure a parlé du carrefour Wedo. C'est à vrai dit, le carrefour là n'a pas de sens. Donc s'ils peuvent encore chercher encore deux techniciens pour bien orienter le carrefour là, ça va nous aider. Sinon les gens font trop d'accidents là. Le carrefour n'a pas de sens. De gauche à droite, on voit là, ça n'a pas de sens. Ça n'a pas, le carrefour n'est pas orienté. Ça n'a pas de sens. Donc ils n'ont qu'à quand même revoir ça.
0: Sens bon. Comment le,
14: s'il vous plaît.
0: Oui, ça n'a pas de sens comment.
14: Eh bien, on quitte Crevier là-bas pour arriver au carrefour. On ne sait même pas là où passer. Parce que pour construire un carrefour, on fait des choses pour orienter là où passer. Mais le carrefour est comme ça. Ça n'a pas de sens. C'est selon moi ce que je vois. Et ça cause beaucoup d'accidents là. Bon, de deux, à Timpon, vraiment, la façon dont ils ont fait le dragage là a fait que le quartier a commencé par inonder. Et beaucoup le disent maintenant dans le pays. Donc il faut qu'on fasse attention à ce dragage-là pour que notre pays ne devienne pas autre chose, après tout. Parce que c'est très, très grave la façon dont ils prouvent le sable-là. Donc moi, je suis né à Ouida, là. J'ai vu des étages construits par des terres rouges, des briques à pression. Même à Révier ici maintenant, à la cité, là, je vois qu'on est en train de construire des villas avec des terres rouges. Donc on n'a qu'à penser à ces choses-là et ralentir le problème du sable marin là. Sinon, ça va amener autre chose. Le quartier, maintenant, là où nous sommes, à Tinko là-bas, la situation dans laquelle nous vivons est dangereuse. Bon, de trois ici, à Révier, rien n'y figure. On a voulu implanter des poteaux dans les rameaux un peu partout, mais nous, on n'a rien eu ici. Et j'invite aussi mes parents à la sauver-bras. Je vais tout répéter. Je
0: votre chrono est terminé. Merci beaucoup.
14: Au revoir.
0: Au revoir, monsieur Dagba, qui cède sa place à un autre auditeur qu'on va retrouver au 90-77-05-05. Merci. Bonsoir.
15: Bonsoir, madame.
0: Bienvenue sur Bip Radio.
15: Comment allez-vous, madame?
0: On va bien ici. Et vous?
15: Bien, bien, le boulot.
0: Le boulot, tout va bien.
15: D'accord. On m'appelle Seda Gondi Antoine.
0: La radio vous écoute, monsieur Seda Gondi. J'appelle
15: votre nouveau commune d'Adjara, arrondissement Manfouille Cartier-Gervier. Ma grogne est que l'école primaire publique, le PP Agata, a été créée en 1965. L'école n'est pas de couture, ni de cantine. Le 15 septembre, lorsque les élèves ont commencé l'école, il y a un classe là, une classe CM2 groupe A, il n'a pas de tôle. Le vent a soulevé les tôles. Et les élèves n'ont pas resté dans la classe pour travailler. Jusqu'à présent, on n'a pas fait ça. J'invite le maire d'Agara, Wanvoy-Gouesou-Germain, de réparer ça. Parce que nous sommes en vacances. Ce n'est pas les élèves qui va commencer l'école. On dit qu'ils sont en train de travailler. Ce n'est pas bon. Bon, oui, le deuxième, le 17 octobre 2023, On a fait les piquets dans les fonds pour nous donner les poteaux électriques. Jusqu'à présent, le quartier Yévila n'est pas trouvé pour lui. Mais les autres quartiers sont trouvés ça. Je suis en train d'inviter le CA de notre arrondissement, Kola Wallignon, André, de descendre voir ce qui est en train de partir dans les stations arrondissements. Pour terminer, on a domaine de centre de santé, domaine de marché non construit. Je suis en train d'inviter les autorités à nous aider. Merci.
0: Merci à vous aussi. Et la suite, ça se passe au 01 52 52 67 67. Allô?
16: Bonsoir, madame Rachidat.
0: Bonsoir, monsieur.
16: Bonsoir.
0: Bienvenue sur Bip Radio.
16: Merci bien, madame Rachida. Paul Chaudaton depuis le stade du feu général Mathieu Kérékou. Ma première préoccupation, je voudrais inviter le DGPA à continuer à donner des instructions à la police républicaine de sévir vis-à-vis de la plupart de ces topa-topa-là. Je ne sais pas si, madame Rachida, vous prenez souvent topa-topa. Hein. Et voir le comportement de ces apprentis là sur nos tronçons.
0: Voyez un moment.
16: On descend n'importe comment. Et les stationnements n'importe comment. Et l'arrogance vis-à-vis des passagers aussi qui rentrent dans ces bus-là. Nous sommes où là? Si on ne commence pas à redresser, je ne sais pas où nous allons avec cette topa-topa-là. Hein. Le grand désordre. Donc moi, je ne peux pas voir ça dans la République et ne pas en parler. Donc ils n'ont qu'à demander à la police républicaine de faire leur travail. Et vis-à-vis de ces motocyclistes-là aussi qui roulent n'importe comment sur nos voies, le code de la route n'est pas du tout respecté. Les étrangers qui arrivent chez nous là demandent un chauffeur. Il faut que le code soit pratiqué sur nos voies, sinon ce n'est pas bien. Trop d'accidents. Les carrefours, on ne respecte rien. Les feux qui courent là ne sont pas respectés. Et si la police va commencer à les arrêter, nous allons payer la police. Non, il faut qu'on commence à mettre la rigueur à ce niveau-là. Le second sujet, je continue de le dire à nos autorités de prendre les responsabilités vis-à-vis des sachets plastiques. Parce que ça vous voyez, toutes ces grandes inondations là aussi, ce sont ces sachets plastiques-là qu'ils ont enterrés dans le sol. Donc vraiment, ce n'est pas quelque chose. Il y a une loi votée quand même et promulguée par le gouvernement. Donc il faut qu'on ferme la porte à ces sachets plastiques-là. Nous n'allons pas cesser d'en parler. Et s'il n'y a pas une issue favorable vis-à-vis de ces lois-là, ce n'est pas bien. Ce sont mes deux préoccupations de cet après-midi. Paul Jonathan, vous remercie. Que Dieu nous garde.
0: Merci à vous aussi. Et à bientôt sur Bip Radio. Allo Bip, la suite avec vous. 90-77-05-05.
17: Bonsoir, madame Rachida Roussou et son technicien du moment.
0: Bonsoir, monsieur.
17: Comment vous portez?
0: Ça va bien.
17: Et votre serviteur, monsieur Raymond Oupier, Pierre Grand de l'Union Sierto Papoumekla.
0: La radio vous écoute depuis Abomey-Calavi.
17: Merci, madame. L'école primaire publique d'Haïti, arrondissement d'Abomey-Calavi, manque de salles de classe, manque d'enseignants, manque de clôture et sans clôture, pas de sécurité. C'est pourquoi nous invitons une fois encore au maire d'Abomey-Calavi et au ministre des enseignements maternels et primaires de vie réagir. Deuxième préoccupation, l'école primaire publique de Yulinse est dans un état critique. Il faut que l'État n'a qu'à tout faire pour régler le problème de cette école. Sinon, l'école n'a même pas de politique depuis des années. Et c'est pourquoi nous demandons aux autorités concernées de tout faire pour penser à cette école. Troisième préoccupation, le ministre du Commerce n'a qu'à tout faire pour que le prix du ciment soit la baisse de la population. Sinon, à l'heure où nous parlons, le prix d'une tonne de ciment est vraiment cher. Et ça n'en offre pas notre beau pays de Bénin. Excellente soirée à vous, madame Raja Oussou. Vraiment, que Dieu grand vous remercie.
0: Merci à vous aussi, monsieur Oké. La parole passe au 80, au 52. 52, 52, 67, 67. C'est votre tour. Allô?
18: Bonsoir, madame Rachidat.
0: Bonsoir, monsieur.
18: Ici, c'est Moussa Alidou à l'appareil.
0: Monsieur Moussa Alidou, vous nous appelez de Cotonou, c'est ça?
18: Vraiment.
0: Vous avez la parole.
18: Merci beaucoup. J'ai assez fatigué.
0: Oui, ça s'est réglé. Merci beaucoup.
18: D'accord. Merci bien. Madame Rachidat, aujourd'hui, dans ce pays, vous allez voir que nos enfants sont en vacances. Et nous constatons qu'il y a plusieurs de nos enfants qui vont souvent à la plage. Madame Rachidat, je veux parler à nos enfants et surtout à nous qui sommes parents de ces enfants. On a vu que nous avons vu la montée des eaux, vous voyez, quand il y a beaucoup de pluie. On a vu la montée des eaux. L'eau a vraiment monté. Je veux demander à tous nos frères et sœurs qui vont à la plage, arriver là-bas et n'ont qu'à faire doucement. Celui qui ne sait pas nager n'a pas le droit de rentrer dans l'eau. Ça va lui faire du mal. Vous voyez, non? Donc, je demande à tout le monde de faire doucement. Arriver là-bas, il faut s'asseoir quelque part et après rentrer en même temps chez vous. Mais s'amuser jusqu'à aller rentrer dans l'eau, ça fait mal. C'est ça qui amène des fois des morts. Nous ne voulons pas ça dans le pays.
0: Vous voulez parler des cas de noyade, c'est ça?
18: C'est ça, des cas de noyade. Merci bien. Et je passe par là en même temps pour tirer un grand coup de chapeau au commandant de la BPLP, le commandant Arwandino Léopold, qui fait beaucoup au niveau de la plage, lui et ses éléments. En tout temps, ils font des patrouilles. Là, ils sensibilisent la population. Arriver à la plage, il ne faut pas rentrer dans l'eau. Rester à côté. Ils disent ça souvent à tous ceux qui sont là. Et à tout temps, ils font aussi la patrouille au niveau de la plage. Je passe par ici pour lui tirer un grand coup de chapeau, lui et ses éléments. Matin, midi, soir, ils sont présents au niveau de la plage. Que le Tout-Puissant Seigneur le bénisse, lui et ses éléments. Et je passe par là aussi pour demander à toute la population de collaborer, de vraiment collaborer avec ce commissaire et pour que le travail lui soit facile.
0: Merci.
18: Vous voyez quelque chose qui n'est pas du tout bonne, aller vers lui et c'est aller ça. En même temps, il va faire son travail.
0: Merci beaucoup, monsieur Alidou.
18: Nous accompagne. Merci beaucoup.
0: À bientôt. Allô, 90 77 05 05. On a encore 5 minutes, sinon moins, avant la fin de cette émission. Allô.
19: Bonjour, madame Rachida de la radio Bip. Comment vous vous portez?
0: Ça va bien, merci.
19: Nous portons à mes fêtes la commune d'Adjou.
0: On dirait que le réseau n'est pas stable de votre côté. On vous perd à des moments.
19: Est-ce que vous me recevez maintenant?
0: Allez-y, on va voir. Donc, c'est Madame monsieur.
20: Rachida. Madame Rachida, ce qui m'a beaucoup ce matin, c'est votre directeur à l'Église.
0: Ce serait compliqué de continuer, en fait, ça ne s'arrange pas. La ligne, elle est mauvaise.
20: La ligne est mauvaise?
0: Oui.
20: D'accord. Ce qui peut continuer, ou bien.
0: Ça s'arrête toujours. On n'entend pas tout ce que vous dites. C'est mieux de rappeler, changer de position.
20: C'est Dieu qui a voulu ce matin.
0: Si vous êtes sous une dalle, cherchez à sortir dehors. Cherchez un endroit où vous avez une bonne couverture ISO. Merci beaucoup.
20: Okay, Madame Rachida.
0: À bientôt ou à tout de suite, parce qu'on a encore 4 minutes. Si vous avez la chance de décrocher, bien de faire décrocher au 90, on vous prend tout à l'heure. En attendant, le 52. Allô?
21: Bonsoir, Madame Rachida.
0: Ah, enfin une femme, il y a longtemps, hein? Ça fait quoi, 10 ans? Bonsoir, madame, comment ça va?
21: Très bien.
0: Mais vous êtes partie où? Les femmes qui appelaient avant, on n'en entend plus du tout, hein? Ça fait 100 ans. Hein? Bon, et puis vous appelez à la fin, on n'a même pas beaucoup de temps. Bonsoir, bienvenue, madame. Le nom?
21: Bon. J'ai deux préoccupations.
0: D'accord, on va prendre votre nom rapidement avant d'enregistrer les préoccupations.
21: Adonon Axel, depuis Adjon.
0: Adonon Axel.
21: Adèle.
0: Adèle, allez-y, allez-y.
21: J'ai deux préoccupations.
0: Oui.
21: J'invite l'FBE d'Adjon de descendre sur la voie passant par Pacotapo à l'enjeu de Gouamé. Les lampadaires ne s'allument plus depuis des mois. Qu'est-ce qui se passe? Deuxième préoccupation, la voie qui conduit là pour Abato est totalement dégradée. C'est totalement dégradé. Le maire d'Adjon n'a qu'à descendre pour voir ce qui se passe sur la voie. Donc, j'invite le maire d'Adjon de jeter un coup d'œil sur le sujet Adjon. Nous sommes déjà en vacances. Mais avant la rentrée prochaine, il n'a qu'à faire quelque chose pour M. Yalou. Il n'y a pas de mobilier. Les enfants s'assoient par terre pour faire cours. C'est gauche. Il n'a qu'à faire quelque chose pour M. Yalou avant la rentrée prochaine. Merci, madame.
0: Merci, madame Adonon Adèle. On vous attend régulièrement. Et les autres femmes qui sont à l'écoute.

0: occupation anarchique. Le ministre du cadre de vie et des transports, chargé du développement durable, Georges Allais, a effectué le lundi 6 juillet 2026 dernier une visite de terrain sur les chantiers du projet asphaltage à Figrosin-Fillon dans le 12e arrondissement de Cotonou et à Togben, dans la commune d'Abomey-Calavi. Cette descente a permis d'évaluer l'état d'avancement des travaux, d'identifier les principaux obstacles et de prescrire des mesures immédiates pour améliorer l'urbanisation du Grand Nokwe. Madame la journaliste, nous louons cette descente du ministre Georges Allais sur le terrain, de toujours multiplier cette sortie médiatique, de continuer dans cette lancée pour le bonheur de la population. Je vous remercie.
1: Merci à vous aussi. Et ce sera le dernier plan sur la liste. Merci de nous avoir suivis. C'est tout pour Allo Bip de ce jour. À demain pour un nouveau numéro.
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2: 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La SGDS vous donne l'heure. Il est 16h.
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7: Hello, Dagoni.
0: Oui.
7: Me
0: fond d'agbe, il y a un peu de temps.
7: Qu'est-ce
0: que tu as dit? Qu'est-ce que tu as dit? Je
7: suis un peu de
0: temps. Comment tu as dit? Maman Sena, c'est un Franco.
7: Maman
0: Sena,
7: c'est un Franco. Bon, mais il y a un peu.
0: Si nous avons eu un peu de
7: temps, nous avons eu un peu de quand on est venu, il y a eu un peu de
0: temps. Même
7: moi. Il y a eu un peu de temps, il y a eu un peu de temps. Et avant, il y a eu un peu de temps. Il y a eu un peu de temps. Il y a eu un peu de temps. Il y a eu un
0: peu
7: de temps. Il y a eu un peu de temps. Il y a eu un peu de temps. Il y a eu un peu de temps. 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
8: 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On se dit que y'a un jodo. Et qu'après deux ans après, on se dit que y'a un fidé.
0: N'y'a.
8: Et ça, on finit à Zolzé, ici, vous. Et tout le monde, il y a un peu de temps, il y a un peu de temps. À Zolzé, ici, vous, bon, on se dit. Pour deux ans après, il y a des gens qui ont la vie. Il y a des gens qui ont la vie. Et tout le monde est bon, quelqu'un est ici. Quelqu'un est bon, quelqu'un est bon, quelqu'un est bon, quelqu'un est bon, quelqu'un est bon. Je ne sais pas si vous avez fait un peu de temps. C'est vrai, ils sont soi. Donc, à la numéro de la vie, pata pata. Oui, vous avez soit du bonnet, vous avez une vision, il a appelé Jodoni. À côté, il est soit baron, des mots, mais Jodoni dit. Il est une chemise de Yale, ou complète à Jodoni. Et au fifé, et moi, il a un fléau, il a un talent, il a un filet. Si les lettres, ils ont regretté, mais si, donc, ils ont dit, ah, on a une belle boîte pour eux. Mais il est bon, il est bon au filet, à moi, et quand vous l'adorez.
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0: 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La SGDS vous donne l'heure. Il est 17h.
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3: Bonjour et bienvenue sur votre chronique L'original et la copie, un numéro dédié à tous les passionnés de la rumba congolaise. Nous aimons, nous savourons, nous dansons quand il s'agit d'un classique ou d'un immortel. Ce petit extrait pour vous plonger dans le bain et vous envoyer tout de suite sur la piste.

Bantou de la capitale, Franco et le tout-puissant Okediaz, Taboulé Rochereau. Celui que vous avez entendu est aussi un géant, un monument nommé Nteza Nzitani di Daliens. Auteur, compositeur, chanteur à la voix suave, il nous a quittés le 23 septembre 1996 à Bruxelles à l'âge de 50 ans. Courte vie sur terre, mais très grande carrière musicale et des chefs d'œuvre à l'appel. C'est lui qui a créé le célèbre orchestre Les Grands Maquisards en 1970 au célèbre bar Vis-à-vis de Kinshasa. Les archives spécialisées situent la sortie du titre Maria Mboka au 1er janvier 1970. C'est une édition VV.

0: Rose. Moins célèbre sur le plan international que Franco, Taboulé ou Papa Wemba, Daniel s'est néanmoins très apprécié des connaisseurs pour la qualité de ses compositions. La chanson fait tabac. Sergi Meltro, un artiste camerounais, va nous sortir sa version avec des séquences d'explication de tests.
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À présent, une version portée de bout en bout par une guitare, ça donne une mélodie douce et envoûtante, de la rumba tendre et émotionnelle.

l'on garde souvent le meilleur pour la fin, nous sommes en 2013, le groupe Africando ressuscite le morceau et lui donne une couleur afro-cubaine. Moncana Maiga fait appel à Nkalulu Lokombe, un vieux compagnon de scène du compositeur. Le rendu du vétéran est une parfaite réussite.

Ce fils du Congo central est un chanteur à la voix puissante. La planète Rumba le compte parmi ses icônes, nous aussi. Maria Mboka est une chanson d'amour mélancolique. Elle raconte l'histoire d'un homme épris de Maria, une femme du village. Mboka signifie village ou pays en lingala. C'est une complète amoureuse où l'auteur, avec la musique, exprime ses sentiments profonds, ses regrets ou sa nostalgie pour Maria. Oui, la rumba congolaise est magique, elle s'est transformée les peines de cœur en mélodies inoubliables qui touchent l'âme. Fin de cette chronique, l'original et la copie, Junior Laura et Jean-Luc Aplogan vous l'ont proposé en espérant qu'elle vous a plu. Merci pour votre intérêt et pour vos messages. Vive la rumba congolaise et vive la musique sur Bip.

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2: Le Soudan du Sud marque aujourd'hui un triste anniversaire, 15 ans après son indépendance obtenue le 9 juillet 2011 à l'issue d'un référendum d'autodétermination. Le plus jeune état du continent ne prévoit aucune célébration officielle. Les espoirs nés de la séparation avec le Soudan se sont depuis heurtés à de nouveaux conflits internes. En Guinée, une figure historique s'est éteinte. Adja André Touré, veuve de l'ancien président Ahmed Sékou Touré, est décédée mercredi au Maroc où elle était soignée. Depuis plusieurs mois, elle a marqué l'histoire de la Guinée indépendante. Pendant ce temps, en République centrafricaine, les autorités renforcent la surveillance sanitaire. Des équipes ont été déployées à Obo, dans le sud-est du pays, à la frontière avec la RDC, pour prévenir une éventuelle propagation du virus Ebola alors que l'épidémie progresse dans l'est congolais. Toujours en lien avec la Centrafrique, mais cette fois en France, le journaliste et lanceur d'alerte Ephrem Yalike a vu sa demande d'asile rejetée par les autorités françaises. Ses avocats annoncent qu'un recours sera déposé ce jeudi. En Guinée-Bissau, l'opposition est sous pression. Le chef du PAIGC, Domingo Pereira, a été entendu mercredi par le tribunal militaire supérieur de Bissau. Il est mis en cause dans une tentative présumée de coup d'État survenue l'an dernier. Au Mali, la situation sécuritaire reste particulièrement tendue. Dans le nord du pays, un important convoi de l'armée a quitté Gao pour renforcer la position d'Anéfi dans la région de Kidal. La ville est tombée le 4 juillet aux mains des djihadistes du Génim et des combattants indépendantistes du FLA qui encerclent désormais le camp militaire où sont retranchés les soldats maliens et leurs alliés russes. Enfin, dans l'est de la République démocratique du Congo, les Nations Unies alertent sur la persistance des violences sexuelles utilisées comme arme de guerre. Selon le Bureau conjoint des Nations Unies aux droits de l'homme, ces exactions accompagnent souvent les pillages, les enlèvements et les déplacements forcés. La question est examinée ce mercredi lors de débats de haut niveau au Conseil de sécurité de l'ONU.
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0: Vous écoutez Bénin Info Première et c'est un excellent choix, c'est BIP Info 18h, voici les titres. Une belle affiche Maroc-France pour ouvrir ce soir à 21h le bal des matchs des quarts de finale de la Coupe du Monde 2026. Les deux sélections ont pour objectif de poursuivre l'aventure dans cette compétition. Analyse des forces et faiblesses des deux équipes dans ce journal. La présentation de la déclaration de l'acte de décès de Pierre Urbain Daïvo, c'était le point culminant de l'audience hier au tribunal de première instance de Cotonou dans ce dossier d'assassinat. Vous entendrez les explications de Maître Olga Nassidé, avocate de la famille Daïvo, dans cette édition. Et puis on parle également de la Coupe du Monde, la presse culturelle baptisée Grand Prix francophile des médias revient pour sa 7e édition du 13 au 19 juin prochain au Cameroun. Voilà pour les titres, le développement dans une poignée de secondes. Bonsoir et bienvenue. Retour dans ce journal sur l'audience hier de l'affaire Urbain Pierre Daïvo, la présentation de deux actes de décès de Pierre Urbain Daïvo, disparu depuis 2010, l'ancien cadre du ministère des Finances a suscité de vives réactions des avocats de la famille. Maître Olga Nassidé, l'un des conseillers de la famille Daïvo, dans ce procès, revient sur le motif de ces échanges houleux au micro de BIP Radio.
1: C'est à la demande du conseil de la partie civile de s'assurer que l'acte de décès est au dossier et qu'on en a donné lecture au titre des pièces importantes dans le cadre de cette procédure. Parce que souvenons-nous, nous parlons quand même de procès pour assassinat. L'acte d'état civil qui matérialise, on a pu ôter la vie à quelqu'un, c'est l'acte de décès. Sur l'acte présenté en premier, il était dit que c'est Kapo Anne qui a déclaré le décès à l'année pour que l'acte soit établi. Diligence que cette dame n'a jamais faite. Et c'était sur la protestation de ce que cette dame n'avait jamais fait la diligence et qu'on ne pouvait pas lui faire endosser la responsabilité d'un acte qu'elle n'a pas posé, que l'acte avait été rectifié à l'époque. Donc sur l'acte que le ministère public, après nos observations, a été contraint de produire, on voit que le déclarant est désormais le ministère public, comme la décision ayant déclaré le décès l'y a invité. Évidemment, les deux actes n'ont pas été délivrés à la même date, donc la date de l'acte qui portait comme nom de déclarant Kapo Anne est plus ancienne, de mémoire je pense un 10 mars 2025, et la date de déclaration attribuée au ministère public un 9 septembre 2025. Donc théoriquement, l'acte que le ministère public aurait dû communiquer, le seul, c'est l'acte qu'il considère comme le dernier et qui est venu corriger une mention erronée qui était portée sur malheureusement le premier qu'il a produit au dossier.
0: Maître Julien Togbadia, avocat de Donatia Moussou, pour sa part, demande la libération de ses clients.
2: Nous devons donner le maximum, le meilleur de nous-mêmes en tant qu'avocats. Et si les conditions ne sont pas remplies, nous pensons qu'il faut travailler à ce que nous ayons ces meilleures conditions-là. Et c'est dans ce sens que nous avons demandé que des pièces complémentaires soient mises à disposition. Nous en avons besoin pour mieux préparer la défense donc de nos clients. On nous oppose le fait que bon, ça fait 15 ans, 16 ans. Non, ce n'est pas ça. Nous avons à chaque étape demandé la liberté, même la liberté d'office, parce que les conditions sont réunies. On ne l'a pas obtenue, on se bat. Mais nous pensons que ce n'est pas un renvoi qui est fait parce que les avocats éviteraient les débats. Non, non, non, ce n'est pas cela. Nous voulons faire du travail propre et nous tenons à ce que ce procès puisse régler les problèmes qui se posent et que le citoyen béninois puisse se dire « Ouf, la vérité a été dite ». Nous demandons même la liberté d'office, ça fait plus de 5 ans. Et il y a même une décision de la Cour constitutionnelle qui fait constater que du moment que ça fait plus de 5 ans, il devrait juger dans un délai raisonnable. En l'espèce, le délai raisonnable n'est pas respecté. Dans cette condition, les dispositions de la loi sont formelles. On doit leur rendre la liberté. C'est ce que nous avons demandé chaque fois. Nous ne sommes pas prêts à laisser quoi que ce soit dans l'ombre. L'objectif pour nous, qu'on dise à telle personne qu'elle est responsable de telle ou telle chose. Et si les accusés qui sont là, il n'y a rien à leur reprocher, il faut leur rendre la liberté parce que ça a trop duré.
0: Diplomatie dans ce journal. Le Canada a désigné sa première ambassadrice résidente auprès du Bénin. Il s'agit de Evelyne Dabiré, jusqu'ici chef de la coopération et chef du bureau de l'ambassade du Canada au Bénin. Ottawa dit compter sur elle pour renforcer davantage les relations de coopération et d'amitié entre les deux pays. La Coupe du monde de la presse culturelle, baptisée Grand Prix francophile des médias, revient pour sa 7e édition du 13 au 19 juillet prochain. Le Cameroun accueille cette grande rencontre internationale dédiée à la valorisation et la professionnalisation des acteurs de l'information culturelle. Pour cette 7e édition, le Bénin est représenté par 4 finalistes dans la catégorie radio, parmi eux le journaliste béninois Serge Fanon.
3: Du 13 au 19 juillet prochain, nous sommes attendus à Yaoundé et pour prendre part à la phase finale du concours de la Coupe du monde de la presse culturelle dénommée Francofolie. Nous participons à la 7e édition. C'est avec joie et fierté que nous préparons ce déplacement pour aller représenter notre pays, le Bénin. Je suis déjà prêt à plus de 97% pour que ce voyage soit effectif. J'ai mis donc en lumière ce que font les populations de la commune du Bandikwara à travers l'hospitalité qui ont quitté autres pays pour venir chez nous. Donc j'ai mis en lumière comment les transferts du passé viennent également à Bandikwara. Ils sont heureux de manger nos plats ici.
0: D'une Coupe du Monde à une autre, et celle-ci, elle concerne la Coupe du Monde de football. Ce sont les quarts de finale qui s'ouvrent donc ce jeudi avec une affiche de prestige entre la France et le Maroc, un duel qui oppose deux sélections au profil tactique différent mais aux ambitions identiques. Décrocher une place dans le dernier carré, analyse des forces en présence, des clés du match et des enjeux de cette confrontation avec Théophile Azin.
4: Premier quart de finale de cette Coupe du Monde 2026, le duel entre la France et le Maroc s'annonce comme l'une des affiches les plus équilibrées de ce tour. Les deux sélections se retrouvent après leur demi-finale de 2022 remportée 2-0 par les Bleus. Cette fois, les Marocains tenteront d'inverser le rapport de force. Le coup d'envoi sera donné à 21h, heure du Bénin, au Gillette Stadium de Boston. Une rencontre entre deux équipes qui ont validé leur qualification avec des arguments différents, mais une même efficacité. Les statistiques penchent en faveur de la France, toujours invaincue face au Maroc. Mais à ce stade de la compétition, les références historiques comptent moins que la capacité à gérer les temps forts et les temps faibles. Sur le plan du jeu, les Bleus disposent d'une importante densité technique, d'une forte capacité de projeter vers l'avant et d'une profondeur de banc qui leur permet de maintenir une forte intensité. Leur pressing haut et leur capacité à déséquilibrer un bloc adverse grâce à un contre un constituent leurs principaux atouts. En revanche, leur efficacité dans le dernier geste reste parfois perfectible. Le Maroc, de son côté, s'appuie sur un bloc défensif compact, des lignes très resserrées et une excellente discipline collective. Les Lions de l'Atlas, excellents dans les transitions offensives, avec une récupération rapide suivie de projections verticales. Leur défi sera de limiter les espaces entre les lignes en se montrant plus tranchant dans les phases de finition. Cette rencontre pourrait se jouer sur des détails. L'efficacité dans les deux surfaces, la maîtrise des coups de pied arrêtés, la gestion des transitions et la capacité à conserver de la lucidité dans les moments clés. L'équipe imposera son rythme et exploitera le mieux les déséquilibres adverses, prendra une option sur une place dans le dernier carré de la compétition.
0: Mesdames, mesdemoiselles et messieurs, ainsi s'achève ce journal. Merci d'avoir suivi aux manipulations techniques. Herman Rompati à ce microphone, Léonard Claudel, son équipe.

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1: Ce 10 juillet s'ouvre la 11e édition du Delage Festival Kankpé, le festival international des musiques hip-hop et des cultures urbaines au Bénin. Auré Kama, coordonnateur général du Delage Festival Kankpé, revient sur les temps forts et les spécificités de cette édition. Il est l'invité de Bip Radio.
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2: Moi, c'est Auré Kama, je suis artiste, rappeur, producteur, directeur du label Wensagon, président de l'association Innovation, l'association qui organise le festival Dalash Kankpé.
1: Dalash Festival Kankpé, c'est quoi la particularité cette année?
2: De la 11e édition, la particularité cette année, c'est qu'il y a un bootcamp avant festival. Le bootcamp avant festival, avec toute l'expérience de ces 10 éditions, on a remarqué qu'on avait besoin quand même de personnes, ressources, qui pouvaient organiser le festival en termes de régie. Donc, on a préféré quand même organiser un bootcamp avant festival au niveau de l'Institut français. C'est un bootcamp qui est lié à la régie événementielle, maîtriser l'organisation, les imprévus, la sécurité, comment mettre en place des dispositifs, anticipation sur des faits, etc. C'est la première particularité. La deuxième particularité est qu'on organise une projection de films documentaires qui retrace un peu l'histoire de la musique hip-hop au Bénin depuis les années 90 à nos jours. Ça, c'est les deux particularités cette année au niveau du festival. Et bien sûr, le concert, bien évidemment, et la scène découverte, qui est une scène découverte qui est appelée Rentre dans le cercle, qui doit être en collaboration l'année prochaine, si Dieu le veut, avec le Rentre dans le cercle de Sofiane au niveau de la France. C'est les trois particularités, je vais dire, cette année, avec la programmation la plus riche possible, qui est musique assistée par l'intelligence artificielle, formation qui doit se dérouler en début de festival le 10 juillet. Voilà, et le gros concert, comme d'habitude, avec la guest qui est suspect 95 de la Côte d'Ivoire, Dibi Dobo qui revient sur scène, Folo Gozo, Sergent Marcus, Le Renoir, Opa, voilà Lulu, Ghost, Hypnose et la surprise, il y a un artiste qui fait partie de l'ancienne génération qui sera aussi là qu'on ne va pas dévoiler tout de suite.
1: Alors, il y a eu un ajout, c'est le Kankpé. Pourquoi cette migration?
2: Le Kankpé, parce que je disais tout à l'heure, on est à la 11e édition et on préfère faire du 10-10. On a fait 10 ans d'expérience, de maturité, de mûrissement, je vais dire, et on a jugé utile que voilà, on a subi beaucoup de bas comme d'euros qui permet de mûrir un enfant qui n'est qu'à 2 ans. À ses 10 ans, il n'est plus le même que ses 2 ans, donc il a mûri. Et le Kankpé qu'on a rajouté, c'est plus pour dire qu'on est devenu plus solide, plus mûr, plus mature, tout simplement.
1: Le festival démarre quand et finit quand?
2: Alors, le festival démarre avec son bootcamp avant festival le 24 au 27 juin. Le festival, même les activités, démarrent du 10 juillet au 18 juillet. Alors, les conditions d'entrée, il n'y a que le concert qui est entrée payante, 2000 francs pour les non-adhérents de l'Institut français, 1000 francs pour les adhérents. Toutes les autres activités, c'est entrée libre et gratuite ou sur invitation. Invitation pour l'expo, la mémoire du hip-hop et la projection du film documentaire qui sur invitation, qu'on peut retirer à l'entrée, à l'accueil, pardon, de l'Institut français, tout simplement. Toutes les activités, pratiquement, c'est du libre et gratuit. Et voilà, avec les partenaires comme l'Institut français, le TREFF et la Fondation Soïmanvo, qui sont les gros partenaires qu'on a cette année.
1: Revenons sur ce documentaire-là. Ouais. Comment il a été fait?
2: Alors ça, les réalisateurs, c'est Kebo Okio et Léandri Aranzo-Glele. Kebo Okio, qu'on ne présente plus, qui est un acteur majeur de la musique hip-hop. Et ce documentaire, je préfère ne rien dévoiler dessus, mais c'est le parcours. Vous allez retrouver Casey, vous allez retrouver Ishak, vous avez tous ces acteurs des débuts, des pionniers, jusqu'à Vano aujourd'hui. Donc ça retrace un peu toute l'histoire. Je vais dire, ce documentaire est une transmission réelle de l'histoire du hip-hop que beaucoup ne connaissent pas. Et pour nous, c'est très important pour que la jeune génération puisse se dire, voici ce qui s'est passé, voici où on en est et où est-ce qu'on va à la suite.
1: C'est un long métrage?
2: C'est un avant-première, ça ne va pas être un long métrage. Le long métrage dure un truc 2 heures et quelques, mais ce qu'on va proposer, c'est un truc de 52 minutes. C'est un avant-première avant que ce ne soit totalement diffusé au niveau d'une salle qui va être ultérieurement définie, quoi.
1: Merci.
2: Merci, on est ensemble. Merci à vous aussi.
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0: 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Première, une belle affiche Maroc-France pour ouvrir ce soir à 21h le bal des matchs des quarts de finale de la Coupe du Monde 2026. Les deux sélections ont pour objectif de poursuivre l'aventure dans cette compétition. La présentation de la déclaration de l'acte de décès de Pierre Urmendaivos était le point culminant de l'audience hier au tribunal de première instance de Cotonou dans ce dossier d'assassinat. La Coupe du Monde de la presse culturelle, baptisée Grand Prix francophile des médias, revient pour sa 7e édition. C'est du 13 au 19 juin prochain au Cameroun.
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1: 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Première, une belle affiche Maroc-France pour ouvrir ce soir à 21h le bal des matchs des quarts de finale de la Coupe du Monde 2026. Les deux sélections pour objectif de poursuivre l'aventure dans cette compétition. La présentation de la déclaration de l'acte de décès de Pierre Urmendaivos était le point culminant de l'audience hier au tribunal de première instance de Cotonou dans ce dossier d'assassinat. La Coupe du Monde de la presse culturelle, baptisée Grand Prix francophile des médias, revient pour sa 7e édition. C'est du 13 au 19 juin prochain au Cameroun.
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0: Bonsoir à toutes et à tous. 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Loto Fortune 80 13 07 17 03.
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0: 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Il est 19h.
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Vous écoutez Bénin Info Première et vous avez bien raison, c'est Bip Info 19h, voici les titres. Une belle opposition Maroc-France pour ouvrir ce soir à partir de 21h le bal des matchs des quarts de finale de la Coupe du Monde 2026. Les deux sélections pour objectif de poursuivre l'aventure dans cette compétition. Analyse des forces et faiblesses des deux équipes dans ce journal. La présentation de la déclaration.

0: de l'acte de décès de Pierre Urbain Naïve. C'était le point culminant de l'audience hier au tribunal de première instance de Cotonou. Dans ce dossier d'assassinat, vous entendrez dans cette édition les explications de Maître Olga Nassidé, avocate de la famille Naïve. Et puis la Coupe du Monde de la presse culturelle baptisée Grand Prix Francophile des médias revient pour sa 7e édition et c'est du 13 au 19 juillet prochain au Cameroun. Voilà pour les titres, le développement dans une poignée de secondes. Bonsoir et bienvenue. Retour dans ce journal sur l'audience hier de l'affaire Urbain-Pierre Naïve. La présentation par le ministère public a suscité de vives réactions des avocats de la famille de deux actes de décès de Pierre Urbain Naïve disparu depuis 2010. Maître Olga Nassidé, l'un des conseillers de la famille Naïve dans ce procès, revient sur le motif de ces échanges houleux au micro de Bip Radio.
1: C'est à la demande du conseil de la partie civile de s'assurer que l'acte de décès est au dossier et qu'on en a donné lecture au titre des pièces importantes dans le cadre de cette procédure. Parce que souvenons-nous, nous parlons quand même de procès pour assassinat. L'acte d'état civil qui matérialise, on a pu ôter la vie à quelqu'un, c'est l'acte de décès. Sur l'acte présenté en premier, il était dit que c'est Kapo Anne qui a déclaré le décès à l'année pour que l'acte soit établi. Diligence que cette dame n'a jamais faite. Et c'était sur la protestation de ce que cette dame n'avait jamais fait la diligence et qu'on ne pouvait pas lui faire endosser la responsabilité d'un acte qu'elle n'a pas posé, que l'acte avait été rectifié à l'époque. Donc sur l'acte que le ministère public, après nos observations, a été contraint de produire, on voit que le déclarant est désormais le ministère public, comme la décision ayant déclaré le décès lié à invité. Évidemment, les deux actes n'ont pas été délivrés à la même date, donc la date de l'acte qui portait comme nom de déclarant Kapo Anne est plus ancienne, de mémoire je pense un 10 mars 2025, et la date de déclaration attribuée au ministère public un 9 septembre 2025. Donc théoriquement, l'acte que le ministère public aurait dû communiquer, le seul, c'est l'acte qu'il considère comme le dernier et qui est venu corriger une mention erronée qui était portée sur malheureusement le premier qu'il a produit au dossier.
0: Maître Julien Togbadia, avocat de Donatia Mousso, pour sa part, demande la libération de ses clients.
2: Nous devons donner le maximum, le meilleur de nous-mêmes en tant qu'avocat. Et si les conditions ne sont pas remplies, nous pensons qu'il faut travailler à ce que nous ayons ces meilleures conditions-là. Et c'est dans ce sens que nous avons demandé que des pièces complémentaires soient mises à disposition. Nous en avons besoin pour mieux préparer la défense donc de nos clients. On nous oppose le fait que bon, ça fait 15 ans, 16 ans. Non, ce n'est pas ça. Nous avons à chaque étape demandé la liberté, même la liberté d'office, parce que les conditions sont réunies. On ne l'a pas obtenue, on se bat. Mais nous pensons que ce n'est pas un renvoi qui est fait parce que les avocats éviteraient les débats. Non, non, non, ce n'est pas cela. Nous voulons faire du travail propre et nous tenons à ce que ce procès puisse régler les problèmes qui se posent et que le citoyen béninois puisse se dire « Ouf, la vérité a été dite ». Nous demandons même la liberté d'office, ça fait plus de 5 ans. Et il y a même une décision de la Cour constitutionnelle qui fait constater que du moment que ça fait plus de 5 ans, il devrait juger dans un délai raisonnable. En l'espèce, le délai raisonnable n'est pas respecté. Dans cette condition, les dispositions de la loi sont formelles. On doit leur rendre la liberté. C'est ce que nous avons demandé chaque fois. Nous ne sommes pas prêts à laisser quoi que ce soit dans l'ombre. L'objectif pour nous, qu'on dise à telle personne qu'elle est responsable de telle ou telle chose. Et si les accusés qui sont là, il n'y a rien à leur reprocher, il faut leur rendre la liberté. Parce que ça a trop duré.
0: La Coupe du Monde de la presse culturelle baptisée Grand Prix Francophile des médias revient pour sa 7e édition du 13 au 19 juillet prochain. Le Cameroun accueille cette grande rencontre internationale dédiée à la valorisation et à la professionnalisation des acteurs de l'information culturelle. Pour cette 7e édition, le Bénin est représenté par 4 finalistes dans la catégorie radio. Parmi eux, le journaliste béninois Serge Fanon.
3: Du 13 au 19 juillet prochain, nous sommes attendus à Yaoundé et pour prendre part à la phase finale du concours de la Coupe du Monde de la Presse Culturelle, dénommée Francofolie. Nous participons à la 7e édition. C'est avec joie et fierté que nous préparons ce déplacement pour aller représenter notre pays, le Bénin. Je suis déjà prêt à plus de 97% pour que ce voyage soit effectif. J'ai mis donc en lumière ce que font les populations de la commune du Bandikwara à travers l'hospitalité, qui ont quitté d'autres pays pour venir chez nous. Donc j'ai mis en lumière comment les transferts du passé viennent également à Bandikwara. Ils sont heureux de manger nos plats ici.
0: D'une Coupe du Monde à une autre, cette fois-ci une Coupe du Monde de football. Les quarts de finale s'ouvrent ce jeudi avec une affiche de prestige entre la France et le Maroc. Un duel qui oppose deux sélections au profil tactique différent mais aux ambitions identiques. Décrocher une place dans le dernier carré, analyse des forces en présence, des clés du match et des enjeux de cette confrontation avec Théophile Hazard.
4: Premier quart de finale de cette Coupe du Monde 2026, le duel entre la France et le Maroc s'annonce comme l'une des affiches les plus équilibrées de ce tour. Les deux sélections se retrouvent après leur demi-finale de 2022 remportée 2-0 par les Bleus. Cette fois, les Marocains tenteront d'inverser le rapport de force. Le coup d'envoi sera donné à 21h, heure du Bénin, au Gillette Stadium de Boston. Une rencontre entre deux équipes qui ont validé leur qualification avec des arguments différents, mais une même efficacité. Les statistiques penchent en faveur de la France, toujours invaincue face au Maroc. Mais à ce stade de la compétition, les références historiques comptent moins que la capacité à gérer les temps forts et les temps faibles. Sur le plan du jeu, les Bleus disposent d'une importante densité technique, d'une forte capacité de projeter vers l'avant et d'une profondeur de banc qui leur permet de maintenir une forte intensité. Leur pressing haut et leur capacité à déséquilibrer un bloc adverse grâce à un contre un constituent leurs principaux atouts. En revanche, leur efficacité dans le dernier geste reste parfois perfectible. Le Maroc, de son côté, s'appuie sur un bloc défensif compact, des lignes très resserrées et une excellente discipline collective. Les Lions de l'Atlas, excellents dans les transitions offensives, avec une récupération rapide suivie de projections verticales. Leur défi sera de limiter les espaces entre les lignes en se montrant plus tranchant dans les phases de finition. Cette rencontre pourrait se jouer sur des détails. L'efficacité dans les deux surfaces, la maîtrise des coups de pied arrêtés, la gestion des transitions et la capacité à conserver de la lucidité dans les moments clés. L'équipe imposera son rythme et exploitera le mieux les déséquilibres adverses, prendra une option sur une place dans le dernier carré de la compétition.
0: Match à suivre en direct et en intégralité ce soir à partir de 21h sur Bénin TV. Et avant de mettre un terme à ce journal, sachez que le Canada a désigné sa première ambassadrice résidente auprès du Bénin. Il s'agit de Evelyne Dabiré, jusqu'ici chef de la coopération et chef du bureau de l'ambassade du Canada au Bénin. Ottawa dit compter sur elle pour renforcer davantage les relations de coopération et d'amitié entre les deux pays. Mesdames, mesdemoiselles et messieurs, ainsi s'achève ce journal. Merci de l'avoir suivi. Aux manipulations techniques, Herman Ongpati à ce microphone, Léonard Claudelson et Ekpon.
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0: Ce 10 juillet s'ouvre la 11e édition du Dalash Festival Kanpé, le festival international des musiques hip-hop et des cultures urbaines au Bénin. Ori Kama, coordonnateur général du Dalash Festival Kanpé, revient sur les temps forts et les spécificités de cette édition. Il est au micro de Bip Radio.
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7: Moi, c'est Ori Kama, je suis artiste, rappeur, producteur, directeur du label Wensagon, président de l'association Innovation, l'association qui organise le festival Dalash Kanpé.
0: Dalash Festival Kanpé, c'est quoi la particularité cette année?
7: De la 11e édition, la particularité cette année, c'est qu'il y a un bootcamp avant festival. Le bootcamp avant festival, avec toute l'expérience de ces 10 éditions, on a remarqué qu'on avait besoin quand même de personnes, ressources qui pouvaient organiser le festival en termes de régie. Donc on a préféré quand même organiser un bootcamp bootcamp avant festival au niveau de l'Institut français. C'est un bootcamp qui est lié à la régie événementielle, maîtriser l'organisation, les imprévus, la sécurité, comment mettre en place des dispositifs, anticipation sur des faits, etc. C'est la première particularité. La deuxième particularité est qu'on organise une projection de films documentaires qui retrace un peu l'histoire de la musique hip-hop au Bénin depuis les années 90 à nos jours. Ça, c'est les deux particularités cette année au niveau du festival. Et bien sûr, le concert, bien évidemment, et la scène découverte, qui est une scène découverte qui est appelée Rentre dans le cercle, qui doit être en collaboration l'année prochaine, si Dieu le veut, avec le Rentre dans le cercle de Sofiane au niveau de la France. C'est les trois particularités, je vais dire, cette année, avec la programmation la plus riche possible, qui est musique assistée par l'intelligence artificielle, formation qui doit se dérouler en début de festival le 10 juillet. Voilà, et le gros concert, comme d'habitude, avec la guest qui est suspect 95 de la Côte d'Ivoire, Dibi Dobo qui revient sur scène, Folo Gozo, Sergent Marcus, Le Renoir, Opa, Voilà Lulu, Ghost, Hypnose et la surprise, il y a un artiste qui fait partie de l'ancienne génération qui sera aussi là, qu'on ne va pas dévoiler tout de suite.
8: Alors, il y a un ajout, c'est le Kangpé. Pourquoi cette migration?
7: Le Kangpé, parce que je disais tout à l'heure, on est à la 11e édition et on préfère faire du 10-10. On a fait 10 ans d'expérience, de maturité, de mûrissement, je vais dire, et on a jugé utile que voilà, on a subi beaucoup de bas comme d'euros qui permet de mûrir un enfant qui n'est qu'à 2 ans. À ses 10 ans, il n'est plus le même que ses 2 ans, donc il a mûri. Et le Kangpé qu'on a rajouté, c'est plus pour dire qu'on est devenu plus solide, plus mûr, plus mature, tout simplement.
8: Le festival démarre quand et finit quand?
7: Alors, le festival démarre avec son bootcamp avant festival le 24 au 27 juin. Le festival, même les activités, démarrent du 10 juillet au 18 juillet. Alors, les conditions d'entrée, il n'y a que le concert qui est entrée payante, 2000 francs pour les non-adhérents de l'Institut français, 1000 francs pour les adhérents. Toutes les autres activités, c'est entrée libre et gratuite ou sur invitation. Invitation pour l'expo, la mémoire du hip-hop et la projection du film documentaire qui sur invitation, qu'on peut retirer à l'accueil de l'Institut français, tout simplement. Toutes les activités, pratiquement, c'est du libre et gratuit. Et voilà, avec les partenaires comme l'Institut français, le TREF et la Fondation Soimanvo, qui sont les gros partenaires qu'on a cette année.
8: Revenons sur ce documentaire-là. Ouais. Comment il a été fait?
7: Alors ça, les réalisateurs, c'est Kebo Okio et Léandri Aranzo-Glele. Kebo Okio, qu'on ne présente plus, qui est un acteur majeur de la musique hip-hop. Et ce documentaire, je préfère ne rien dévoiler dessus, mais c'est le parcours. Vous allez retrouver Casey, vous allez retrouver Ishak, vous avez tous ces acteurs des débuts, des pionniers, jusqu'à Vano aujourd'hui. Donc ça retrace un peu toute l'histoire. Je vais dire, ce documentaire est une transmission réelle de l'histoire du hip-hop que beaucoup ne connaissent pas. Et pour nous, c'est très important pour que la jeune génération puisse se dire, voici ce qui s'est passé, voici où on en est et où est-ce qu'on va à la suite.
8: C'est un long métrage?
7: C'est un avant-première, ça ne va pas être un long métrage. Le long métrage dure un truc 2 heures et quelques. Mais ce qu'on va proposer, c'est un truc de 52 minutes. C'est un avant-première, avant que ce ne soit totalement diffusé au niveau d'une salle qui va être ultérieurement définie, quoi.
8: Merci.
7: Merci, on est ensemble. Merci à vous aussi.
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0: 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Première, une belle affiche Maroc-France pour ouvrir ce soir à 21h le bal des matchs des quarts de finale de la Coupe du Monde 2026. Les deux sélections pour objectif de poursuivre l'aventure dans cette compétition. La présentation de la déclaration de l'acte de décès de Pierre Urmain Daïvos était le point culminant de l'audience hier au tribunal de première instance de Cotonou dans ce dossier d'assassinat. La Coupe du Monde de la presse culturelle, baptisée Grand Prix francophile des médias, revient pour sa 7e édition. C'est du 13 au 19 juin prochain au Cameroun.
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0: 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Il est 20h. 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
4: Mesdames et messieurs, bienvenue sur Bénin Info Première, Bip Radio, la libre antenne Allo Bip pour une cinquantaine de minutes avec vous au 01 52 52 67 67 ou au 01 90 77 05 05. Tour à tour, vous passez sur l'émission, vous avez chacun deux minutes pour exprimer ce qui vous tient à cœur. Et nous sommes là jusqu'à 15h55 minutes. C'est Herman Rupati qui assure la partie technique aujourd'hui. N'oubliez pas la règle d'or sur cette émission. Pas de diffamation ni injure. On se parle en toute courtoisie. Et nous accueillons le premier appelant sur Bip Radio dans Allo Bip. Allo.
5: Oui, bonsoir, Madame Rachida.
4: Bonsoir monsieur.
5: Comment vous allez?
4: Bien, merci. Herman vous demande de parler un peu plus fort.
5: Oui, nous sommes sur le numéro 90, c'est Barnabé Toudounou, votre Barnabé, je suis à Vancouver.
4: D'accord. Alors monsieur, votre Barnabé, nous vous écoutons.
5: Et madame, je suis là cet après-midi surtout pour vous parler d'une situation et un peu

0: C'est grave et ce qui se passe à un endroit, c'est pas, ce serait pas du tout. Et c'est pas bien à voir comme nous avons des représentants. Au niveau des carrefours, Victor-Edo à Jomo ici, et on est sur le carrefour, on est en train de regarder antenne MTN à peine 15 mètres. Donc c'est un carrefour vers l'église catholique de Béguéouin, l'autre Béguéouin. Et la route s'étend vers Pouty là-bas, l'autre vers Avrancourt et l'autre vers Katagon. Les carrefours là, on ne peut pas passer, c'est dégradé complètement, c'est coupé. C'est au niveau de mon grand-père, c'est à Mathias Vaudouno. Donc on est dans sa maison, on est en train de regarder les carrefours là. C'est pas la peine aussi, vous avez votre agence à Port-Louis ici. Moi, je peux vous aider à faire le déplacement pour voir ces carrefours. Ce n'est pas normal. Et chaque fois, nous parlons de la route avant pour Katagon, ce n'est pas pour n'importe quoi. Non, non. Nous ne parlons pour n'importe quoi. Le ministre François Abiola était là quand l'ex-maire, qui a fait 17 ans, c'est de chez moi, Jomo ici. Et quand sa maman est décédée, il a pris cette voie-là. Ce n'est pas normal. Nous parlons de cette voie-là. C'est une situation que nous rencontrons au jour le jour. Au jour le jour. Ce matin, vers 6h du matin, j'étais à un endroit et je ne pense pas avoir les autorités dans mes milieux. Non. Madame Rachida, ça m'a tellement énervé, il faut m'excuser avec le temps là.
1: Merci
0: Et il faut
1: beaucoup.
0: qu'il fasse diligence. Oui. Merci. À demain.
1: 01 52 52 67 67. Allô?
2: La grande dame, bonsoir.
1: Bonsoir, monsieur.
2: Je suis Jacques, avocat du Nawa Papa.
1: Vous avez la parole, monsieur avocat.
2: Merci beaucoup. Ce soir, je vais vous amener au Révier. Révier, Carrefour d'Ine. Il n'y a pas de feu tricolore. C'est avec grande difficulté que les usagers traversent ce carrefour. Je demande humblement, avec tous mes respects, les autorités concernées de réagir plus tôt possible. Sinon, c'est la vie danger qui est, c'est les usagers qui est en danger. Deuxième point, je traverse pour vous amener encore à Papa, à votre Bamé, là où SDS, les agents qui ramassent les ordures,
1: la SGDS,
2: leur entourage est tout gâté. Et c'est comme ça, ils sont dedans pour travailler. Ce n'est pas bien. Les dirigeants de SDS réagissent plus tôt possible.
1: Oui, hey, qu'est-ce qui se passe? Est-ce que vous pouvez nous dire le problème?
2: Pardon?
1: Vous pouvez nous parler du problème de façon précise?
2: Là où ils travaillent, là où ils travaillent, leurs agents.
1: C'est le point de regroupement où ils jettent, où ils regroupent les ordures?
2: Bien sûr. Là où ils travaillent, leur entourage, même si c'est leurs agents qui a gâté tout, hein. Mais il y a des bas-fonds qu'on ne peut pas vous dire. Vous ne pouvez pas rester là au moins 2 minutes. Ça sent. Et c'est dans ce bas-fond-là qu'ils travaillent. Ça fait un. Même endroit, il y a certaines agents, qui sont désordonnés. Ça s'est arrivé sur moi. La fois passée, même hier, même si tu...
1: Oui, fait, qu'est-ce qui s'est passé?
2: S'ils sont sur la moto, leur moto, ils braquent le volant, pardon, le guidon sur toi. Même si tu l'as fait, il dit que si tu ne...
1: D'accord.
2: Si tu ne quittes pas sur la voie, ils vont te ramasser.
1: Merci.
2: Que c'est, ils sont là pour agresser tout le monde.
1: Merci beaucoup, monsieur avocat. On va passer votre message.
2: Je vais encore revenir sur cette pointe. Merci, bonne journée à vous.
1: Oui, on a largement dépassé le temps qui vous a imparti. On passe au 01 90 77 05 05. Allô?
3: Bonsoir, madame Rachida. Comment vous portez sur la radio de Bipor?
1: On se porte très bien. Et vous?
3: Non, en tant grâce à Dieu. Appelez-moi seulement Claude Orkongo, dans la commune d'Adjara. Je suis dans l'arrondissement de Meledion. Madame Rachidata, ma première préoccupation est que je répète et je dis encore que nous avons un grand souffrance dans notre village appelé Tchako. Dans la maternité de notre village qui se situe dans le Tchako, ceci s'est passé. Il y a une femme qui était venue et a déposé sa moto dans la maternité de Tiako et là, les voleurs sont venus chercher ça, prendre ça. Depuis des années, des jours, donc il y a un gardien qui était là et ils ont renvoyé le gardien jusqu'à aujourd'hui. Il n'a pas encore amené notre gardien dans la maternité de Tiako. Je demande à notre circuit, M. Wawa Sode Benoît, avec ses conseillers, les grandes personnes du village Tiako, qu'on va s'entendre pour rester comme ça, sans rien refaire, sans rien dire. À ce côté, ou bien, si les frères femmes là viennent sans la moto, les malades, comment ça va se faire? Il n'a qu'à faire attention pour faire beaucoup réflexion sur ces côtés-là. Madame Rachidat, ma deuxième préoccupation est que notre excellent ancien président de la République du Bénin, M. Patrice Athanase Biyo, il nous a fait la voix. Et la voix est une voix bien goudronnée. Et c'est dans la main du PDG Adioti. La voix que le PDG Adioti nous a fait, nous avons un grand marché appelé Gban. Il a fait le côté de ce marché-là. Maintenant, que si, dès que la prière a commencé maintenant, non, vraiment, si vous avez venu dans le marché-là, les grandes dames, les vendeuses qui se situent dans le marché-là, ils ne trouvent pas la place. Il y a beaucoup de lots qui sont situés dans le marché du Gban. Nous invitons le maire d'Agra, monsieur. On va bien sur Germain de regarder les grandes dames, d'appeler quelque chose, de venir faire tout possible qu'ils ont à avoir un grand secours, qu'on va les faire une grande pour enlever les lots dans le marché du Bain.
1: Merci
3: Madame
1: beaucoup.
3: Très bon après-midi à vous.
1: Merci à vous autant. 01-52-52-67-67. Allô.
4: Bonjour madame.
1: Bonjour monsieur.
4: Moi c'est à Dossou, comme là, depuis cet été.
1: Votre chrono est déclenché, monsieur, comme là.
4: Bon, premièrement, là, bon, je vais parler du projet cadastre. Ce projet est terminé. Mais juste avant, à l'heure où je vous parle maintenant, il est seulement à recevoir nos certificats d'enregistrement au cadastre. On ne le reçoit pas. Hein? Mais après maintenant, bon, ils vont dire que bon, avant de le recevoir, comment on va donner l'argent ou bien quoi. Je ne sais pas ce qu'ils attendent pour nous donner nos certificats d'enregistrement au cadastre. Hein? Le projet est terminé. Comment dire, bon, ils ont tout financé. Le bailleur et l'État, ils ont tout financé. Hein? Le projet. Et le projet est terminé. Et maintenant, on garde nos certificats. Pour terminer, bon, je vais parler de le bus. Parce qu'il y a une décision qui est sortie par le directeur du Centre national de sécurité routière, interdisant la vie technique au minibus. Il ne t'en pas là. Parce que, bon, ils doivent changer les seuils arrière, quoi. Minibus de leur service de sécurité. Nous sommes d'accord. Mais il faut. Un délai. Bon, la décision est sortie sans aucun délai, aucun communiqué. Mais je ne sais pas comment ça se passe. Alors qu'on le voit du jour au lendemain, on envoie les véhicules. Donc les véhicules maintenant sont sans vie technique maintenant. Et plusieurs d'autres véhicules circulent maintenant. Alors que c'est très dangereux. Parce qu'ils ont leur assurance, ils ont leur TVM. Alors que sans la vie technique là, c'est encore grave. Donc, ils n'ont qu'à le voir, c'est 10 euros. Et nous donner un peu de temps. Et mettons le formulaire, parce qu'il y a d'autres qui forment leur siège, ils amènent là-bas, et ils le disent encore que je passe ce modèle.
1: Merci beaucoup.
4: Je vous remercie. Je vous remercie.
1: À bientôt sur Bip Radio. On va passer votre message au CNSR. On va passer au 90 pour écouter un autre auditeur. 90-77-05-05. Allô.
5: Allô, bonsoir, madame.
1: Bonsoir, monsieur.
5: C'est Monsieur Léon Denafo depuis Fontainebleau.
1: Monsieur Denafo, c'est ça?
5: Denafo Léon.
1: Denafo
5: Léon.
1: D'accord. Nous vous écoutons.
5: J'ai une seule préoccupation. Du 9 du mois de mai passé, j'avais été au Nigeria. Donc, j'ai payé les accessoires, c'est-à-dire les décans, c'est-à-dire les autres là, puisque je suis un technicien. Maintenant, arrivé au Bénin, au niveau de poste de douane de Tacon, les douaniers m'ont arrêté. Ils m'ont fait comprendre que normalement, je dois faire quittance à ce que j'ai payé. Maintenant, j'ai compris. J'ai tout dit aux douaniers. Ils m'ont dit qu'une homme, rien à me faire, qu'ils vont m'envoyer à leur poste à Ponto. Maintenant, le 21, ils m'ont envoyé là-bas. Ils ont fait l'école de tout ce que j'ai fait. Sinon, j'avais pris quelque chose autour de 600 000, comme ça. Maintenant, après l'école, ils m'ont envoyé sur une dame. La dame avait déjà un papier, soit disant que je vais payer une somme de 1 million 200 francs CFA. Maintenant, après, ils m'avaient envoyé que le CDA me fait comprendre que je vais payer 800 000 comme une diminution. Maintenant, je vais les ici. Le date 5 ans du mois passé, je dis le date 5 du mois de juin, j'étais là-bas, ils m'ont fait une réduction jusqu'à plus de 600 000 francs. Mais maintenant, moi, j'avais cru que c'était 300 000. Je suis là le lundi du passé. Ils m'ont dit que je n'ai pas vu le CDA. Parce qu'à chaque fois, quand tu vas là-bas, on te dit que le CDA n'est pas là, il n'est pas là. En tout cas, je fais du va-et-vient inutilement. Maintenant, le date 5 passé, le lundi du passé, c'était là-bas, ils ne m'ont rien dit. J'ai présenté le document à un collègue douanier, ce n'est pas mon collègue, c'est à un chef douanier dans la maison. Il me fait comprendre que je dois payer 600 000 euros des 300 000. Moi, depuis ce jour maintenant, je suis en train de faire des va-et-vient inutilement. Même le lundi passé, maintenant, j'étais là-bas, ils m'ont dit qu'ils sont très occupés, que ça fait à lundi prochain. Or, j'avais payé des trucs, qu'à quelques mois maintenant, on va commencer par gratter et encore je vais tirer. Donc, je suis en train de prendre au gouvernement béninois, bien vouloir m'aider à ce que je retire mes colis. Sinon, je ne comprends plus rien. Comment vous avez payé
1: Merci.
5: On me fait comprendre que je vais payer 600 000 pour récupérer.
1: Votre temps est largement dépassé.
5: D'accord.
1: Merci beaucoup et courage à vous. On est au 52-52-67-67. Allô? Est-ce que vous m'entendez? La personne n'est pas là, on va passer au... Peut-être qu'elle ne nous entend pas. Vous pouvez rappeler. En attendant, on donne la parole à un autre auditeur au 90-77-05-05. Allô?
6: Bonsoir, madame.
1: Bonsoir, monsieur.
6: Sébastien Nyonhosso.
1: D'accord. Vous appelez de Cotonou?
6: Oui, Cotonou, Monsieur Boss.
1: Nous vous écoutons.
6: 5e arrondissement de Montpellier. Je voudrais savoir, madame la journaliste, est-ce que vous savez que les jeunes recrutés par la Sénat pour les dernières élections générales n'ont pas été payés jusqu'à ce jour? Et moi, je voudrais savoir les sorts réservés au paiement de ces jeunes. Ils ont travaillé.
1: Tous ou bien ils sont au nombre de combien dans ce cas?
6: Ah, je ne saurais le dire, mais plusieurs sont dans le cas. Est-ce qu'ils ont payé certains, n'ont pas payé certains? C'est ça, je ne saurais le dire.
1: Quel rôle ils ont joué?
6: Ce sont les agents recrutés en temps pour servir à la Sénat, ceux qui sont sur les ordinateurs, d'autres pour aligner les caisses, les casiers de bulletins, autres, tout ce qu'on faisait comme travaux dans la maison-là.
1: D'accord. Est-ce que vous pouvez nous envoyer des contacts ou un contact? Pour qu'on échange avec eux, pour savoir et...
6: Oui. Ça, je vais vous envoyer des contacts. Vous allez nous fouiller un peu pour voir qu'est-ce qui bloque le sous de ces gens-là. Parce que la Sénat aujourd'hui a plein de travaillé et tout le monde les félicite. Et nous félicitons eux tous. Et le directeur général, le directeur des affaires financières, je crois qu'ils sont là et n'ont qu'à prendre ce dossier à bras le corps et satisfait ses enfants. Nous allons vous envoyer les contacts comme vous l'avez demandé.
1: Merci.
6: Le deuxième sujet...
1: Vous avez 25 secondes, oui.
6: Ah, 25 secondes, je ne peux rien dans 25 secondes. Donc, vaut mieux de revenir demain pour une autre précision.
1: Voilà, merci. Parce beaucoup. Que là, il ne reste que 10 secondes, ça ne permet pas de dire grand-chose. Juste d'installer un autre auditeur au 01-52-52-67-67. Allô?
7: Oui, bonsoir, madame Radida Moussou.
1: Bonsoir, monsieur. Monsieur, avec beaucoup d'énergie dans la voix, oui. Bienvenue sur Bip Radio.
7: Bien, oui, moi, depuis Port-Saint-Centre.
1: D'accord. Bah, vous allez partager vos astuces Energizer avec nous. Mais on vous écoute d'abord. Allez-y.
7: Oui, vous avez vu mon message le lundi passé.
1: Oui, on espère que tout s'est bien passé.
7: Oui, non, ça n'a pas, le maire n'a pas fait sa visite pour le village d'Otaoum.
1: Ah, vous ne l'avez pas reçu?
7: Non, les autres villages n'ont pas donné le temps pour qu'ils puissent faire visite pour notre village d'Otaoum.
1: D'accord, mais il s'est rendu dans d'autres localités, c'est ça?
7: De visiter notre village d'Otaoum. Il a dit qu'il va visiter un date.
1: D'accord.
7: Oui. Voici ma préoccupation. Je vais chez le ministre des Travaux publics, M. Georges Allais, de passer la voie qui est devant le marché de passer à Toribotito. Il faut nous trouver au moins une entreprise pour nous réaliser une bonne voie, nous. La voie est devenue comme le village de la cuisse de Gavier. Et encore, ça contenait des nids de poules. Il fallait nous réaliser une bonne voie, nous. Deuxième préoccupation, je veux que le maire de la ville de Ouida, M. Christophe, vous nous dépensez à améliorer les voies qui sont impraticables dans la ressource de Gâteau et encore recharger la voie qui mène au port péage de Ouida. Recharger là où les motocyclistes passent, sinon ça les dérange beaucoup. Et troisième, pour terminer, je suis sur le président de la CAF, M. Tétoua Loco. De pardonner les agents qui travaillent à la gazette du Gouvernement TV pour que nous trouvons la revêtue de ces trois portes. Ils vont reprendre le service.
1: Merci.
7: C'est là que nous voulons. Merci, madame. Agréable soirée à vous.
1: Agréable après-midi à vous aussi. Allô, Bip, continue. Et on va installer un autre auditeur au 01 90 77 0505. Allô?
8: Je lui souhaite une agréable soirée parce que c'est un vrai lutteur. Moi, on m'appelle Grissou Liamidi Koumayan.
1: D'accord. Bienvenue, vous nous appelez de Cotonou, c'est ça?
8: Oui, comme d'hab.
1: Vous avez la parole.
8: Merci beaucoup, madame. Hier, je suis venu interpeller le ministre de l'Enseignement et le président de la République, que ce que font les auteurs me dérange. Et dérange les APE, dérange les parents d'élèves, dérange aussi les directeurs d'école. Comment les auteurs peuvent écrire des livres et imposer des livres aux enfants à l'école? Pour une seule matière, on peut acheter trois livres pour un seul auteur. Ou bien acheter des livres, des différents livres pour une seule matière.
1: Monsieur Koumayan, est-ce que c'est des livres au programme?
8: C'est des livres au programme qu'on vend.
1: Quel est le problème?
8: Aux vendeurs, vendeuses. Et une fois ces vendeuses finies l'année qui suit, on change encore de livres.
1: C'est quelle classe? Vous êtes sûr? C'est dans quelle classe?
8: Dans troisième, seconde, terminale, dans toutes les classes.
1: Mais on ne change pas les livres au programme comme ça chaque année quand même.
8: C'est comme ça. Venez vérifier.
1: On va vérifier. Parce que nous aussi, moi je me rappelle la terminale, il y a un livre qui est là jusqu'à présent. Hein. Ça fait quand même beaucoup d'années. Et que...
8: si par exemple, vous avez des enfants et que la grande soeur passe en classe supérieure, le petit frère ne peut plus utiliser ce livre.
1: Mais on va vérifier. Si par exemple, le cycle est terminé pour ce livre et qu'il y a eu changement, oui, ça se comprend. Mais on retient aussi qu'on ne change pas les livres au programme chaque année.
8: Et puis encore, quand on vend ces livres aux vendeuses, aux vendeurs, et qu'elles finissent de vendre pendant une année, l'année qui suit, si ce livre-là n'est pas au programme,
9: c'est elle qui paie. Ou bien c'est lui qui paie.
1: D'accord, c'est entendu.
9: Ok.
1: Merci beaucoup. À bientôt sur Bip Radio.
9: À demain.
1: En attendant, d'autres auditeurs se bousculent au téléphone et on va décrocher le 52 52 67 67. Allô.
10: Bonsoir, madame Rajira.
1: Bonsoir, monsieur.
10: Moi, je m'appelle Okunu Asobatoma, village à Komaran, mairie de Bonou.
1: Bienvenue, vous avez la parole, monsieur.
10: Mon compassion quitte à l'état de Boubou arrivé chez nous à Komaran ici. Vous savez que la pluie tombe. Le seul voie qui quittait l'état de Boubou arrivé à Komaran, le voie, c'est ce temps-là, ça a dégradé tout. Et j'ai invité notre maire de Bonou et le maire de Sakété. Il n'a qu'à conclure comment ils vont faire pour réparer ce voie-là, pour nos populations. Sinon, si on passe là pour aller à Itadjabou, c'est difficilement pour nous, les populations. J'ai invité les deux maires là. Quand ils écoutent votre radio, ils n'ont qu'à prendre responsabilité pour régler cette circulation-là. Sinon, ce n'est pas normal. Deuxième sujet, quand on peut, ils vont changer le circuit. Je demande à notre président Gomez de Waraï et notre préfet comment je veux qu'il n'ait qu'à sortir des décisions pour le changement de chef de quartier. Sinon, ce n'est pas bon. On change les maires et les députés et le président aussi. Qu'est-ce que bloque de cette circulation-là?
1: Monsieur Assogba, oui. Le président ne peut pas prendre un décret pour changer les chefs quartiers, les chefs villages. C'est dans la loi. Le code électoral a prévu ce qu'il faut faire. C'est aux partis de désigner, les partis qui ont gagné dans chaque localité, de désigner les chefs quartiers. Et la Sénat et d'autres institutions sont... Dans le circuit, en tout cas c'est les acteurs pour que tout ça soit mis en œuvre. Ça ne, c'est pas au président de prendre un décret pour ça. Maintenant, les anciens chefs quartier, qu'est-ce qu'ils font? Ils vous ont dit qu'ils ne travaillent plus ou bien qu'est-ce qui se passe sur le terrain?
10: Bon, moi, en tant que les circuits sont là, bon, on change les autres, mais tout ça là, Moi, je comprends que sur le travail aussi, c'est fini.
1: Oui, en fait, la loi a changé. Donc, ce n'est pas une élection. C'est le parti qui gagne dans une localité. C'est ce parti-là qui doit désigner le chef quartier de la localité. Donc, je veux savoir si votre chef village, là, l'ancien, oui. il ne travaille plus ou bien qu'est-ce qui se passe?
10: Il travaille, mais son travail... de ce travail qu'il fait de ce temps-là, ça ne rendit pas nos populations.
1: D'accord. Bon, s'il travaille, c'est quand même bien. Là, il va gérer les affaires courantes avant que le nouveau ne soit installé. On a rencontré le maire de Cotonou, par exemple. On lui a posé la question. Il nous a fait savoir que les anciens chefs quartiers sont toujours en fonction. Donc, profitez-en si vous avez des actes, en tout cas des services à demander. Allez-y en attendant que les nouveaux élus à ce niveau-là ne soient installés. On a dépassé le temps. Merci beaucoup. À bientôt.
10: Bonne journée à vous.
1: Merci, oui, parce que c'est une question qui revient souvent. Donc, on en profite pour en parler avec autant de temps. 90, c'est votre tour. Bonsoir.
11: Bonsoir, madame Rachidat.
1: Bienvenue sur Bip Radio.
11: Merci. Appelez-moi Abraham Godonou. J'ai une préoccupation ce soir.
1: Oui, monsieur Godonou.
11: Oui. Et madame Rachida,
1: oui.
11: Je passe par votre canal pour interpeller le haut commissaire à la sédentarisation, monsieur Adamou Mamasamo. Je lui demande très respectueusement de constater la saison des pluies a commencé. Donc, les travaux champêtres ont commencé sur toute l'étendue du territoire national. Les paysans sont à l'œuvre. Ils sont en train déjà de cultiver. Ils sont sous le soleil, la pluie, et c'est Chine pour cultiver les produits vivriers pour le pays. Nous en avons besoin. Je lui demande très respectueusement d'utiliser les radios communautaires pour parler aux éleveurs pour leur parler, pour qu'ils sachent comment se déplacer avec les troupeaux de bœufs. Je lui demande très respectueusement de faire ce travail pour les sensibiliser, afin que les bagarres entre les paysans et les éleveurs diminuent, pour que nous n'assistons plus aux pertes en vie humaine. Vraiment, je lui demande de faire ce travail. C'est pour le bonheur, non seulement des éleveurs, mais des paysans et aussi de la population béninoise. C'est capital ce que nous disons. Les radios communautaires sont là. Qui peut utiliser ce canal-là pour le faire? C'est ma principale préoccupation ce soir. Madame Rachida, agréable soirée à vous.
1: Merci, agréable après-midi à vous aussi. La parole passe au 01 52 52 67 67. Allô?
12: Allô, bonsoir madame.
1: Bonsoir monsieur.
12: Oui, bonsoir. Comment vous vous portez?
1: On se porte tous bien ici. Et vous?
12: Madame Rachida.
1: Amen, merci beaucoup.
12: Dieu va te garder. Et avec ta famille.
1: Amen. Avec toute l'équipe, oui, c'est ça.
12: C'est Agosu Mamoudou depuis aujourd'hui, c'est comme la jonge.
1: Votre chrono est déclenché, monsieur Mamoudou.
12: Merci, madame Rachida. Bon, je suis venu ce soir pour rappeler à notre maire d'Adjong que la pluie a commencé par cesser un peu. Il faut qu'il fixe les routes. Ce n'est pas pour louer un niveleuse pour passer sur les routes, hein. C'est pour charger les routes. Il faut qu'on cherche une bonne terre dans le coin, il a un peu de gravillon pour charger les routes. Ce serait bon. Et non, de louer une niveleuse pour passer sur les routes comme l'autre avait fait avant, c'est pas bon. Les routes ne sont pas du tout bonnes pour rentrer dans le marché d'Azowice. Et le marché aussi, il faut qu'il pense à ça. Dieu va l'aider et il va le faire pour nous, pour le souhait de la population et pour son souhait aussi. Merci, madame Rachida, c'est tout ce que j'ai à dire ce soir.
1: Merci à vous aussi. Après 1 minute 10, il est parti. Un autre auditeur va profiter des secondes qui restent. Au 90 77 05 05. Allô?
13: Bonsoir, madame Rachida Oussou.
1: Bonsoir, monsieur.
13: Comment vous allez?
1: On va tous bien ici. Et vous?
13: Très bien. On m'appelle Apollinaire Toffaudin. Je vous appelle en direct depuis qu'on est à Porte-Nouveau.
1: La radio vous écoute depuis Porto Novo.
13: Avant d'aller sur ma seule préoccupation, permettez-moi d'apaiser la conscience de celui qui a parlé de la douane, puisque je vais tout temps dire, malgré mon handicap visuel, je vais au Nigeria depuis 1990. Permettez de lui dire qu'elle va au Nigeria porter des petits trucs, il faudrait qu'il fasse la liste et adresser à la douane, au poste de douane, en leur prévenant qu'il va au Nigeria. Dès le retour, il arrive là. Il leur montre ce qu'il a acheté. On lui fait la quittance sur une bonne réduction. Et ça passe. C'est ça qu'on fait désormais. Depuis 1990, c'est ça que je fais. On ne va jamais saisir mes bagages. Depuis 1990, c'est ça que je fais. Je viens à mes préoccupations. Ma seule préoccupation va à l'endroit du maire de la ville capitale, M. Hacha Toukourou, par rapport à notre voie. Il tend devant la pharmacie du boulevard Jassé menant à Rwanda. Je dis toujours sur cette antenne que la voie est dégradée, ça fait plus de 20 ans. Et c'était notre ancien chef quartier Dansou Bokini, paix à son âme et paix à sa maison. Qui a aménagé cette voie au besoin de sa poche. Il est décédé, ça fait plus de 20 ans. La voie est complètement dégradée. Jusqu'à l'heure, nous parlons. C'est telle jusqu'à présent. Nous demandons très respectueusement au maire de la ville capitale de descendre sur ce tronçon à peine 150 mètres, je dis bien à peine 150 mètres, et de nous réaliser cette voie en bonne forme, sur ce pavage, de faire pavage pour cette voie, pour que la petite population du Bénin puisse jouer librement le passage de cette voie. C'était ma seule préoccupation. Bonne journée et à demain pour un autre numéro, s'il plaît, à Dieu.
1: Merci, bonne suite de journée à vous et Allo Bip continue avec vous au 01 52 52 67 67.
14: Bonsoir madame.
1: Bonsoir monsieur.
14: On m'appelle Adiato Florent devant la mairie de Ouida.
1: Vous avez la parole.
14: Ma première préoccupation, j'invite à la commissariat de Savi et le président du tribunal que ce que les Louviers est en train de faire à Sogwindaho dans l'arrondissement de Savi, ce pas bon. Parce qu'ils prennent leur bœuf pour dévaster leur champ là-bas. Quand ils disent c'est la bagarre, ce n'est pas bon. De les appeler pour dire de bonnes choses. Hier là, il y a de bagarres entre l'éleveur et le cultivateur. Et l'éleveur a mis ses bœufs là, dévaste tout leur champ. Ce n'est pas bon. Deuxième préoccupation, la vente qui passait en allant vers Alada, les lignes de poules s'ajoutent de jour en jour. Et il y a beaucoup d'accidents là-dessus. Et les gros camions chassent les automobiles sur la voie. Parce qu'ils veulent passer par la bonne voie. Et ils laissent leur catégorie pour rentrer dans l'autre catégorie. Et tu vas finir pour tomber. Ce n'est pas bon. Venez au secours. Ma troisième préoccupation, sa vie n'a pas de pharmacie, ni d'eau potable, ni de maison des jeunes. Et on a au moins quatre autorités. On a le CA, le maire, on a un député à sa vie. Et maintenant, nous sommes en souffrance de ces choses. Venez au secours. À demain, madame.
1: Au revoir, monsieur. À demain. Et avant demain, Allo Bip continue encore pour plusieurs minutes. On est au 90-77-05-05. Allo.
15: Oui, très bien, madame la journaliste.
1: Nous vous écoutons. Vous présentez.
15: Bonsoir, madame la journaliste.
1: Bonsoir, monsieur.
15: Je vous appelle depuis Candy dans la Libourie.
1: Et votre nom toujours... Vous nous rappelez votre nom.
15: Oui, Garba Alassane Touahé, depuis Candy.
1: Merci, vous avez la parole.
15: Merci beaucoup, madame la journaliste. Je reviens toujours avec mon dossier de la vente du ciment. Nous appelons toujours, parce que les populations en souffrent, madame la journaliste, les populations béninoises, pas même les populations d'Albanie seule. Parce que d'après nos enquêtes, le ciment, si ce n'est pas au niveau de Cotonou, le ciment est à plus de 95 000 et dans la librairie, c'est à plus de 100 000. Et le gouvernement défend avec cette technique-là, parce qu'il y a le ministère du commerce qui est descendu sur le terrain pour pouvoir, et comment dire, faire les enquêtes. Et il y a beaucoup de boutiques qui ont été fermées. Et les arguments que ces commerçants donnent, madame la journaliste, ils disent que c'est eux qui font le transport. Ça veut dire que cette société ou cette usine n'a même plus cette ciment-là auprès de leurs acheteurs ou des commerçants. Donc ça fait que ça revient cher. Alors le gouvernement n'a qu'à voir dans quelle mesure corriger ce problème-là pour que les populations puissent prendre le ciment au même prix au niveau du territoire national. Deuxième préoccupation, madame la journaliste, ça va à l'endroit de ces services qui contrôlent les machines qui aujourd'hui les commerçants devaient utiliser, la facturation de ce que nous achetons. Nous constatons qu'au nord ici, quand ils viennent, c'est qu'on fait ils amendent des gens 500 000, 1 million, alors que la machine a moins de 300 000, madame la journaliste. Est-ce que ce n'est pas mieux d'aller acheter cette machine-là ou de négocier dans l'usine qui fabrique cette machine-là et de venir déposer ça à tous les commerçants et qu'ils puissent utiliser cela, maintenant voir dans quelle mesure les fait payer ça. Mais à chaque fois, à chaque décembre, chaque 6 mois ou de chaque 3 mois, les boutiques sont fermées et les populations en souffrent. Et maintenant, il faut payer 500 000 d'amende ou 600 000 ou 1 million. Est-ce que c'est ça la chose ou de l'objectif de l'État ou de l'objectif de ce ministère-là? C'est de faire payer ces commerçants-là qui se sont préalablement installés ou bien on veut des commerçants clandestins. Parce que déjà que la personne a une boutique, il faut l'encourager. Ça fait que beaucoup de boutiquiers ont fermé dans la librairie.
1: Merci.
15: C'est le problème, ça. Merci beaucoup, madame la journaliste. À bientôt, à vous.
1: Merci. Et bien de choses à... toute la commune d'où vous appelez. On passe au 90... 77-05-05, c'est bien ça? Non, au 52 plutôt. 52-52-67-67. Allô?
16: Bonsoir. Radio
1: Bonsoir.
16: Bip.
1: Comment vous allez?
16: Vous?
1: Ça va bien, merci.
16: C'est monsieur Dagba Nicolas qui vous appelle depuis Révier, Denou. Vraiment, je vais commencer par Révier ici. Quelqu'un tout à l'heure a parlé du Carrefour, Wado. C'est à vrai dit, le carrefour là n'a pas de sens. Donc s'ils peuvent encore chercher encore de techniciens pour bien orienter le carrefour là, ça va nous aider. Sinon les gens font trop d'accidents là. Le carrefour n'a pas le sens. De gauche à droite, on voit là, ça n'a pas de sens. Ça n'a pas, le carrefour n'est pas orienté. C'est tout, ça n'a pas de sens. Donc ils n'ont qu'à quand même revoir ça.
1: Bon, comment je,
16: s'il vous plaît.
1: Oui, ça n'a pas de sens comment.
16: Eh bien, on quitte Crevier là-bas pour arriver au carrefour. On ne sait même pas là où passer. Parce que pour construire un carrefour, on fait des choses pour orienter là où pour passer. Mais le carrefour est comme ça. Ça n'a pas de sens. C'est selon moi ce que je vois. Et ça cause beaucoup d'accidents là. Bon, de deux, à Timpon, vraiment, la façon dont ils ont fait le dragage là a fait que le quartier a commencé par inonder. Et beaucoup le disent maintenant dans le pays. Donc il faut qu'on fasse attention à ce dragage-là pour que notre pays ne devienne pas autre chose, après tout. Parce que c'est très très grave la façon dont ils prouvaient le sable-là. Donc moi, je suis né à Ouida, là. J'ai vu des étages construits par des terres rouges, des briques à pression. Même à Rivière ici maintenant, à la cité là, je vois qu'on est en train de construire des villas avec des terres rouges. Donc on n'a pas pensé à ces choses-là et ralentir le problème du sable marin là. Sinon, ça va amener autre chose. Bon, le quartier maintenant, là où nous sommes à Tinkon là-bas, la situation dans laquelle nous vivons est dangereuse. Bon, de trois ici, à Rivière, rien n'y figure. On a besoin de planter des poteaux dans les rameaux un peu partout, mais nous, on n'a rien eu ici. Et j'invite aussi mes parents à la sauver-bras. Je vais tout répéter.
1: Votre chrono est terminé. Merci beaucoup.
16: Au revoir.
1: Au revoir, monsieur Dagba, qui cède sa place à un autre auditeur qu'on va retrouver au 90-77-05-05. Merci. Bonsoir.
17: Bonsoir, madame.
1: Bienvenue sur Bip Radio.
17: Comment allez-vous, madame?
1: On va bien ici. Et vous?
17: Bien, le boulot.
1: Le boulot, tout va bien.
17: D'accord. On m'appelle Seda Gondi Antoine.
1: La radio vous écoute, monsieur Seda Gondi.
17: Porte Nouveau, commune d'Adjara, arrondissement Manafouille, Cassis-Yavier. Ma grogne est que l'école primaire publique, le PP Agata, a été créée en 1965. L'école n'est pas de clôture, ni de cantine. Le 15 septembre, lorsque les élèves ont commencé l'école, il y a un classe là, classe CM2 groupe A, il n'a pas de tôle. Le vent a soulevé les tôles, et les élèves n'ont pas resté dans la classe pour travailler. Jusqu'à présent, on n'a pas fait ça. J'invite le maire d'Adjara, on voit que sous Germain, de réparer ça, parce que nous sommes en vacances. Ce n'est pas les élèves qui va commencer l'école, ils vont dire qu'ils sont en train de travailler, ce n'est pas bon. Bon, le deuxième, le 17 octobre 2023, on a fait les piquets dans les vents pour nous donner les poteaux électriques. Jusqu'à présent, quartier Yavila n'est pas trouvé pollu. Mais les autres quartiers sont trouvés ça. Je suis en train d'inviter le CA de notre arrondissement, Kola Wallignon, André, de descendre, voir ce qui est en train de passer dans les stations arrondissements. Pour terminer, on a domaine de centre de santé, domaine de marché non construit. Je suis en train d'inviter les autorités à nous aider. Merci.
1: Merci à vous aussi. Et la suite, ça se passe au 01 52 52 67 67. Allô?
18: Bonsoir, madame Rachidat.
1: Bonsoir, monsieur.
18: Bonsoir.
1: Bienvenue sur Bip Radio.
18: Merci bien, madame Rachida. Paul Chaudaton depuis le stade du feu général Mathieu Kérékou. Ma première préoccupation, je voudrais inviter le DGPA à continuer à donner des instructions à la police républicaine de sévir vis-à-vis de la plupart de ces topa-topa-là. Je ne sais pas si, madame Rachida, vous prenez souvent topa-topa. et voir les comportements de ses apprentis là sur une autre enceinte.
1: Voyez un moment.
18: Les gens n'importe comment, et les stationnements n'importe comment, et de l'arrogance vis-à-vis des passagers aussi qui rentrent dans ces bus-là. Nous sommes où là? Si on ne commence pas à redresser, je ne sais pas où nous allons avec cette topa là. Hein. Le grand désordre. Donc moi, je ne peux pas voir ça dans la République et ne pas en parler. Donc ils n'ont qu'à demander à la police républicaine de faire leur travail. Et vis-à-vis de ces motocyclistes là aussi qui roulent n'importe comment sur nos voies, le code de la route n'est pas du tout respecté. Les étrangers qui arrivent chez nous là demandent un chauffeur. Il faut que le code soit pratiqué sur nos voies, sinon ce n'est pas bien. Trop d'accidents. Les carrefours, on ne respecte rien. Les feux qui collent ne sont pas respectés. Et si la police va commencer à les arrêter, nous allons payer la police. Non, il faut qu'on commence à mettre la rigueur à ce niveau-là. Le second sujet, je continue de le dire à nos autorités de prendre les responsabilités vis-à-vis des sachets plastiques. Parce que vous voyez, toutes ces grandes inondations là aussi, ce sont ces sachets plastiques là qu'ils ont enterrés dans le sol. Donc vraiment, ce n'est pas quelque chose. Il y a une loi votée quand même et promulguée par le gouvernement. Donc il faut que on ferme la porte à ces sachets plastiques là. Nous n'allons pas cesser d'en parler s'il n'y a pas une issue favorable vis-à-vis de ces lois là. Ce n'est pas bien. Ce sont mes deux préoccupations de cet après-midi. Paul Chonaton, vous remercie, que Dieu nous garde.
1: Merci à vous aussi et à bientôt sur Bip Radio. Allo Bip, la suite avec vous. 90-77-05-05.
19: Et bonsoir, madame Rajita Woussou et son technicien du moment.
1: Bonsoir, monsieur.
19: Comment vous portez?
1: Ça va bien.
19: Et votre serviteur, monsieur Raymond Opie, Pierre Grand de l'Université de Baboumekla.
1: La radio vous écoute depuis Abomey-Calavi.
19: Merci, madame. L'école primaire publique d'Haïti, arrondissement d'Abomey-Calavi, manque de salles de classe, manque d'enseignants, manque de clôture et sans clôture, pas de sécurité. C'est pourquoi nous invitons une fois encore au maire d'Abomey-Calavi et au ministre des enseignements maternels et primaires de vivre et Haïti. Deuxième préoccupation, l'école primaire publique de Yolinsé est dans un état critique. Il faut que l'État n'a qu'à tout faire pour régler le problème de cette école. Sinon, l'école n'a même pas de politique depuis des années. Et c'est pourquoi nous demandons aux autorités concernées de tout faire pour penser à cette école. Troisième préoccupation, le ministre du Commerce n'a qu'à tout faire pour que le prix du ciment soit la baisse de la population. Sinon, à l'heure où nous parlons, le prix d'une tonne de ciment est vraiment cher. Et ça n'en pas notre beau pays de Bénin. Et c'est longue soirée à vous, madame Raja Woussou. C'est mon que Dieu grand vous remercie.
1: Merci à vous aussi, monsieur Ok. La parole passe au 80, au 52. 52, 52, 67, 67. C'est votre tour. Allô.
20: Bonsoir, madame Rachidat.
1: Bonsoir, monsieur.
20: Ici, c'est Moussa Alidou à l'appareil.
1: Monsieur Moussa Alidou, vous nous appelez de Cotonou, c'est ça?
20: Vraiment.
1: Vous avez la parole.
20: Merci beaucoup. J'ai assez fatigué.
1: Oui, ça s'est réglé. Merci beaucoup.
20: D'accord. Merci bien. Madame Rachidat, aujourd'hui, dans ce pays, vous allez voir que nos enfants sont en vacances. Et nous constatons qu'il y a plusieurs de nos enfants qui vont souvent à la plage. Madame Rachidat, je veux parler à nos enfants et surtout à nous qui sommes parents de ces enfants. On a vu que nous avons vu la montée des eaux. Vous voyez, quand il y a beaucoup de pluie, on a vu la montée des eaux. L'eau a vraiment monté. Je veux demander à tous nos frères et sœurs qui vont à la plage, arriver là-bas, ils n'ont qu'à faire doucement. Celui qui ne sait pas nager n'a pas le droit de rentrer dans l'eau. Ça va lui faire du mal. Vous voyez, non? Donc, je demande à tout le monde de faire doucement. Arriver là-bas, il faut s'asseoir quelque part. Et après, rentrer en même temps chez vous. Mais s'amuser jusqu'à aller rentrer dans l'eau, ça fait mal. C'est ça qui amène des fois des morts. Nous ne voulons pas ça dans le pays.
1: Vous voulez parler des cas de noyade, c'est ça?
20: C'est ça, des cas de noyade. Merci bien. Et je passe par là en même temps pour tirer un grand coup de chapeau au commandant de la BPLP, le commandant Arwandino Léopold, qui fait beaucoup au niveau de la place, lui et ses éléments. À tout temps, ils font des patrouilles. Là, qui sensibilise la population. Arriver à la plage, il ne faut pas rentrer dans l'eau, rester à côté. Il dit ça souvent à tous ceux qui sont là. Et à tout temps, ils font aussi la patrouille au niveau de la plage. Je passe par ici pour lui tirer un grand coup de chapeau, lui et ses éléments. Matin, midi, soir, ils sont présents au niveau de la plage. Que le Tout-Puissant Seigneur le bénisse, lui et ses éléments. Et je passe par là aussi pour demander à toute la population de collaborer, de vraiment collaborer avec ce commissaire et pour que le travail lui soit facile.
1: Merci.
20: Vous voyez quelque chose qui n'est pas du tout bonne, allez vers lui et signalez ça. En même temps, il va faire son travail.
1: Merci beaucoup, monsieur Alidou.
20: Nous accompagne. Merci beaucoup.
1: À bientôt. Allô, 90 77 05 05. On a encore 5 minutes, sinon moins, avant la fin de cette émission. Allô.
0: Bonjour, madame Rachida de la radio Bipo. Comment vous vous portez?
1: Ça va bien, merci.
0: Nous portons à mes fêtes la commune d'Adi.
1: On dirait que le réseau n'est pas stable de votre côté. On vous perd à des moments.
0: Est-ce que vous me recevez maintenant?
1: Allez-y, on va voir. Donc c'est madame monsieur.
0: Madame Rachida. Ce qui m'a beaucoup ce matin, c'est votre directeur à l'Église.
1: Ce serait compliqué de continuer, en fait, ça ne s'arrange pas. La ligne, elle est mauvaise.
0: La ligne est mauvaise?
1: Oui.
0: D'accord. Ce qui peut continuer, ou bien
1: ça s'arrête toujours. On n'entend pas tout ce que vous dites. C'est mieux de rappeler, changer de position.
0: C'est Dieu qui a voulu ce matin.
1: En attendant, le 52. Allô?
21: Bonsoir, madame Rachida.
1: Ah, enfin une femme, il y a longtemps, hein. Ça fait quoi, 10 ans. Bonsoir, madame, comment ça va?
21: Très bien.
1: Mais vous êtes partie où? Les femmes qui appelaient avant, on n'en entend plus du tout, hein. Ça fait 100 ans. Hein. Bon, et puis vous appelez à la fin, on n'a même pas beaucoup de temps. Bonsoir, bienvenue, madame. Le nom?
21: Bon. J'ai deux préoccupations.
1: D'accord, on va prendre votre nom rapidement avant d'enregistrer les préoccupations.
21: Adonon Axel, je suis à Djon.
1: Adonon Axel.
21: Adèle.
1: Adèle, allez-y.
21: J'ai deux préoccupations.
1: Oui.
21: J'invite l'SBE à Djon de descendre sur la voie passant par Pacotapo à l'Anzmedogan. Les lampadaires ne s'allument plus depuis des mois. Qu'est-ce qui se passe? Deuxième préoccupation, la voie qui candide là pour Abato est totalement dégradée. C'est totalement dégradé. Le maire d'Adjon n'a qu'à descendre pour voir ce qui se passe sur la voie. Donc, j'invite le maire d'Adjon de jeter un coup d'œil sur le sujet d'Adjon. Nous sommes déjà en vacances. Mais avant la rentrée prochaine, il n'a qu'à faire quelque chose pour. Monsieur Yali, il n'y a pas de mobilier. Les enfants s'assoient par terre pour faire cours, c'est gauche. Il n'a qu'à faire quelque chose pour Monsieur Yali avant la rentrée prochaine. Merci, madame.
1: Merci, madame Adonon Adèle. On vous attend régulièrement. Et les autres femmes qui sont à l'écoute, n'hésitez pas à nous appeler. Vous pouvez vous exprimer aussi avec les sensibilités ou la sensibilité qui est la vôtre. Sachez que toutes les voix sont les bienvenues. N'hésitez surtout pas. 90, c'est votre tour. Allô?
22: Madame la journaliste, bonsoir.
1: Bonsoir, monsieur.
22: Hier, on patine.
1: Depuis où?
22: Je vous appelle depuis Paris, à Cotonou.
1: Nous vous écoutons.
22: Merci bien. Madame la journaliste, projet asphaltage à Cotonou et à Boumé-Calavi. Le ministre Georges Allais annonce des mesures fortes contre l'occupation anarchique. Le ministre du cadre de vie et des transports, chargé du développement durable, Georges Allais, a effectué le lundi 6 juillet 2026 dernier une visite de terrain sur les chantiers du projet asphaltage à Figrosin dans le 12e arrondissement de Cotonou et à Togben, dans la commune d'Abomey-Calavi. Cette descente a permis d'évaluer l'état d'avancement des travaux, d'identifier les principaux d'obstacles et je prescris des mesures immédiates pour améliorer l'urbanisation du Grand Nokwe. Madame la journaliste, nous louons cette descente du ministre Georges Allais sur le terrain de toujours multiplier cette sortie médiatique, de continuer dans cette lancée pour le bonheur de la population. Pilière ou parking, je vous remercie.
1: Merci à vous aussi et ce sera le dernier plan sur la liste. Merci de nous avoir suivis. C'est tout pour Allo Bip de ce jour. À demain pour un nouveau numéro.
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0: 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Il est 21h.
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0: 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Il est 22h. 24h au Bénin, tous les soirs à 22h, 23h et 0h, la rédaction de Bip Radio vous propose le résumé des faits marquants de l'actualité du jour.
1: Bonsoir à tous et merci de nous rejoindre sur 24h au Bénin. 66,78%, c'est le taux national de réussite au baccalauréat. Session de juillet 2026, ce chiffre en recul par rapport à l'année dernière, où le Bénin affichait un score de 73,02. Dans le détail des départements, c'est l'Atlantique qui décroche la première place avec 73,30% de réussite, suivi de près par le Mono, et c'est 72,88%. En queue de peloton, le département de la Libori ferme la marche, avec un taux de 57,12% au total sur les 75 925 candidats qui se sont présentés à l'examen cette année. 50 705 sont déclarés admissibles. Parmi ces nombreux candidats déclarés admissibles, nous avons recueilli les impressions de quelques heures après la proclamation des résultats.
2: Et j'ai été admissible au bac 2026. Je ressens la joie, mais aussi de la tristesse parce que beaucoup de mes camarades n'ont pas eu. Plusieurs, au moins 80% ont eu, sincèrement. Ce n'était pas facile. Les épreuves étaient abordables, mais c'était quand même pas facile. On rend grâce à Dieu.
3: Je suis allé au bac B. Après la proclamation des résultats, une grande joie. Une grande joie. Enfin, après des années de... C'est un grand soulagement pour toute la famille. Et une fête. Apprendre pendant 9 mois, c'est pas facile. Hein. De toute façon, j'avais peur jusqu'à maintenant, c'est les résultats sont sortis.
4: Sincèrement, je suis très content pour ces résultats. C'est beaucoup de souffrance pour moi. J'ai beaucoup souffert. Et Dieu a donné cette joie pour que mes souffrances ne soient vaines. Je suis très heureux. Et je dis beaucoup de courage à ceux qui n'ont pas pu obtenir leur bac.
5: Enfin, je suis très content même. Je suis très ému même. Avant même le résultat, grave, j'étais stressé. Mais je suis content, je remercie Dieu d'avoir eu ce bac-là.
6: Avant le résultat, mon cœur battait à la chamade. Je faisais le tour des épreuves composées pour voir ce qui pouvait me créer des problèmes. J'ai douté moi-même. Quand j'ai vérifié, j'ai vu admissible. Je suis senti allégé d'un grand poids. Je n'avais même pas sommeil. Maintenant, je dois pouvoir bien dormir. Je suis très content. Mais la joie va continuer après les épreuves orales.
7: Après la proclamation des résultats du baccalauréat session juin 2026, j'étais stressée. Depuis le lundi, et par la grâce de Dieu, je l'ai eu. Mes parents seront fiers de moi. Et mes amis aussi seront fiers de moi. Des gens me demandaient si Blandine, tu as peur. Je disais oui. Des gens me disaient, t'inquiète, tu as déjà ton bac, tu es déjà admise. Je disais amen, mais au fond de mon cœur, je sais ce qui se passait.
1: L'affaire Urmain Pieda Invo va se poursuivre le 15 juillet 2026 au tribunal de première instance de Cotonou. Au cours de l'audience qui s'est tenue hier à la barre, Guéroua Daïnvo, frère de la victime, a rejeté la version des faits présentés sous le régime de Boni Yaï, la qualifiant d'archifausse. Selon lui, la piste Alofa est un vrai montage. L'audience s'est poursuivie avec la lecture des rapports d'enquête de moralité et des expertises psychologiques de Kodjo Alofa et de Donatia Moussou. Concernant Kodjo Alofa, les experts concluent à un état psychologique non

0: altéré. Sa personnalité est décrite comme colérique, sournoise et peu fiable. Son raisonnement est jugé logique et ses propos cohérents. Le rapport souligne également que son séjour en prison a eu un impact sur lui et qu'il se montre préoccupé par son avenir. S'agissant de Donatien Moussou, l'expertise révèle également un état psychologique non altéré, des propos cohérents, l'absence d'anomalie mentale ainsi qu'un raisonnement logique. Les experts le décrivent toutefois comme une personne impulsive. S'en est suivi des échanges vifs entre le procureur de la République et les avocats ce mercredi 8 juillet à l'audience autour de l'acte de déclaration de décès de Pierre Urbain-Nièvre. Les précisions de Christelle Rompati.
1: Tout part d'une demande de maître Olga Nassidé. L'avocate de la famille d'Anivor interroge la Cour pour savoir si l'acte de décès de d'Anivor figure bien au dossier qui a été lu. Après une suspension, le ministère public distribue les copies du document aux avocats. Maître Olga Nassidé fait alors remarquer qu'il existe deux déclarants, donc deux documents. Le premier avec pour déclarant Anne Kako, daté du 10 mars 2025. Le second avec pour déclarant le ministère public, daté du 8 septembre 2025. Le ton monte. Maître Théodore Ziflou lance deux actes, deux déclarants. Il y a un fossé quelque part. Il faut le retrouver. Réplique du ministère public. Représenté par le procureur du tribunal de première instance de Cotonou, Olusegun Tijani Sepos, je suis peiné parce que la famille souffre. Nous avons hérité d'un dossier difficile. Je n'ai pas prêté serment pour faire des entourloupes. Nous n'avons pas enlevé d'Anivor. Nous n'avons pas tué d'Anivor. Que veulent les avocats? Ils veulent qu'on parle d'eux. Ne nous laissons pas distraire. Où est alors d'Anivor? Retoque Maître Olga Nansidé en réponse au ministère public. Nous n'acceptons pas qu'on nous fasse la morale. Je suis peiné pour mes clients. Maître Togbadja Ambrahi, un procès, c'est une bataille. Ce dossier est une partie de l'histoire du Bénin. Nous n'acceptons pas qu'il y ait du brouillard. C'est une mauvaise pièce de théâtre, ajoute Maître Zinflou. Le juge tente alors d'expliquer ce qui pourrait être à l'origine de cette divergence. Les deux actes se valent. Seul le déclarant change, intervient le ministère public. L'audience a été renvoyée au 15 juillet prochain pour les réquisitions et plaidoiries.
0: Retour dans ce journal sur l'audience hier de l'affaire Urbain-Pierre d'Anivor, la présentation de deux actes de décès de Pierre Urbain-Nièvre, disparu depuis 2010, l'ancien cadre du ministère des Finances a suscité de vives réactions des avocats de la famille. Maître Olga Nassidé, l'un des conseillers de la famille d'Nièvre, dans ce procès, revient sur le motif de ces échanges houleux au micro de Bip Radio.
2: C'est à la demande du conseil de la partie civile de s'assurer que l'acte de décès est au dossier et qu'on en a donné lecture au titre des pièces importantes dans le cadre de cette procédure. Parce que souvenons-nous, nous parlons quand même de procès pour assassinat. L'acte d'état civil qui matérialise, on a pu ôter la vie à quelqu'un, c'est l'acte de décès. Sur l'acte présenté en premier, il était dit que c'est Kako Anne qui a déclaré le décès à l'année pour que l'acte soit établi. Diligence que cette dame n'a jamais faite. Et c'était sur la protestation de ce que cette dame n'avait jamais fait la diligence et qu'on ne pouvait pas lui faire endosser la responsabilité d'un acte qu'elle n'a pas posé, que l'acte avait été rectifié à l'époque. Donc sur l'acte que le ministère public, après nos observations, a été contraint de produire, on voit que le déclarant est désormais le ministère public, comme la décision ayant déclaré le décès lié à invité. Évidemment, les deux actes n'ont pas été délivrés à la même date, donc la date de l'acte qui portait comme nom de déclarant Kako Anne est plus ancienne, de mémoire je pense un 10 mars 2025, et la date de déclaration attribuée au ministère public un 9 septembre 2025. Donc théoriquement, l'acte que le ministère public aurait dû communiquer, le seul, c'est l'acte qu'il considère comme le dernier et qui est venu corriger une mention erronée qui était portée sur malheureusement le premier qu'il a produit au dossier.
0: Maître Julien Togbadja, avocat de Donatien Moussou, pour sa part, demande la libération de ses clients.
3: Nous devons donner le maximum, le meilleur de nous-mêmes en tant qu'avocat. Et si les conditions ne sont pas remplies, nous pensons qu'il faut travailler à ce que nous ayons ces meilleures conditions-là. Et c'est dans ce sens que nous avons demandé que des pièces complémentaires soient mises à disposition. Nous en avons besoin pour mieux préparer la défense donc de nos clients. On nous oppose le fait que bon, ça fait 15 ans, 16 ans. Non, ce n'est pas ça. Nous avons à chaque étape demandé la liberté, même la liberté d'office, parce que les conditions sont réunies. On ne l'a pas obtenue, on se bat. Mais nous pensons que ce n'est pas un renvoi qui est fait parce que les avocats éviteraient les débats. Non, non, non, ce n'est pas cela. Nous voulons faire du travail propre et nous tenons à ce que ce procès puisse régler les problèmes qui se posent et que le citoyen béninois puisse se dire « Ouf, la vérité a été dite ». Nous demandons même la liberté d'office, ça fait plus de 5 ans. Et il y a même une décision de la Cour constitutionnelle qui fait constater que du moment que ça fait plus de 5 ans, il devrait juger dans un délai raisonnable. En l'espèce, le délai raisonnable n'est pas respecté. Dans cette condition, les dispositions de la loi sont formelles. On doit leur rendre la liberté. C'est ce que nous avons demandé chaque fois. Nous ne sommes pas prêts à laisser quoi que ce soit dans l'ombre. L'objectif pour nous, qu'on dise à telle personne qu'elle est responsable de telle ou telle chose. Et si les accusés qui sont là, il n'y a rien à leur reprocher, il faut leur rendre la liberté. Parce que ça a trop duré.
0: Les occupants des marchés modernes connaissent désormais les nouveaux montants de leurs redevances mensuelles après la baisse des tarifs comprises entre 15 et 30%. L'Agence nationale de gestion des marchés a publié la grille officielle des sommes à payer selon les catégories d'activité. Tout d'horizon avec Alex Komlanoutofina.
4: Dans les 9 marchés modernes de Cotonou, notamment Kadjaoun, Ganri, Aïdjadou, Lazonto et Gbegamé, la redevance mensuelle des étals est désormais fixée à 12 000 francs CFA. Les bouchers qui payaient jusqu'ici 20 000 francs par mois devront désormais s'acquitter de 15 000 francs CFA. Le même tarif s'applique aux poissonneries. Les écailleurs, quant à eux, paieront 4 000 francs CFA par mois. Dans les 2 marchés de friperie de PK3 et Saint-Apostel, les étals sont fixés à 15 000 francs CFA par mois. Les hangars coûteront 5 500 francs CFA, tandis que les espaces dédiés à la confection et au repassage reviennent à 7 500 francs. Les magasins de vente en gros sont fixés à 245 000 francs CFA par mois, contre 120 000 pour les magasins de Demingro. Pour les restaurants, les tarifs varient selon les marchés. À Ganri, les restaurants situés au rez-de-chaussée paieront 45 000 francs CFA par mois, contre 50 000 pour ceux installés à l'étage. Dans les marchés d'Aïdjado, Kadjaoun, Bekame, Lazonto Menotin, Midombo, Toklegbe et Wologede, les restaurants avec terrasse s'acquitteront de 40 000 francs CFA par mois, tandis que ceux sans terrasse paieront 35 000. Les boutiques de moulins installées dans ces mêmes marchés paieront 18 000 par mois. En revanche, à Azové, Glazoué, Kouegbo, Natitengou et Paou, la redevance est fixée à 14 000 francs CFA. Au marché de Kokokodji, l'espace individuel destiné au moulin est fixé à 5 500 francs CFA. Dans les marchés urbains de Porto Novo, Abomey-Calavi, Djougou et Parakou, les occupants des étals paieront 9 000 francs le mois. Les bouchers et les poissonneries devront s'acquitter de 12 000 francs, tandis que les plumeurs et les écailleurs paieront 3 000 francs CFA par mois, soit environ 100 francs par jour. Dans les marchés régionaux, notamment à Aplahoué, Natitengou, Ouida et Tofo, les redevances sont fixées à 5 000 francs pour les étals et 5 500 francs CFA pour les bouchers et les poissonneries. Les commerçants ambulants, eux, paieront 200 francs par jour. Enfin, pour les magasins de stockage, la redevance est fixée à 2 000 francs CFA le mètre carré dans les marchés de Paou, Natitengou, Ouegbo et Glazoué. Elle est de 4 500 francs le mètre carré à Ganri, 3 500 à Gbegamé et 3 000 à Wando.
1: La Coupe du Monde de la presse culturelle, baptisée Grand Prix francophile des médias, revient pour sa 7e édition du 13 au 19 juillet prochain. Le Cameroun accueille cette grande rencontre internationale dédiée à la valorisation et à la professionnalisation des acteurs de l'information culturelle. Pour cette 7e édition, le Bénin est représenté par 4 finalistes dans la catégorie radio, parmi eux le journaliste béninois Serge Fanon.
5: Du 13 au 19 juillet prochain, nous sommes attendus à Yaoundé et pour prendre part à la phase finale du concours de la Coupe du Monde de la presse culturelle dénommée Francofolie. Nous participons à la 7e édition. C'est avec joie et fierté que nous préparons ce déplacement pour aller représenter notre pays, le Bénin. Je suis déjà prêt à plus de 97% pour que ce voyage soit effectif. J'ai mis donc en lumière ce que font les populations de la commune du Bandikwara à travers l'hospitalité qui ont quitté autres pays pour venir chez nous. Donc j'ai mis en lumière comment le transfert du passé vient également à Banikwara. Ils sont heureux de manger nos plats ici.
0: Diplomatie, le Canada a désigné sa première ambassadrice résidente auprès du Bénin. Il s'agit de Evelyne Dabiré, jusqu'ici chef de la coopération et chef du bureau de l'ambassade du Canada au Bénin. Ottawa dit compter sur elle pour renforcer davantage les relations de coopération et d'amitié entre les deux pays. Ainsi s'achève 24 heures au Bénin. Merci de l'avoir suivi.
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0: Demain démarre la 11e édition du Delage Festival Kankpé, un festival international de musique, hip-hop et des cultures urbaines au Bénin. Orekama, coordonnateur général du Delage Festival Kankpé, nous parle des spécificités de cette édition. Il est l'invité de Bip Radio.
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8: Moi, c'est Auré Kama, je suis artiste, rappeur, producteur, directeur du label Wensagon, président de l'association Innovation, l'association qui organise le festival Dalash Kankpé.
0: Dalash Festival Kankpé, c'est quoi la particularité cette année?
8: De la 11e édition, la particularité cette année, c'est qu'il y a un bootcamp avant festival. Le bootcamp avant festival, avec toute l'expérience de ces 10 éditions, on a remarqué qu'on avait besoin quand même de personnes, ressources, qui pouvaient organiser le festival en termes de régie. Donc, on a préféré quand même organiser un bootcamp avant festival au niveau de l'Institut français. C'est un bootcamp qui est lié à la régie événementielle, maîtriser l'organisation, les imprévus, la sécurité, comment mettre en place des dispositifs, anticipation sur des faits, etc. C'est la première particularité. La deuxième particularité est que on organise une projection de films documentaires qui retrace un peu l'histoire de la musique hip-hop au Bénin depuis les années 90 à nos jours. Ça, c'est les deux particularités cette année au niveau du festival. Et bien sûr, le concert, bien évidemment, et la scène découverte, qui est une scène découverte qui est appelée Rentre dans le cercle, qui doit être en collaboration l'année prochaine, si Dieu le veut, avec le Rentre dans le cercle de Sofiane au niveau de la France. C'est les trois particularités, je vais dire, cette année, avec la programmation la plus riche possible, qui est musique assistée par l'intelligence artificielle, formation qui doit se dérouler en début de festival le 10 juillet. Voilà, et le gros concert, comme d'habitude, avec la guest qui est suspect 95 de la Côte d'Ivoire, Dibi Dobo qui revient sur scène, Folo Gozo, Sergent Marcus, Le Renoir, Opa, Voilà Lulu, Ghost, Hypnose et la surprise, il y a un artiste qui fait partie de l'ancienne génération qui sera aussi là, qu'on ne va pas dévoiler tout de suite.
0: Alors, il y a Yonajou, c'est le Kankpé. Pourquoi cette migration?
8: Ouais, le Kankpé, parce que je disais tout à l'heure, on est à la 11e édition et on préfère faire du 10-10. On a fait 10 ans d'expérience, de maturité, de mûrissement, je vais dire, et on a jugé utile que voilà, on a subi beaucoup de bas comme d'euros qui permet de mûrir un enfant qui n'est qu'à 2 ans. À ses 10 ans, il n'est plus le même que ses 2 ans, donc il a mûri. Et le Kankpé qu'on a rajouté, c'est plus pour dire qu'on est devenu plus solide, plus mûr, plus mature, tout simplement.
0: Le festival démarre quand et finit quand?
8: Alors, le festival démarre avec son bootcamp avant festival le 24 au 27 juin. Le festival, même les activités, démarre du 10 juillet au 18 juillet. Alors, les conditions d'entrée, il n'y a que le concert qui est entrée payante, 2000 francs pour les non-adhérents de l'Institut français, 1000 francs pour les adhérents. Toutes les autres activités, c'est entrée libre et gratuite ou sur invitation. Invitation pour l'expo, la mémoire du hip-hop et la projection du film documentaire qui est sur invitation, qu'on peut retirer à l'entrée, à l'accueil, pardon, de l'Institut français, tout simplement. Toutes les activités, pratiquement, c'est du libre et gratuit. Et voilà, avec les partenaires comme l'Institut français, le TREFF et la Fondation Soïmanvo, qui sont les gros partenaires qu'on a cette année.
0: Revenons sur ce documentaire-là. Ouais. Comment il a été fait?
8: Alors ça, les réalisateurs, c'est Kebo Okio et Léandri Aranzo-Glele. Kebo Okio, qu'on ne présente plus, qui est un acteur majeur de la musique hip-hop. Et ce documentaire, je préfère ne rien dévoiler dessus, mais c'est le parcours. Vous allez retrouver Casey, vous allez retrouver Ishak, vous avez tous ces acteurs des débuts, des pionniers, jusqu'à Vano aujourd'hui. Donc ça retrace un peu toute l'histoire. Je vais dire, ce documentaire est une transmission réelle de l'histoire du hip-hop que beaucoup ne connaissent pas. Et pour nous, c'est très important pour que la jeune génération puisse se dire, voici ce qui s'est passé, voici où on en est et où est-ce qu'on va à la suite.
0: C'est un long métrage?
8: C'est un avant-première, ça ne va pas être un long métrage. Le long métrage dure un truc 2 heures et quelques. Mais ce qu'on va proposer, c'est un truc de 52 minutes. C'est un avant-première, avant que ce ne soit totalement diffusé au niveau d'une salle qui va être ultérieurement définie, quoi.
0: Merci.
8: Merci, on est ensemble. Merci à vous aussi.
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3: Bonjour et bienvenue sur votre chronique L'original et la copie, un numéro dédié à tous les passionnés de la rumba congolaise. Nous aimons, nous savourons, nous dansons quand il s'agit d'un classique ou d'un immortel. Ce petit extrait pour vous plonger dans le bain et vous envoyer tout de suite sur la piste.

Bantou de la capitale, Franco et le tout-puissant Okediaz, Taboulé Rochereau. Celui que vous avez entendu est aussi un géant, un monument nommé Nteza Nzitani dit d'Aliens. Auteur, compositeur, chanteur à la voix suave, il nous a quittés le 23 septembre 1996 à Bruxelles à l'âge de 50 ans. Courte vie sur terre, mais très grande carrière musicale et des chefs-d'œuvre à l'appel. C'est lui qui a créé le célèbre orchestre Les Grands Maquisards en 1970 au célèbre bar Vis-à-vis de Kinshasa. Les archives spécialisées situent la sortie du titre Maria Mboka au 1er janvier 1970. C'est une édition VV.

0: moins célèbre sur le plan international que Franco, Taboulé ou Papa Wemba, Daniès est néanmoins très apprécié des connaisseurs pour la qualité de ses compositions. La chanson fait tabac. Sergi Meltro, un artiste camerounais, va nous sortir sa version avec des séquences d'explications de tests.
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À présent, une version portée de bout en bout par une guitare, ça donne une mélodie douce et envoûtante, de la rumba tendre et émotionnelle.

on garde souvent le meilleur pour la fin. Nous sommes en 2013. Le groupe Africando ressuscite le morceau et lui donne une couleur afro-cubaine. Moncana Maiga fait appel à Nkalulu Lokombe, un vieux compagnon de scène du compositeur. Le rendu du vétéran est une parfaite réussite.

Ce fils du Congo central est un chanteur à la voix puissante. La planète Rumba le compte parmi ses icônes, nous aussi. Maria Mboka est une chanson d'amour mélancolique. Elle raconte l'histoire d'un homme épris de Maria, une femme du village. Mboka signifie village ou pays en lingala. C'est une complainte amoureuse où l'auteur, avec la musique, exprime ses sentiments profonds, ses regrets ou sa nostalgie pour Maria. Oui, la rumba congolaise est magique, elle sait transformer les peines de cœur en mélodies inoubliables qui touchent l'âme. Fin de cette chronique, l'original et la copie, Junior Laura et Jean-Luc Aplogan vous l'ont proposé en espérant qu'elle vous a plu. Merci pour votre intérêt et pour vos messages. Vive la rumba congolaise et vive la musique sur Bip Radio.

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2: Le Soudan du Sud marque aujourd'hui un triste anniversaire, 15 ans après son indépendance obtenue le 9 juillet 2011 à l'issue d'un référendum d'autodétermination. Le plus jeune état du continent ne prévoit aucune célébration officielle. Les espoirs nés de la séparation avec le Soudan se sont depuis heurtés à de nouveaux conflits internes. En Guinée, une figure historique s'est éteinte. Hadja André Touré, veuve de l'ancien président Ahmed Sékou Touré, est décédée mercredi au Maroc où elle était soignée. Depuis plusieurs mois, elle a marqué l'histoire de la Guinée indépendante. Pendant ce temps, en République centrafricaine, les autorités renforcent la surveillance sanitaire. Des équipes ont été déployées à Obo, dans le sud-est du pays, à la frontière avec la RDC, pour prévenir une éventuelle propagation du virus Ebola alors que l'épidémie progresse dans l'est congolais. Toujours en lien avec la Centrafrique, mais cette fois en France, le journaliste et lanceur d'alerte Ephrem Yalike a vu sa demande d'asile rejetée par les autorités françaises. Ses avocats annoncent qu'un recours sera déposé ce jeudi. En Guinée-Bissau, l'opposition est sous pression. Le chef du PAIGC, Domingo Pereira, a été entendu mercredi par le tribunal militaire supérieur de Bissau. Il est mis en cause dans une tentative présumée de coup d'État survenue l'an dernier. Au Mali, la situation sécuritaire reste particulièrement tendue. Dans le nord du pays, un important convoi de l'armée a quitté Gao pour renforcer la position d'Anéfi dans la région de Kidal. La ville est tombée le 4 juillet aux mains des djihadistes du Jenim et des combattants indépendantistes du FLA qui encercle désormais le camp militaire où sont retranchés les soldats maliens et leurs alliés russes. Enfin, dans l'est de la République démocratique du Congo, les Nations Unies alertent sur la persistance des violences sexuelles utilisées comme arme de guerre. Selon le Bureau conjoint des Nations Unies aux droits de l'homme, ces exactions accompagnent souvent les pillages, les enlèvements et les déplacements forcés. La question est examinée ce mercredi lors de débats de haut niveau au Conseil de sécurité de l'ONU.
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2: La commission parlementaire française chargée d'évaluer les accords de Touquet dresse un constat d'échec. Après 6 mois d'enquête, elle estime que ce dispositif qui encadre depuis 2003 la frontière franco-britannique n'a pas permis d'endiguer les traversées de migrants vers le Royaume-Uni. Les passages par la Manche atteignent même des niveaux records depuis 2020. Toujours en Europe, mais en Italie, la justice a condamné à 16 ans de prison l'employeur de Stan Sin, un ouvrier agricole indien décédé après un grave accident de travail. En juin 2024, l'homme avait été abandonné sans assistance après le drame. Direction maintenant les États-Unis, la Syrie. Donald Trump a annoncé que Washington allait retirer la Syrie de sa liste des États soutenant le terrorisme, une décision historique puisque Damas figurait sur cette liste depuis 1979. En France, la course à l'Élysée s'anime malgré sa condamnation. Marine Le Pen confirme sa candidature à l'élection présidentielle. Ce sera sa 4e campagne, une décision qui rebat les cartes au sein du Rassemblement national et dans le paysage politique français. Au Moyen-Orient, la tension militaire s'intensifie de nouveau. Les États-Unis ont mené de nouvelles frappes contre l'Iran dans la nuit du mercredi à jeudi. Téhéran affirme que ces attaques ont fait 14 morts et 78 blessés et dit avoir riposté en visant des bases américaines dans le Golfe. Washington affirme vouloir sécuriser la navigation dans les détroits d'Hormuz. Enfin, en Asie, la Chine fait face à de violentes inondations. Au moins 17 personnes ont perdu la vie dans le sud du pays et plus de 130 000 habitants ont été déplacés. Les secours restent mobilisés tandis que les autorités redoutent l'arrivée d'un super typhon qui pourrait aggraver la situation.

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1: Bonsoir à tous et merci de nous rejoindre sur 24h au Bénin. 66,78%, c'est le taux national de réussite au baccalauréat. Session de juillet 2026, ce chiffre en recul par rapport à l'année dernière, où le Bénin affichait un score de 73,02. Dans le détail des départements, c'est l'Atlantique qui décroche la première place avec 73,30% de réussite, suivi de près par le Mono, et c'est 72,88%. En queue de peloton, le département de la Libourie ferme la marche avec un taux de 57,12%. Au total, sur les 75 925 candidats qui se sont présentés à l'examen cette année, 50 705 sont déclarés admissibles. Parmi ces nombreux candidats déclarés admissibles, nous avons recueilli les impressions de quelques heures après la proclamation des résultats.
2: Et j'ai été admissible au bac 2026. Je ressens la joie, mais aussi de la tristesse parce que beaucoup de mes camarades n'ont pas eu. Plusieurs, au moins 80% ont eu. Sincèrement, ce n'était pas facile. Les épreuves étaient abordables, mais c'était quand même pas facile. On rend grâce à Dieu.
3: Je suis allé au bac B. Après la proclamation des résultats, une grande joie, une grande joie. Enfin, après des années de... C'est un grand soulagement pour toute la famille. Et une fête. Apprendre pendant 9 mois, c'est pas facile. Hein. De toute façon, j'avais peur jusqu'à maintenant, c'est les résultats sont sortis.
4: Sincèrement, je suis très content pour ces résultats. C'est beaucoup de souffrance pour moi. J'ai beaucoup souffert. Et Dieu a donné cette joie pour que mes souffrances ne soient vaines. Je suis très heureux. Et je dis beaucoup de courage à ceux qui n'ont pas pu obtenir leur bac.
5: Enfin, je suis très content même. Je suis très ému même. Avant même le résultat, grave, j'étais stressé. Mais je suis content, je remercie Dieu d'avoir eu ce bac-là.
6: Avant le résultat, mon cœur battait à la chamade. Je faisais le tour des épreuves composées pour voir ce qui pouvait me créer des problèmes. J'ai douté moi-même. Quand j'ai vérifié, j'ai vu admissible. Je suis senti allégé d'un grand poids. Je n'avais même pas sommeil. Maintenant, je dois pouvoir bien dormir. Je suis très content. Mais la joie va continuer après les épreuves orales.
7: Après la proclamation des résultats du baccalauréat session juin 2026, j'étais stressée. Depuis le lundi, mais par la grâce de Dieu, je l'ai eu. Mes parents seront fiers de moi et mes amis aussi seront fiers de moi. Des gens me demandaient si Blandine, tu as peur. Je disais oui. Des gens me disaient, t'inquiète, tu as déjà ton bac, tu es déjà admise. Je disais amen, mais au fond de mon cœur, je sais ce qui se passait.
1: L'affaire Urbain Pierre d'Aïvo va se poursuivre le 15 juillet 2026 au tribunal de première instance de Cotonou. Au cours de l'audience qui s'est tenue hier là-bas, Guéroua Daïvo, frère de la victime, a rejeté la version des faits présentés sous le régime de Boniyaï, la qualifiant d'archifausse. Selon lui, la piste Alofa est un vrai montage. L'audience s'est poursuivie avec la lecture des rapports d'enquête de moralité et des expertises psychologiques de Kodjo Alofa et de Donatien Moussou. Concernant Kodjo Alofa, les experts concluent à un état psychologique non altéré. Sa personnalité est décrite comme colérique, sournoise et peu fiable. Son raisonnement est jugé logique et ses propos cohérents. Le rapport souligne également que son séjour en prison a eu un impact sur lui et qu'il se montre préoccupé par son avenir. S'agissant de Donatien Moussou, l'expertise révèle également un état psychologique non altéré, des propos cohérents, l'absence d'anomalie mentale ainsi qu'un raisonnement logique. Les experts le décrivent toutefois comme une personne impulsive. S'en est suivi des échanges vifs entre le procureur de la République et les avocats ce mercredi 8 juillet à l'audience autour de l'acte de déclaration de décès de Pierre Urbain Daïvo. Les précisions de Christelle Rompati.
8: Tout part d'une demande de maître Olga Nassidé. L'avocate de la famille d'Aïvo interroge la Cour pour savoir si la

0: l'acte de décès de Danivor figure bien au dossier qui a été lu. Après une suspension, le ministère public distribue les copies du document aux avocats. Maître Olga Nasside fait alors remarquer qu'il existe deux déclarants, donc deux documents. Le premier avec pour déclarant Anne Kako, daté du 10 mars 2025. Le second avec pour déclarant le ministère public, daté du 8 septembre 2025. Le temps monte. Maître Théodore Ziflou lance deux actes, deux déclarants. Il y a un fossé quelque part. Il faut le retrouver. Réplique du ministère public, représenté par le procureur du tribunal de première instance de Cotonou, Olusegun Tijani Sepos. Je suis peiné parce que la famille souffre. Nous avons hérité d'un dossier difficile. Je n'ai pas prêté serment pour faire des entourloupes. Nous n'avons pas enlevé Danivor. Nous n'avons pas tué Danivor. Que veulent les avocats? Ils veulent qu'on parle d'eux. Ne nous laissons pas distraire. Où est alors Danivor? Retoque Maître Olga Nansidé en réponse au ministère public. Nous n'acceptons pas qu'on nous fasse la morale. Je suis peiné pour mes clients. Maître Togbadja Ambrahi, un procès, c'est une bataille. Ce dossier est une partie de l'histoire du Bénin. Nous n'acceptons pas qu'il y ait du brouillard. C'est une mauvaise pièce de théâtre, ajoute Maître Zinflou. Le juge tente alors d'expliquer ce qui pourrait être à l'origine de cette divergence. Les deux actes se valent. Seul le déclarant change, intervient le ministère public. L'audience a été renvoyée au 15 juillet prochain pour les réquisitions et plaidoiries.
1: Retour dans ce journal sur l'audience hier de l'affaire Urbain-Pierre Danivor, la présentation de deux actes de décès de Pierre Urbain Danivor disparu depuis 2010. L'ancien cadre du ministère des Finances a suscité de vives réactions des avocats de la famille. Maître Olga Nasside, l'un des conseillers de la famille Danivor dans ce procès, revient sur le motif de ces échanges houleux au micro de Bip Radio.
2: C'est à la demande du conseil de la partie civile de s'assurer que l'acte de décès est au dossier et qu'on en a donné lecture au titre des pièces importantes dans le cadre de cette procédure. Parce que souvenons-nous, nous parlons quand même de procès pour assassinat. L'acte d'état civil qui matérialise, on a pu ôter la vie à quelqu'un, c'est l'acte de décès. Sur l'acte présenté en premier, il était dit que c'est Kako Anne qui a déclaré le décès à l'année pour que l'acte soit établi. Diligence que cette dame n'a jamais faite. Et c'était sur la protestation de ce que cette dame n'avait jamais fait la diligence et qu'on ne pouvait pas lui faire endosser la responsabilité d'un acte qu'elle n'a pas posé, que l'acte avait été rectifié à l'époque. Donc sur l'acte que le ministère public, après nos observations, a été contraint de produire, on voit que le déclarant est désormais le ministère public, comme la décision ayant déclaré le décès l'IA invité. Évidemment, les deux actes n'ont pas été délivrés à la même date, donc la date de l'acte qui portait comme nom de déclarant Kako Anne est plus ancienne, de mémoire je pense un 10 mars 2025, et la date de déclaration attribuée au ministère public un 9 septembre 2025. Donc théoriquement, l'acte que le ministère public aurait dû communiquer, le seul, c'est l'acte qu'il considère comme le dernier et qui est venu corriger une mention erronée qui était portée sur malheureusement le premier qu'il a produit au dossier.
1: Maître Julien Togbadja, avocat de Donatien Mousseau, pour sa part, demande la libération de ses clients.
3: Nous devons donner le maximum, le meilleur de nous-mêmes en tant qu'avocat. Et si les conditions ne sont pas remplies, nous pensons qu'il faut travailler à ce que nous ayons ces meilleures conditions-là. Et c'est dans ce sens que nous avons demandé que des pièces complémentaires soient mises à disposition. Nous en avons besoin pour mieux préparer la défense donc de nos clients. On nous oppose le fait que bon, ça fait 15 ans, 16 ans. Non, ce n'est pas ça. Nous avons à chaque étape demandé la liberté, même la liberté d'office, parce que les conditions sont réunies. On ne l'a pas obtenue, on se bat. Mais nous pensons que ce n'est pas un renvoi qui est fait parce que les avocats éviteraient les débats. Non, non, non, ce n'est pas cela. Nous voulons faire du travail propre et nous tenons à ce que ce procès puisse régler les problèmes qui se posent et que le citoyen béninois puisse se dire « Ouf, la vérité a été dite ». Nous demandons même la liberté d'office, ça fait plus de 5 ans. Et il y a même une décision de la Cour constitutionnelle qui fait constater que du moment que ça fait plus de 5 ans, il devrait juger dans un délai raisonnable. En l'espèce, le délai raisonnable n'est pas respecté. dans ces conditions, les dispositions de la loi sont formelles. On doit leur rendre la liberté. C'est ce que nous avons demandé chaque fois. Nous ne sommes pas prêts à laisser quoi que ce soit dans l'ombre. L'objectif pour nous, qu'on dise à telle personne qu'elle est responsable de telle ou telle chose. Et si les accusés qui sont là, il n'y a rien à leur reprocher, il faut leur rendre la liberté. Parce que ça a trop duré.
1: Les occupants des marchés modernes connaissent désormais les nouveaux montants de leurs redevances mensuelles après la baisse des tarifs comprises entre 15 et 30%. L'Agence nationale de gestion des marchés a publié la grille officielle des sommes à payer selon les catégories d'activité. Tout d'horizon avec Alex Komlanoutofina.
4: Dans les 9 marchés modernes de Cotonou, notamment Kadjaoum, Ganri, Aïdjado, Lazonto et Gbegamé, la redevance mensuelle des étals est désormais fixée à 12 000 francs CFA. Les bouchers qui payaient jusqu'ici 20 000 francs par mois devront désormais s'acquitter de 15 000 francs CFA. Le même tarif s'applique aux poissonneries. Les écailleurs, quant à eux, paieront 4 000 francs CFA par mois. Dans les 2 marchés de friperie de PK3 et Sénapostel, les étals sont fixés à 15 000 francs CFA par mois. Les hangars coûteront 5 500 francs CFA, tandis que les espaces dédiés à la confection et au repassage reviennent à 7 500 francs. Les magasins de vente en gros sont fixés à 245 000 francs CFA par mois, contre 120 000 pour les magasins de Demingro. Pour les restaurants, les tarifs varient selon les marchés. À Ganri, les restaurants situés au rez-de-chaussée paieront 45 000 francs CFA par mois, contre 50 000 pour ceux installés à l'étage. Dans les marchés d'Aïdjado, Kadjaoum, Bekame, Lazonto Menotin, Midombo, Toklegbe et Wologede, les restaurants avec terrasse s'acquitteront de 40 000 francs CFA par mois, tandis que ceux sans terrasse paieront 35 000. Les boutiques de moulins installées dans ces mêmes marchés paieront 18 000 par mois. En revanche, à Azové, Glazoué, Huegbo, Natitengu et Paou, la redevance est fixée à 14 000 francs CFA. Au marché de Kokokoji, l'espace individuel destiné au moulin est fixé à 5 500 francs CFA. Dans les marchés urbains de Porto Novo, Abomey-Calavi, Djougou et Parakou, les occupants des étals paieront 9 000 francs le mois. Les bouchers et les poissonneries devront s'acquitter de 12 000 francs, tandis que les plumeurs et les écailleurs paieront 3 000 francs CFA par mois, soit environ 100 francs par jour. Dans les marchés régionaux, notamment à Aplahoué, Natitengu, Ouida et Tofo, les redevances sont fixées à 5 000 francs pour les étals et 5 500 francs CFA pour les bouchers et les poissonneries. Les commerçants ambulants, eux, paieront 200 francs par jour. Enfin, pour les magasins de stockage, la redevance est fixée à 2 000 francs CFA le mètre carré dans les marchés de Kwaou, Natitengu, Huegbo et Glazoué. Elle est de 4 500 francs le mètre carré à Ganri, 3 500 à Gbegamé et 3 000 à Wando.
0: La Coupe du Monde de la presse culturelle, baptisée Grand Prix Francophile des médias, revient pour sa 7e édition du 13 au 19 juillet prochain. Le Cameroun accueille cette grande rencontre internationale dédiée à la valorisation et à la professionnalisation des acteurs de l'information culturelle. Pour cette 7e édition, le Bénin est représenté par 4 finalistes dans la catégorie radio, parmi eux le journaliste béninois Serge Fanon.
5: Du 13 au 19 juillet prochain, nous sommes attendus à Yaoundé et pour prendre part à la phase finale du concours de la Coupe du Monde de la presse culturelle dénommée Francofolie. Nous participons à la 7e édition. C'est avec joie et fierté que nous préparons ce déplacement pour aller représenter notre pays, le Bénin. Je suis déjà prêt à plus de 97% pour que ce voyage soit effectif. J'ai mis donc en lumière ce que font les populations de la commune du Bandikwara à travers l'hospitalité qui ont quitté autre pays pour venir chez nous. Donc j'ai mis en lumière comment les transferts du passé viennent également à Bandikwara. Ils sont heureux de manger nos plats ici.
1: Diplomatie, le Canada a désigné sa première ambassadrice résidente auprès du Bénin. Il s'agit de Evelyne Dabiré, jusqu'ici chef de la coopération et chef du bureau de l'ambassade du Canada au Bénin. Ottawa dit compter sur elle pour renforcer davantage les relations de coopération et d'amitié entre les deux pays. Ainsi s'achève 24 heures au Bénin. Merci de l'avoir suivi.
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1: Demain démarre la 11e édition du Delage Festival Kankpé, un festival international de musique, hip-hop et des cultures urbaines au Bénin. Orikama, coordonnateur général du Delage Festival Kankpé, nous parle des spécificités de cette édition. Il est l'invité de Bip Radio.
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8: Moi, c'est Auré Kama, je suis artiste, rappeur, producteur, directeur du label Wensagon, président de l'association Innovation, l'association qui organise le festival Dalash Kampé.
1: Dalash Festival Kampé, c'est quoi la particularité cette année?
8: De la 11e édition, la particularité cette année, c'est qu'il y a un bootcamp avant festival. Le bootcamp avant festival, avec toute l'expérience de ces 10 éditions, on a remarqué qu'on avait besoin quand même de personnes, ressources, qui pouvaient organiser le festival en termes de régie. Donc, on a préféré quand même organiser un bootcamp avant festival au niveau de l'Institut français. C'est un bootcamp qui est lié à la régie événementielle, maîtriser l'organisation, les imprévus, la sécurité, comment mettre en place des dispositifs, anticipation sur des faits, etc. C'est la première particularité. La deuxième particularité est qu'on organise une projection de film documentaire qui retrace un peu l'histoire de la musique hip-hop au Bénin depuis les années 90 à nos jours. Ça, c'est les deux particularités cette année au niveau du festival. Et bien sûr, le concert, bien évidemment, et la scène découverte, qui est une scène découverte qui est appelée Rentre dans le cercle, qui doit être en collaboration l'année prochaine, si Dieu le veut, avec le Rentre dans le cercle de Sofiane au niveau de la France. C'est les trois particularités, je vais dire, cette année, avec la programmation la plus riche possible, qui est musique assistée par l'intelligence artificielle, formation qui doit se dérouler en début de festival le 10 juillet. Voilà, et le gros concert, comme d'habitude, avec la guest qui est suspect 95 de la Côte d'Ivoire, Dibi Dobo qui revient sur scène, Folo Gozo, Sergent Marcus, Le Renoir, Opa, Voilà Lulu, Ghost, Hypnose et la surprise, il y a un artiste qui fait partie de l'ancienne génération qui sera aussi là, qu'on ne va pas dévoiler tout de suite.
1: Alors, il y a eu un ajout, c'est le Kampé. Pourquoi cette migration?
8: Non, le Kampé, parce que je disais tout à l'heure, on est à la 11e édition et on préfère faire du 10-10. On a fait 10 ans d'expérience, de maturité, de mûrissement, je vais dire, et on a jugé utile que voilà, on a subi beaucoup de bas comme d'euros qui permet de mûrir un enfant qui n'est qu'à 2 ans. À ses 10 ans, il n'est plus le même que ses 2 ans, donc il a mûri. Et le Kampé qu'on a rajouté, c'est plus pour dire qu'on est devenu plus solide, plus mûr, plus mature, tout simplement.
1: Le festival démarre quand et finit quand?
8: Alors, le festival démarre avec son bootcamp avant festival le 24 au 27 juin. Et le festival, même les activités, démarrent du 10 juillet au 18 juillet. Alors, les conditions d'entrée, il n'y a que le concert qui est entrée payante, 2000 francs pour les non-adhérents de l'Institut français, 1000 francs pour les adhérents. Toutes les autres activités, c'est entrée libre et gratuite ou sur invitation. Invitation pour l'expo, la mémoire du hip-hop et la projection du film documentaire qui sur invitation, qu'on peut retirer à l'entrée, à l'accueil, pardon, de l'Institut français, tout simplement. Toutes les activités, pratiquement, c'est du libre et gratuit. Et voilà, avec les partenaires comme l'Institut français, le TREFF et la Fondation Soïmanvo, qui sont les gros partenaires qu'on a cette année.
1: Revenons sur ce documentaire-là. Ouais. Comment il a été fait?
8: Alors ça, les réalisateurs, c'est Kebo Okio et Léandri Aranzo-Glele. Kebo Okio, qu'on ne présente plus, qui est un acteur majeur de la musique hip-hop. Et ce documentaire, je préfère ne rien dévoiler dessus, mais c'est le parcours. Vous allez retrouver Casey, vous allez retrouver Ishak, vous avez tous ces acteurs des débuts, des pionniers, jusqu'à Vano aujourd'hui. Donc ça retrace un peu toute l'histoire. Je vais dire, ce documentaire est une transmission réelle de l'histoire du hip-hop que beaucoup ne connaissent pas. Et pour nous, c'est très important pour que la jeune génération puisse se dire, voici ce qui s'est passé, voici où on en est et où est-ce qu'on va à la suite.
1: C'est un long métrage?
8: C'est un avant-première, ça ne va pas être un long métrage. Le long métrage dure un truc 2 heures et quelques. Mais ce qu'on va proposer, c'est un truc de 52 minutes. C'est un avant-première avant que ce ne soit totalement diffusé au niveau d'une salle qui va être ultérieurement définie, quoi.
1: Merci.
8: Merci, on est ensemble. Merci à vous aussi.
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9: Bonjour et bienvenue sur votre chronique L'original et la copie, un numéro dédié à tous les passionnés de la rumba congolaise. Nous aimons, nous savourons, nous dansons quand il s'agit d'un classique ou d'un immortel. Ce petit extrait pour vous plonger dans le bain et vous envoyer tout de suite sur la piste.

Bantou de la capitale, Franco et le tout-puissant Oke Diaz, Taboulé Rochereau. Celui que vous avez entendu est aussi un géant, un monument nommé Nteza Nzitani dit d'Aliens. Auteur, compositeur, chanteur à la voix suave, il nous a quittés le 23 septembre 1996 à Bruxelles à l'âge de 50 ans. Courte vie sur terre, mais très grande carrière musicale et des chefs-d'œuvre à l'appel. C'est lui qui a créé le célèbre orchestre Les Grands Maquisards en 1970 au célèbre bar Vis-à-vis de Kinshasa. Les archives spécialisées situent la sortie du titre Maria Mboka au 1er janvier 1970. C'est une édition VV.

0: Moins célèbre sur le plan international que Franco, Taboulé ou Papa Wemba, Daniel s'est néanmoins très apprécié des connaisseurs pour la qualité de ses compositions. La chanson fait tabac. Sergi Meltro, un artiste camerounais, va nous sortir sa version avec des séquences d'explications de tests.
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À présent, une version portée de bout en bout par une guitare, ça donne une mélodie douce et envoûtante, de la rumba tendre et émotionnelle.

L'on garde souvent le meilleur pour la fin. Nous sommes en 2013. Le groupe Africando ressuscite le morceau et lui donne une couleur afro-cubaine. Moncana Maiga fait appel à Nkalulu Lokombe, un vieux compagnon de scène du compositeur. Le rendu du vétéran est une parfaite réussite.

Ce fils du Congo central est un chanteur à la voix puissante. La planète Rumba le compte parmi ses icônes, nous aussi. Maria Mboka est une chanson d'amour mélancolique. Elle raconte l'histoire d'un homme épris de Maria, une femme du village. Mboka signifie village ou pays en lingala. C'est une complète amoureuse où l'auteur, avec la musique, exprime ses sentiments profonds, ses regrets ou sa nostalgie pour Maria. Oui, la rumba congolaise est magique, elle sait transformer les peines de cœur en mélodies inoubliables qui touchent l'âme. Fin de cette chronique, l'original et la copie, Junior Laura et Jean-Luc Aplogan vous l'ont proposé en espérant qu'elle vous a plu. Merci pour votre intérêt et pour vos messages. Vive la rumba congolaise et vive la musique sur Bip Radio.

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Vous êtes avec nous depuis le 8 mars 2023.

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3: Bonsoir à tous et merci de nous rejoindre sur 24 heures au Bénin. 66,78%, c'est le taux national de réussite au baccalauréat. Session de juillet 2026, ce chiffre en recul par rapport à l'année dernière où le Bénin affichait un score de 73,02. Dans le détail des départements, c'est l'Atlantique qui décroche la première place avec 73,30% de réussite, suivi de près par le Mono, et c'est 72,88%. En queue de peloton, le département de la Libourie ferme la marche avec un taux de 57,12%. Au total, sur les 75 925 candidats qui se sont présentés à l'examen cette année, 50 705 sont déclarés admissibles. Parmi ces nombreux candidats déclarés admissibles, nous avons recueilli les impressions de quelques heures après la proclamation des résultats.
4: Et j'ai été admissible au bac 2026. Je ressens la joie, mais aussi de la tristesse parce que beaucoup de mes camarades n'ont pas eu. Plusieurs, au moins 80% ont eu. Sincèrement, ce n'était pas facile. Les épreuves étaient abordables, mais c'était quand même pas facile. On rend grâce à Dieu.
5: Je suis allé au bac B. Après la proclamation des résultats, une grande joie, une grande joie. Enfin, après des années de... C'est un grand soulagement pour toute la famille. Et une fête. Apprendre pendant 9 mois, c'est pas facile. Hein. De toute façon, j'avais peur jusqu'à maintenant, c'est les résultats sont sortis.
6: Sincèrement, je suis très content pour ces résultats. C'est beaucoup de souffrance pour moi. J'ai beaucoup souffert. Et Dieu a donné cette joie pour que mes souffrances ne soient vaines. Je suis très heureux. Et je dis beaucoup de courage à ceux qui n'ont pas pu obtenir leur bac.
7: Enfin, je suis très content même. Je suis très ému même. Avant même le résultat, grave, j'étais stressé. Mais je suis content, je remercie Dieu d'avoir eu ce bac-là.
8: Avant le résultat, pour que battait à la chamade, je faisais le tour des épreuves composées pour voir ce qui pouvait me créer des problèmes. J'ai douté moi-même. Quand j'ai vérifié, j'ai vu admissible. Je suis senti allégé d'un grand poids. Je n'avais même pas sommeil. Maintenant, je dois pouvoir bien dormir. Je suis très content. Mais la joie va continuer après les épreuves orales.
9: Après la proclamation des résultats du baccalauréat session juin 2026, j'étais stressée. Depuis le lundi, mais par la grâce de Dieu, je l'ai eu. Mes parents seront fiers de moi et mes amis aussi seront fiers de moi. Des gens me demandaient si Blandine, tu as peur. Je disais oui. Des gens me disaient, t'inquiète, tu as déjà ton bac, tu es déjà admise. Je disais amen, mais au fond de mon cœur, je sais ce qui se passait.
3: L'affaire Urmain-Pieda va se poursuivre le 15 juillet 2026 au tribunal de première instance de Cotonou. Au cours de l'audience qui s'est tenue hier là-bas, Guéroua Daïnvo, frère de la victime, a rejeté la version des faits présentés sous le régime de Boni Yaï, la qualifiant d'archifausse. Selon lui, la piste Alofa est un vrai montage. L'audience s'est poursuivie avec la lecture des rapports d'enquête de moralité et des expertises psychologiques de Kodjo Alofa et de Donatien Moussou. Concernant Kodjo Alofa, les experts concluent à un état psychologique non altéré. Sa personnalité est décrite comme colérique, sournoise et peu fiable. Son raisonnement est jugé logique et ses propos cohérents. Le rapport souligne également que son séjour en prison a eu un impact sur lui et qu'il se montre préoccupé par son avenir. S'agissant de Donatien Moussou, l'expertise révèle également un état psychologique non altéré, des propos cohérents, l'absence d'anomalie mentale ainsi qu'un raisonnement logique. Les experts le décrivent toutefois comme une personne impulsive. S'en est suivi des échanges vifs entre le procureur de la République et les avocats ce mercredi 8 juillet à l'audience autour de l'acte de déclaration de décès de Pierre Urbain-Nèvre. Les précisions de Christelle Rompati.
10: Tout part d'une demande de maître Olga Nassidé. L'avocate de la famille d'Anivore interroge la Cour pour savoir si l'acte de décès de d'Anivore figure bien au dossier qui a été lu. Après une suspension, le ministère public distribue les copies du document aux avocats. Maître Olga Nassidé fait alors remarquer qu'il existe deux déclarants, donc deux documents. Le premier avec pour déclarant Anne Kako, daté du 10 mars 2025. Le second avec pour déclarant le ministère public,

0: daté du 8 septembre 2025. Le ton monte. Maître Théodore Ziflou lance. Deux actes, deux déclarants, il y a un fossé quelque part. Il faut le retrouver. Réplique du ministère public, représenté par le procureur du tribunal de première instance de Cotonou, Olusegun Tijani Sepos. Je suis peiné parce que la famille souffre. Nous avons hérité d'un dossier difficile. Je n'ai pas prêté serment pour faire des entourloupes. Nous n'avons pas enlevé Dan Ivor. Nous n'avons pas tué Dan Ivor. Que veulent les avocats? Ils veulent qu'on parle d'eux. Ne nous laissons pas distraire. Où est alors Dan Ivor? Retoque Maître Olga Nancidé en réponse au ministère public. Nous n'acceptons pas qu'on nous fasse la morale. Je suis peiné pour mes clients. Maître Togbadja Ambrahi. Un procès, c'est une bataille. Ce dossier est une partie de l'histoire du Bénin. Nous n'acceptons pas qu'il y ait du brouillard. C'est une mauvaise pièce de théâtre, ajoute Maître Zinflou. Le juge tente alors d'expliquer ce qui pourrait être à l'origine de cette divergence. Les deux actes se valent. Seul le déclarant change, intervient le ministère public. L'audience a été renvoyée au 15 juillet prochain pour les réquisitions et plaidoiries.
1: Retour dans ce journal sur l'audience hier de l'affaire Urbain Pierre Dan Ivor, la présentation de deux actes de décès de Pierre Urbain Dan Ivor, disparu depuis 2010. L'ancien cadre du ministère des Finances a suscité de vives réactions des avocats de la famille. Maître Olga Nassidé, l'un des conseillers de la famille Dan Ivor, dans ce procès, revient sur le motif de ces échanges houleux au micro de Bip Radio.
2: C'est à la demande du conseil de la partie civile de s'assurer que l'acte de décès est au dossier et qu'on en a donné lecture au titre des pièces importantes dans le cadre de cette procédure. Parce que souvenons-nous, nous parlons quand même de procès pour assassinat. L'acte d'état civil qui matérialise, on a pu ôter la vie à quelqu'un, c'est l'acte de décès. Sur l'acte présenté en premier, il était dit que c'est Kapo Han qui a déclaré le décès à l'année pour que l'acte soit établi. Diligence que cette dame n'a jamais faite. Et c'était sur la protestation de ce que cette dame n'avait jamais fait la diligence et qu'on ne pouvait pas lui faire endosser la responsabilité d'un acte qu'elle n'a pas posé, que l'acte avait été rectifié à l'époque. Donc sur l'acte que le ministère public, après nos observations, a été contraint de produire, on voit que le déclarant est désormais le ministère public, comme la décision ayant déclaré le décès lié à invité. Évidemment, les deux actes n'ont pas été délivrés à la même date, donc la date de l'acte qui portait comme nom de déclarant Kapo Han est plus ancienne, de mémoire je pense un 10 mars 2025, et la date de déclaration attribuée au ministère public un 9 septembre 2025. Donc théoriquement, l'acte que le ministère public aurait dû communiquer, le seul, c'est l'acte qu'il considère comme le dernier et qui est venu corriger une mention erronée qui était portée sur malheureusement le premier qu'il a produit au dossier.
1: Maître Julien Togbadja, avocat de Donatia Mousseau, pour sa part, demande la libération de ses clients.
3: Nous devons donner le maximum, le meilleur de nous-mêmes en tant qu'avocats. Et si les conditions ne sont pas remplies, nous pensons qu'il faut travailler à ce que nous ayons ces meilleures conditions-là. Et c'est dans ce sens que nous avons demandé que des pièces complémentaires soient mises à disposition. Nous en avons besoin pour mieux préparer la défense donc de nos clients. On nous oppose le fait que bon, ça fait 15 ans, 16 ans. Non, ce n'est pas ça. Nous avons à chaque étape demandé la liberté, même la liberté d'office, parce que les conditions sont réunies. On ne l'a pas obtenue, on se bat. Mais nous pensons que ce n'est pas un renvoi qui est fait parce que les avocats éviteraient les débats. Non, non, non, ce n'est pas cela. Nous voulons faire du travail propre et nous tenons à ce que ce procès puisse régler les problèmes qui se posent et que le citoyen béninois puisse dire « Ouf, la vérité a été dite ». Nous demandons même la liberté d'office, ça fait plus de 5 ans. Et il y a même une décision de la Cour constitutionnelle qui fait constater que du moment que ça fait plus de 5 ans, il devrait juger dans un délai raisonnable. En l'espèce, le délai raisonnable n'est pas respecté. Dans cette condition, les dispositions de la loi sont formelles. On doit leur rendre la liberté. C'est ce que nous avons demandé chaque fois. Nous ne sommes pas prêts à laisser quoi que ce soit dans l'ombre. L'objectif pour nous, qu'on dise à telle personne qu'elle est responsable de telle ou telle chose. Et si les accusés qui sont là, il n'y a rien à leur reprocher, il faut leur rendre la liberté parce que ça a trop duré.
1: Les occupants des marchés modernes connaissent désormais les nouveaux montants de leurs redevances mensuelles après la baisse des tarifs comprises entre 15 et 30%. L'Agence nationale de gestion des marchés a publié la grille officielle des sommes à payer selon les catégories d'activité. Tout d'horizon avec Alex Comblanou Dauphiné.
4: Dans les 9 marchés modernes de Cotonou, notamment Kadjaoun, Ganri, Aïdjadou, Lazonto et Gbegamé, la redevance mensuelle des étals est désormais fixée à 12 000 francs CFA. Les bouchers qui payaient jusqu'ici 20 000 francs par mois devront désormais s'acquitter de 15 000 francs CFA. Le même tarif s'applique aux poissonneries. Les écailleurs, quant à eux, paieront 4 000 francs CFA par mois. Dans les 2 marchés de friperie de PK3 et Sinapostel, les étals sont fixés à 15 000 francs CFA par mois. Les hangars coûteront 5 500 francs CFA, tandis que les espaces dédiés à la confection et au repassage reviennent à 7 500 francs. Les magasins de vente en gros sont fixés à 245 000 francs CFA par mois contre 120 000 pour les magasins de Demingro. Pour les restaurants, les tarifs varient selon les marchés. À Ganri, les restaurants situés au rez-de-chaussée paieront 45 000 francs CFA par mois contre 50 000 pour ceux installés à l'étage. Dans les marchés d'Aïdjado, Kadjaoun, Bekame, Lazonto Menotin, Midombo, Toklegbe et Wologede, les restaurants avec terrasse s'acquitteront de 40 000 francs CFA par mois, tandis que ceux sans terrasse paieront 35 000. Les boutiques de moulins installées dans ces mêmes marchés paieront 18 000 par mois. En revanche, à Azové, Glazoué, Kouegbo, Natitengou et Paou, la redevance est fixée à 14 000 francs CFA. Au marché de Kokokodji, l'espace individuel destiné au moulin est fixé à 5 500 francs CFA. Dans les marchés urbains de Porte-Novo, Abomey-Calavi, Djougou et Parakou, les occupants des étals paieront 9 000 francs le mois. Les bouchers et les poissonneries devront s'acquitter de 12 000 francs, tandis que les plumeurs et les écailleurs paieront 3 000 francs CFA par mois, soit environ 100 francs par jour. Dans les marchés régionaux, notamment à Aplahoué, Natitengou, Ouida et Tofo, les redevances sont fixées à 5 000 francs pour les étals et 5 500 francs CFA pour les bouchers et les poissonneries. Les commerçants ambulants, eux, paieront 200 francs par jour. Enfin, pour les magasins de stockage, la redevance est fixée à 2 000 francs CFA le mètre carré dans les marchés de Paou, Natitengou, Ouégo et Glazoué. Elle est de 4 500 francs le mètre carré à Ganri, 3 500 à Gbegamé et 3 000 à Wando.
0: La Coupe du Monde de la presse culturelle, baptisée Grand Prix francophile des médias, revient pour sa 7e édition du 13 au 19 juillet prochain. Le Cameroun accueille cette grande rencontre internationale dédiée à la valorisation et à la professionnalisation des acteurs de l'information culturelle. Pour cette 7e édition, le Bénin est représenté par 4 finalistes dans la catégorie radio, parmi eux le journaliste béninois Serge Fanon.
5: Du 13 au 19 juillet prochain, nous sommes attendus à Yaoundé et pour prendre part à la phase finale du concours de la Coupe du Monde de la presse culturelle dénommée Francofolie. Nous participons à la 7e édition. C'est avec joie et fierté que nous préparons ce déplacement pour aller représenter notre pays, le Bénin. Je suis déjà prêt à plus de 97% pour que ce voyage soit effectif. J'ai mis donc en lumière ce que font les populations de la commune du Bandikwara à travers l'hospitalité qui ont quitté autres pays pour venir chez nous. Donc j'ai mis en lumière comment les transferts du passé viennent également à Bandikwara. Ils sont heureux de manger nos plats ici.
1: Diplomatie, le Canada a désigné sa première ambassadrice résidente auprès du Bénin. Il s'agit de Evelyne Dabiré, jusqu'ici chef de la coopération et chef du bureau de l'ambassade du Canada au Bénin. Ottawa dit compter sur elle pour renforcer davantage les relations de coopération et d'amitié entre les deux pays. Ainsi s'achève 24 heures au Bénin. Merci de l'avoir suivi.
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1: Demain démarre la 11e édition du Delage Festival Kankpé, un festival international de musique, hip-hop et des cultures urbaines au Bénin. Orekama, coordonnateur général du Delage Festival Kankpé, nous parle des spécificités de cette édition. Il est l'invité de Bip Radio.
7: Bip Radio, l'invité. Moi, c'est Ori Kama. Je suis artiste, rappeur, producteur, directeur du label Wensagon, président de l'association Innovation, l'association qui organise le festival Dalash Kampé.
1: Dalash Festival Kampé, c'est quoi la particularité cette année?
7: Dans la 11e édition, la particularité cette année, c'est qu'il y a un bootcamp avant festival. Le bootcamp avant festival, avec toute l'expérience de ces 10 éditions, on a remarqué qu'on avait besoin quand même de personnes, ressources, qui pouvaient organiser le festival en termes de régie. Donc, on a préféré quand même organiser un bootcamp avant festival au niveau de l'Institut français. C'est un bootcamp qui est lié à la régie événementielle, maîtriser l'organisation, les imprévus, la sécurité, comment mettre en place des dispositifs, anticipation sur des faits, etc. C'est la première particularité. La deuxième particularité est qu'on organise une projection de films documentaires qui retrace un peu l'histoire de la musique hip-hop au Bénin depuis les années 90 à nos jours. Ça, c'est les deux particularités cette année au niveau du festival. Et bien sûr, le concert, bien évidemment, et la scène découverte, qui est une scène découverte qui est appelée Rentre dans le cercle, qui doit être en collaboration l'année prochaine, si Dieu le veut, avec le Rentre dans le cercle de Sofiane au niveau de la France. C'est les trois particularités, je vais dire, cette année, avec la programmation la plus riche possible, qui est musique assistée par l'intelligence artificielle, formation qui doit se dérouler en début de festival le 10 juillet. Voilà, et le gros concert, comme d'habitude, avec la guest qui est suspect 95 de la Côte d'Ivoire, Dibi Dobo qui revient sur scène, Folo Gozo, Sergent Marcus, Le Renoir, Opa, Voilà Lulu, Ghost, Hypnose et la surprise, il y a un artiste qui fait partie de l'ancienne génération qui sera aussi là, qu'on ne va pas dévoiler tout de suite.
1: Alors, il y a un ajout, c'est le Kampé. Pourquoi cette migration?
7: Le Kampé, parce que je disais tout à l'heure, on est à la 11e édition et on préfère faire du 10-10. On a fait 10 ans d'expérience, de maturité, de mûrissement, je vais dire, et on a jugé utile que voilà, on a subi beaucoup de bas comme d'euros qui permet de mûrir un enfant qui n'est qu'à 2 ans. À ses 10 ans, il n'est plus le même que ses 2 ans, donc il a mûri. Et le Kampé qu'on a rajouté, c'est plus pour dire qu'on est devenu plus solide, plus mûr, plus mature, tout simplement.
1: Le festival démarre quand et finit quand?
7: Alors, le festival démarre avec son bootcamp avant festival le 24 au 27 juin. Le festival, même les activités, démarrent du 10 juillet au 18 juillet. Alors, les conditions d'entrée, il n'y a que le concert qui est entrée payante, 2000 francs pour les non-adhérents de l'Institut français, 1000 francs pour les adhérents. Toutes les autres activités, c'est entrée libre et gratuite ou sur invitation. Invitation pour l'expo, la mémoire du hip-hop et la projection du film documentaire qui sur invitation, qu'on peut retirer à l'entrée, à l'accueil, pardon, de l'Institut français, tout simplement. Toutes les activités, pratiquement, c'est du libre et gratuit. Et voilà, avec les partenaires comme l'Institut français, le TREF et la Fondation Soimanvo, qui sont les gros partenaires qu'on a cette année.
1: Revenons sur ce documentaire-là. Ouais. Comment il a été fait?
7: Alors ça, les réalisateurs, c'est Kebo Okio et Léandri Aranzo-Glele. Kebo Okio, qu'on ne présente plus, qui est un acteur majeur de la musique hip-hop. Et ce documentaire, je préfère ne rien dévoiler dessus, mais c'est le parcours. Vous allez retrouver Casey, vous allez retrouver Ishak, vous allez tous ces acteurs des débuts, des pionniers, jusqu'à Vano aujourd'hui. Donc ça retrace un peu toute l'histoire. Je vais dire, ce documentaire est une transmission réelle de l'histoire du hip-hop que beaucoup ne connaissent pas. Et pour nous, c'est très important pour que la jeune génération puisse se dire, voici ce qui s'est passé, voici où on en est et où est-ce qu'on va à la suite.
1: C'est un long métrage?
7: C'est un avant-première, ça ne va pas être un long métrage. Le long métrage dure 2 heures et quelques, mais ce qu'on va proposer, c'est un truc de 52 minutes. C'est un avant-première, avant que ce ne soit totalement diffusé au niveau d'une salle qui va être ultérieurement définie, quoi.
1: Merci.
7: Merci, on est ensemble. Merci à vous aussi.
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